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2: Autant je suis pas pour dire du mal des cons quand ça se voit. Autant on va pas parler des cons sans faire un détour par les militaires. Mais moi je vous parle des vrais militaires, hein. Ceux que c'est leur métier, tout ça, qu'ils habitent dedans et tout, hein. Moi je parle pas des mecs qu'on embauche comme ça un an pour les faire chier puis qu'après on rend au chômage. Non. Je parle des vrais, moi. Des vrais militaires. Bon. Alors, qu'est-ce que c'est qu'ils font toute la journée si c'est pas du sport? Le seul avantage, c'est que même quand t'as perdu, on t'envoie la Marseillaise. Ça fait léger comme avantage, hein. Et puis vous savez, personnellement, moi, qu'est-ce que je pense des cons qui écoutent la musique au garde à vous? Bah tiens, la réponse est contenue dans la question, là. Je fais qu'un voyage. Hey. Bon, alors, évidemment, hey, les sportifs aussi, ils écoutent les hymnes nationaux au garde à vous. Mais seulement quand ils gagnent. C'est fait que pour les Français, nous, on est peinards. On est beaucoup moins con que les autres. Bon, mais alors, ce qui est bien, c'est que les jeunes, on les habitue à avoir de l'ordre. Avec le sport, comme ça, ça reste militaire, ça. On habitue les jeunes à avoir de l'ordre. C'est très important, l'ordre. La peur du désordre chez les jeunes. Très important. Avant, les bikinis et les cheveux à part comment, maintenant, ils se coiffent, il y a progrès. Les cheveux dans le même ordre. Et l'ordre, très important, par exemple, parce que pour plus tard, regardez, même le tiercé est moins cher dans le désordre. Et en plus, non, mais surtout, ça fout mal. T'as touché le tiercé dans le désordre. Pour penser pour un con, c'est le premier, hein. Et alors, l'ordre, tout ça, ça entraîne la paix. Il y en a plein de choses qui est détenue par les militaires et qu'on a au-dessus de la gueule, il va tomber dessus à un moment ou à l'autre. Je sais pas pourquoi on leur a donné ça à eux, d'ailleurs, enfin bref. Parce que l'ordre et la paix sont des choses très importantes. J'entendais un jeune qui disait l'autre jour à un flic, t'es ça, les gardiens de la paix, au lieu de nous la garder, il faudrait mieux de nous la foutre. Effectivement, envisagé sous cet angle, on peut préférer le désordre. Mais c'est formidable avec la connerie, parce que c'est comme ça que ça s'appelle. C'est Descartes d'ailleurs, c'est un mec, c'est un philosophe, enfin il est mort, on le compte pas. Hein. Il disait que l'intelligence c'est la chose la mieux répartie chez les hommes, n'est-ce pas? Parce que quoi qu'il en soit pourvu, il a toujours l'impression d'en avoir assez, vu que c'est avec ça qu'il juge. Hein. C'est ça le piège. Ah non mais... Je le dirai à Descartes quand vous l'avez applaudi, ça va lui faire plaisir. Parce qu'on dit toujours les enfants, oh les enfants, ils sont intelligents les enfants. Puis après on dit, plus ils sont grands, plus ils sont bêtes. Alors, on dit les enfants, ils sont intelligents pour leur âge. Ça prouve bien que quand ils grandissent, ils y paument. Et alors, il y a des qualificatifs, plus des grands, plus des bêtes, grand con, grand tendou jusqu'à vieux con. Alors, si les enfants sont intelligents et que plus ils grandissent, plus ils deviennent bêtes, ils paument un truc en route qui est quand même pas facile à expliquer là. Moi j'ai un truc, mais je sais pas, c'est léger. Parce que comme c'est les grands qui disent que les mômes sont intelligents et que déjà ils sont censés être cons, peut-être ils se gourrent. En tout cas, il n'y a aucune raison pour que les gens se fassent la gueule dans la rue, ils se connaissent pas. Hein. C'est bien par bêtise, bien... ils ne veulent pas se parler. Pardon monsieur, vous avez du feu. Non, non, je connais pas les gens. Le feu c'est rien, psst, voilà, pouf. Bon j'ai un pédard, pan. Et alors, c'est formidable, c'est que plus les gens se passionnent, plus ils deviennent cons. Même les catholiques. Avant, ils se battaient avec les protestants. On disait, tiens, ça les promène. Je déconne pas, hein, j'ai lu dans le canard. Eh, hey. Les catholiques, ils se bourrent la gueule entre eux, maintenant. Là. Dans les églises, ils sont battus à coups de poing dans les églises. Je vous le donne, Émile, encore une fois. C'était pour savoir dans quelle langue ils allaient dire la messe. S'il y a un truc dont on se fout, qu'est-ce qu'on en a à foutre, ils disent la même. Dans n'importe quel nom, ils nous emmerdent. Et en plus, ils ont que ça à foutre, ils ont qu'à faire de séance, puis pas nous emmerder.
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4: Le slam à la base, ça vient des États-Unis. Et les gens confondent beaucoup le slam et le rap. Hein. On est d'accord pour dire que ça n'a rien à voir. Hein. Pour mettre les gens d'accord, on va dire que le slam est le cousin du rap. Sauf que le slam est allé à l'école. Non, c'est pas sympa pour nos amis rappeurs. Il y a des rappeurs ce soir ?
5: Oui.
4: Ah, bien joué, elle a réussi à trouver le théâtre, c'est bien. Moi, je vous dis, moi, le rap, je connais, je viens de Saint-Denis, franchement. Saint-Denis, vous connaissez tous, hein, ville de 100 000 habitants, dont 90 000 rappeurs. Un truc que j'ai jamais compris dans cette ville, à chaque fois qu'il y avait un fait divers dans la ville, véridique, la mairie organisait toujours un concert de rap pour apaiser les jeunes. Ouais, rien de pire qu'un concert de rap pour énerver les jeunes, merde. Non, après, moi, j'en peux plus des rappeurs. Déjà, le look, j'ai jamais compris. Pourquoi les dents en or, les tatouages, le bandana en rosette sur la tête ? La seule personne que je connaisse qui est tout ça, c'est ma grand-mère en Algérie. Ça vous branche une initiation au rap ce soir, messieurs, dames ?
6: Oui !
4: Vous connaissez le principe de la rime riche ? C'est assez simple. En général, on dit plus de deux syllabes identiques égale rime riche. On va écouter un extrait. Messieurs, dames, focalisez votre attention sur la rime et sur la phase d'après. DJ.
7: Dans un canton, ça joue aux cartes comme au casino.
8: Comme dans le casino.
7: Sur la table, les crédits coupés d'un pavillon. C'est qui domine.
4: Voilà, je sens que vous avez quelques idées. Alors le gars dit au casino comme dans casino. Rime riche. Il dirait même plus, rime multimillionnaire. Ensuite, il dit on sait qui domine. Double emploi du pronom relatif qui en français n'existe pas, on est d'accord. DJ, on peut réécouter, s'il te plaît.
7: Sur la table, les d'un coupé d'un pavillon, c'est qui domine.
4: On sait c'est qui dormait au fond de la classe pendant les cours de français. Attendez, les mecs sont pas les seuls. Il y a un autre groupe qui est sympa aussi au niveau de la conjugaison, Sniper. Moi, je les appelle les snipers de la conjugaison. Si vous avez un problème de verbe, adressez-vous à ces mecs-là. Se trimballe dans la rue avec des sacs Carrefour de Bécherelle. On va écouter un extrait, focalisez votre attention sur la conjugaison, messieurs, dames. C'est sympathique. DJ.
7: Oui, c'est que ça bouge pas. Ce serait mentir si je dirais que c'est pareil.
4: Lui, il me regarde, il fait, bah quoi ? Ce serait mentir si je dirais que c'est pareil. Et la concordance des temps, imbécile ! Là, c'est grave parce que ce truc-là, les mecs l'ont écrit. Soit là en studio d'enregistrement, les mecs. Dans le studio, il y avait l'ingé son, chef de produit, chef de projet, directeur marketing, tous les potes. Ils ont écouté, ils ont dit oh, c'est génial. On passe à une étape supérieure dans le rap. Pour moi, l'Académie française du rap. Victoire de la musique 2009, c'est vous dire si la France va mal. C'est fiou. C'est fiou, pour moi, c'est la classe. On va écouter un extrait, focalisez votre attention, messieurs, dames, sur la conjugaison. C'est sympa. DJ.
7: Mon public sont des gens intelligents.
4: Mon public sont des gens intelligents. Charter. Allez hop, dégagez-moi tout ça, je veux plus les voir. Non, bah, foncièrement, j'ai rien contre les rappeurs. Je dis juste, il y a un moment dans ta carrière d'artiste, arrête de gueuler dans un micro. Enfin, tu peux pas faire ça jusqu'à 40, 50, 60 ans. Tu sais, t'es plus crédible après. Tu sais, il y a un moment, tu rentres dans le droit chemin. Tu te cases, tu te maries par exemple. Imagine-toi un mariage de rappeur.

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0: d'entendre le groupe Aston Villa.
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0: Quel gros tube également, celui-ci.
1: Les Romantics. Talking in Your Sleep.
0: Quand c'est sorti, j'ai adoré.
1: Moi aussi.
0: Moi, j'ai vraiment adoré. C'est un petit peu l'époque où tu as du Michael Jackson qui est sorti et les Thrillers, etc.
1: Exactement.
0: Et franchement, j'ai
1: compris. Alors, ça, c'était plus New Wave que Funk, quand même. C'était
0: ouais,
1: plutôt
0: mais
1: New Wave.
0: Le son m'a de suite enthousiasmé.
1: Ouais, moi aussi, voilà. J'ai adoré. En plus, c'est très dansant. Ça passait pas mal en boîte de nuit aussi, ça. Les Romantics.
0: Effectivement, ouais.
1: Oui.
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0: soirée avec La Vie, la Nuit, autre tube de ces deux, de ce duo.
1: Ouais.
0: De DJ animateur radio, tous les deux.
1: Voilà. De la région, en plus.
0: Ouais, ouais, ouais, de la région de Marseille.
1: Le Marseille. Marseille, Aix-en-Provence.
0: Voilà, c'est ça.
1: Les deux.
0: Tout à fait.
1: Avec l'accent, parce que.
0: Un qui travaille dans une discothèque très connue du côté d'Aix-en-Provence, et puis, l'autre qui était.
1: Animateur radio. Et directeur même d'antenne.
0: Voilà, c'est ça.
1: Il nous l'avait expliqué.
0: Voilà. Monsieur Sacha, en l'occurrence, les amis, cher ami Thierry,
1: ouais.
0: Nous allons parler, je vais parler tout de suite là, de trois frangins.
1: Ouais.
0: Trois frangins,
1: les trois frères.
0: Qui sont des faiseurs de tubes.
1: Ah.
0: Des faiseurs de tubes.
1: Ah.
0: Est-ce que ça te met un peu sur la voie ou pas du tout?
1: Plutôt style disco?
0: Je dirais plutôt style disco, effectivement. Ouais,
1: les frères Gibbs, par hasard.
0: Les frères Gibbs, est-ce que c'est une bonne réponse? Oh là là, qu'est-ce qu'il est bon, Thierry?
1: Alors.
0: Alors, Thierry ?
1: Il y avait quatre frères Gibbs.
0: Oui, j'ai dit trois, moi.
1: Trois frères, il n'en reste plus que deux, d'ailleurs.
0: Oui, ben oui, voilà, c'est
1: malheureusement, mais.
0: Eh bien, on va parler de ces tubes dont vous ignoriez peut-être qu'ils avaient été écrits par les Bee Gees, par beaucoup d'entre nous. Pour beaucoup d'entre nous, les Bee Gees sont synonymes de disco. On vient de l'entendre à l'instant avec notamment Stayin' Alive, mon petit Titi,
1: ouais,
0: n'est-ce pas ?
1: Oui.
0: Mais saviez-vous que le groupe légendaire des années 70 a aussi écrit et composé des tubes qu'on ne soupçonne pas ?
1: Ah
0: les,
1: bon
0: ouais, les Bee Gees sont sans conteste les faiseurs de tubes de Stayin' Alive qu'on vient d'écouter. 78 quand même,
1: ouais.
0: Night Fever également 78. Le groupe est associé aux années disco, mais leur talent ne s'arrête pas là. Les frères Gibbs écrivent et composent pour les autres. Grâce au succès du film La Fièvre du Samedi Soir, on se souvient bien évidemment, on l'a vu à peu près 500 000 de fois.
1: C'est ça.
0: À la télé maintenant, on est allé la voir au cinéma.
1: Et oui.
0: Je suis allé le voir la première, la toute première au cinéma.
1: D'accord, moi je l'avais loué en cassette.
0: J'étais pitchoune de chez pitchoune. J'y suis allé avec ma regrettée sœur.
1: Et t'avais été estomaqué par
0: ce
1: film.
0: Ah ouais, c'était incroyable, c'était incroyable. Ouais. Puis bon, la musique, tout l'album de toute façon de La Fièvre du Samedi Soir est excellent. Tout le monde donc veut travailler avec eux. Tout commence avec qui ? Eh bien, avec Barbara Streisand. Les frères écrivent et composent l'intégralité de l'album Guilty en 1981. Cet opus contient le plus grand tube de la chanteuse, Wonder Woman in Love. Vendu à plus de 20 millions d'exemplaires, il est l'album qui rencontre le plus de succès. Du disco à la pop, en 1985, les Bee Gees écrivent un album entier pour la reine du disco. Tu sais qui c'est la reine du disco, Thierry ?
1: Donna Summer ?
0: C'est Donna Summer,
1: ouais, ouais.
0: Exactement. L'album s'appelle Eaten Alive. Donna Summer, Diana Ross.
1: Diana Ross.
0: Il faut dire n'importe quoi.
1: Bah, la reine
0: Diana
1: du disco.
0: Oui, bah, oui, bah,
1: pour moi, c'est Donna Summer.
0: Il y en a deux quand même. Bon. Oui. Moi, je dis aussi que Diana Ross est une reine du disco. Eaten Alive est un flop total, l'album que donc a écrit les Bee Gees. Mais une chanson se détache des autres et devient un tube. Est-ce que tu sais lequel, Thierry ?
1: Pas du tout.
0: Pas du tout. Pas du tout, du
1: mais
0: tout.
1: Mais je pense l'avoir entendu quand même.
0: Bah oui, bien sûr que tu l'as entendu. Bien sûr. S'il veut bien venir. Est-ce que tu veux bien venir ? Oui, viens. Les manettes, il va falloir qu'elles se bougent un peu. Hein.
1: Chain Reaction.
0: Chain Reaction, et quelle bande. Les trois frères participent aussi en faisant les chœurs dans ce titre-là. Les frères ne se contentent pas d'écrire pour les reines du disco. Ils composent également pour une autre personne, Thierry.
1: Ah.
0: Est-ce que tu te doutes un petit peu de
1: pas du
0: pour
1: tout.
0: Qui ou non pas
1: non.
0: du tout.
1: Non.
0: Tu n'as pas en tête les participations des Bee Gees sur des titres hein.
1: Non.
0: Non.
1: Bien. Mais après quand je vais les écouter, je vais dire ah bah oui bien sûr.
0: Bah évidemment.
1: Bon sang, mais c'est bien sûr.
0: Bah oui.
1: Ah bien noir oui.
0: Heartbreak. Compose donc pour John Warwick un des titres plus soul nommé Heartbreaker 1982.

0: l'instant les Bee Gees avec les chansons qu'ils ont écrites pour les autres. Donc à l'instant Dionne Warwick de 1982. Et puis on va terminer avec une chanteuse québécoise pour qui les Bee Gees ont écrit, mon Titi.
1: C'est une Dion.
0: Eh bien, bien, bien joué. Immortality, on est avec 800 000 exemplaires vendus pour ce titre de Céline Dion.

0: Participation Diana Ross, John Warwick, Woman in Love avec
1: Barbara Streisand
0: est là.
1: Repris par Mireille Mathieu, une femme amoureuse.
0: Oui, c'est vrai, oui, exact, oui. Tout à fait. Et, oui. Et puis bah, donc voilà, à l'honneur cette semaine.
1: Les Bee Gees.
0: Ouais, pour moi j'ai mis les Bee Gees et puis bon bah on va faire un grand classique.
1: On va sortir le
0: pantalon pas de def, la chemise ouverte, chandon d'or qui brille
1: et
0: vas-y avec la piste de danse qui s'éclaire dans tous les sens. 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

0: L'été, c'était le début de l'été pratiquement. Notre ami Cédric Work, les amis. Oui, Jean-François Maurice, 28 degrés à l'ombre. Également Thierry, un slow à l'origine, un slow Tony Truant.
1: Ah, magnifique.
0: Des années 80, début 80.
1: Début 80, c'est 82, je crois. Ouais. Voilà. C'est un slow d'été avec des belles pochettes dessus, des beaux paysages. Mais pas que.
0: Des beaux paysages, ouais, c'était un livre, en fait. C'était pas le livre de la jungle, c'est le livre de l'été, voilà.
1: Ouais.
0: Monaco, Jean-François Maurice, oui, ça parle.
1: Le slow de l'été.
0: Ça parle peut-être un petit peu plus à nos parents qu'à nous, hein, n'est-ce pas? Parce que 80, on était quand même assez genoux.
1: Ouais, c'était l'époque des booms, le début des booms, le début du
0: 80,
1: 82.
0: Ouais,
1: 82.
0: Oui, j'ai connu.
1: 15 ans.
0: J'ai connu les booms un peu plus tard, moi.
1: À 15 ans.
0: Pas si précoce que monsieur.
1: Mais j'étais.
0: Ah, bah oui, toi, tu veux. Toi, déjà, à 10 ans, tu buvais du whisky coca, c'est ça?
1: Ouais.
0: Le Malibu Ananas.
1: C'est ça, je vidais les fonds de verre.
0: L'abus d'alcool est dangereux pour la santé. Avec consommer avec modération.
1: Voilà.
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0: Bon, on va pas
1: alors
0: la faire.
1: Là,
0: hein.
1: Alors là,
0: je vais en faire une, donc tu peux pas la faire.
1: Non, c'est pas grave. Non, mais là, c'est pas l'histoire d'une chanson, c'est l'histoire d'une saga de film.
0: Ah.
1: Je vais parler d'une saga de film très célèbre dans les années 80. C'est L'Arme Fatale. Avec, je vais en parler de suite. Donc, L'Arme Fatale, c'est un des plus gros succès commerciaux de son époque dans les milieux des années 80. Un pionnier des Buddy Movies. Est-ce que tu sais ce que c'est les Buddy Movies?
0: Buddy Movies. Ouais, alors, c'est
1: les films. Et Buddy?
0: Buddy, c'est corps normalement.
1: Non, c'est les copains. C'est les copains, les potes, c'est les films de potes.
0: D'accord.
1: Voilà, qui a inspiré des films comme Bad Boys, 21 Jump Street, Expendables et tant d'autres. Aujourd'hui encore, la franchise reste indémodable. La genèse du film, ce sont des enquêtes menées par deux flics que tout oppose. Un vieux policier à quelques jours de la retraite, à la vie tranquille, incarné par Danny Glover, et un jeune policier impétueux et suicidaire, joué par Mel Gibson. Et ils se fightent tous les deux. Voilà. Mais je vais vous parler de 5 anecdotes que vous ignoriez peut-être sur la saga.
0: Ah. Premièrement,
1: L'Arme Fatale n'a failli jamais voir le jour. Eh oui, diplômé en cinéma de l'Université de Californie.
0: Il y en a un des deux qui ne pouvait pas le
1: faire.
0: Non,
1: c'est pas ça, c'est pas du tout. Shane Black rêve d'abord de devenir acteur, mais à ses heures perdues, il essaie également à l'écriture. En moins de 6 semaines, il met sur pied un premier script, L'Arme Fatale. Peu convaincu, il baisse les bras et jette même son projet à la poubelle. Mais sur les conseils d'un copain à qui il en a parlé, il finira par revenir sur ses pas et revendra le script à la Warner Bros. À seulement 23 ans.
0: D'accord.
1: Deuxième anecdote, ouais. Bruce Willis ou Mel Gibson? Avant d'être attribué à Mel Gibson, avant d'être attribué donc à Mel Gibson, le rôle principal du sergent Martin Riggs a d'abord été proposé à Bruce Willis, mais celui-ci a décliné l'offre pour accepter celle du rôle de John McClane dans la franchise Die Hard.
0: Il a bien fait une belle série aussi.
1: Ironie du sort, Mel Gibson avait aussi été pressenti pour le rôle de John McClane dans la série Die Hard, donc c'était l'autre pour les deux sagas. Troisième anecdote, une histoire de flic. En incarnant le sergent Martin Riggs, un policier enragé depuis le décès de sa femme, Mel Gibson s'est élevé au rang de star international. Mais avant d'exploser complètement, Mel Gibson s'est d'abord fait connaître grâce à notre rôle de flic, celui de Max Rokatansky dans la trilogie Mad Max. Mmh. Petite différence quand même, l'acteur aurait touché 30 millions de dollars pour sa performance dans L'Arme Fatale 4 contre seulement 10 000 dollars pour le premier Mad Max. C'est pas le même salaire.
0: C'est mal démerdé, le gros. Hein. C'est pas la même chose. Hein.
1: 10 000 dollars pour 30 millions de dollars.
0: Wow.
1: Imagine un peu ce que ça fait là.
0: Oh, c'est l'évolution du dollar. Hein. Ça doit être ça.
1: Et quatrième anecdote, le bon filon. Dans le deuxième opus de L'Arme Fatale, un nouveau personnage fait son apparition, celui de Leo Getz, un témoin clé dans une affaire de trafic de drogue campée par Joe Pesci. Alors qu'il n'était pas prévu au scénario du troisième volet, le réalisateur Richard Donner a tenu à faire revenir Leo Getz à la dernière minute pour ajouter une touche d'humour au film. Il a donc appelé Joe Pesci, qui a tourné toutes ses scènes après coup et qui aurait touché un joli cachet $1 million pour une seule semaine de tournage. Une semaine de travail, $1 million.
0: C'est
1: à peu près notre salaire.
0: C'est à l'émission, évidemment.
1: Une semaine, $1 million.
0: Ah bah oui.
1: C'est bien comme ça.
0: On vous dit pas la voiture qu'on a tous les deux.
1: Exactement.
0: Ah bah oui.
1: Dernière anecdote, gonflé, le placement du produit. À la fin des années 80, les campagnes médiatiques de sensibilisation au sida se multiplient. Et à Hollywood aussi, dans L'Arme Fatale 2, on peut clairement apercevoir un placement de produit de la marque de préservatif Ramsès, qui aurait déboursé pas moins de 20 000 dollars pour faire une apparition de 3 secondes à l'écran. 20 000 dollars pour apparaître 3 secondes à l'écran. Alors ça, c'est, si ça, c'est pas de la publicité.
0: Moi, pour ce prix-là, 10 secondes.
1: Ouais.
0: Moi, franchement, je suis large.
1: Voilà. Pas mal.
0: Moi, je suis généreux, 10 secondes, j'y vais.
1: Voilà. Et puis, ben, pour finir, la chanson qu'on va écouter, It's Probably Me, fruit de la collaboration de Sting et de Eric Clapton, et la bande originale de L'Arme Fatale 3. Et celui sera quand même à la 4e place du top 50 en France en 1992 et se vendra à 500 000 exemplaires. Ce titre-là.
0: Incredible!
1: Incredible!
0: Incredible!

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0: Hi, this is Lee John.
1: Hello, c'est Charlie de Lulu. Voilà, je vous embrasse. Portez-vous bien. Au revoir.

Je dois vous avouer que dans les studios de Backspin, ce titre-là, on l'aime bien. Presque, on en ferait une chorégraphie même. On pourrait imaginer une chorégraphie pour vous, oui. Arrivant au boulot avec cette musique-là. Je ne sais pas. Ça pourrait franchement être très sympa. Bien sûr, ben, si vous en faites une chorégraphie, les amis, vous faites partager. On se fera un plaisir de regarder ça et en plus de le partager. Il a fait une tournée dernièrement en France. Le boss, Bruce Springsteen, était sur les scènes de France pour régaler nos oreilles et nos yeux. Eh bien, il va régaler encore nos yeux, notamment avec un film qui va sortir très prochainement, Deliver Me From Nowhere. Avant la sortie donc de ce film consacré à Bruce Springsteen, une scène live dévoile l'acteur Jeremy Allen White sur scène, interprétant l'un des titres phares du boss, Born to Run, un titre du boss de 1975. On y découvre le jeu de l'acteur de The Beer, comme Bruce Springsteen a déjà salué. Il y a une interprétation de moi que les fans reconnaîtront profondément. Il a fait un excellent travail, commentait-il ainsi en début d'année. C'est désormais au public maintenant de se faire un avis sur la performance de Jeremy Allen White, qui s'est attaqué au répertoire du rocker afin de pouvoir interpréter lui-même les titres repris dans le film. C'est pas permis à tout le monde. Pour rappel, Deliver Me From Nowhere, qualifié par Bruce Springsteen lui-même d'antithiopique, se concentre sur un moment très particulier de la carrière de l'auteur de Born in the USA, à savoir la création de l'album très personnel Nebraska, qui était sorti en 1982. Le public pourra donc découvrir le film en salle à partir du 22 octobre. Born to Run est le troisième album de Bruce Springsteen, qui a produit avec John Lando et Mike Apple, sorti en 1975. Il fut classé en troisième place des meilleures ventes de disques aux États-Unis. Allez, on l'écoute, le boss. 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

0: on est assez fort pour sortir du grenier, des tiroirs également. PhD avec ce titre qui a sûrement marqué pas mal de générations.
1: Oh, ouais. PhD, ouais, je me rappelle de ce groupe. Ça passait en 82.
0: 81. Un an près.
1: Moi, je me rappelle que je l'écoutais, il était 82, mais j'étais en vacances. Et ça passait. Mais à l'époque, les titres duraient presque un an.
0: À l'époque, tu partais en vacances tous les deux ans, toi.
1: Ouais, c'est vrai. Non, mais puis les titres, maintenant, ils durent 3 semaines. Avant, ils duraient 6 mois, quand même, les titres.
0: Oui, bon, voire plus.
1: Ouais, bah, voire
0: c'est
1: plus.
0: C'est quand même un titre de 81 qu'on passe en 2025, quoi. Aussi. Donc, c'est que ça dure quand même un petit peu plus.
1: Non, mais je veux dire, dans les charts, dans les meilleures ventes, ça durait 6 mois, quoi. Avant, maintenant.
0: Mais dans les mémoires, c'est éternel, Thierry.
1: C'est vrai.
0: Eh oui,
1: c'est vrai.
0: La preuve, on est. Ça parle bien de. Quand on parle de temps, mon Titi, je te l'ai dit, Thierry. On avait parlé de Queen et de Freddie Mercury. Avec plus de 400 millions de secondes de diffusion depuis l'année 2000, Queen est l'artiste rock le plus diffusé en radio, TV et au Royaume, surtout au Royaume-Uni.
1: Ouais, je suis pas étonné quand même. Hein.
0: Oui.
1: Je suis pas étonné. C'est un pur produit anglais.
0: Oui.
1: Et puis c'est assez éclectique comme musique quand même. Ça va de la musique classique au rock, en passant par du hard rock, par de la pop. Ça faisait tout. Queen, ils avaient une large palette.
0: En boucle, selon un savant calcul reposant sur des données Airplay radio et TV à travers le Royaume-Uni, Queen dépasse des groupes mythiques comme les Rolling Stones pour s'octroyer le titre d'artiste rock le plus diffusé au 21e siècle outre-Manche. Pour ce faire, Queen cumule pas moins de 400 millions, donc je le disais, de secondes de diffusion sur les ondes britanniques depuis 2000, soit environ 12,5 ans sans interruption.
1: Ah ouais?
0: C'est impressionnant quand même.
1: C'est incroyable.
0: Ah ouais, non, mais c'est
1: incroyable.
0: C'est incroyable. Il faut dire qu'avec des tubes indépassables comme Bohemian Rhapsody, qu'on écoutera peut-être, je sais pas, je suis en train d'hésiter entre Don't Stop Me Now et celui-ci.
1: We Are the Champion.
0: Il y a We Are the Champion également. Under the Pressure. Les radios britanniques n'ont que l'embarras du choix. Mais c'est un autre morceau de la discographie de Freddie Mercury et sa bande qui cumule le plus de diffusion, à savoir A Kind of Magic, sorti en 1986.
1: La bande originale du film Highlander.
0: Highlander, exactement. Ouais. Quelle nouvelle incroyable, a réagi le guitariste du groupe Brian May, sachant que la plupart des œuvres majeures de Queen a été réalisées au 20e siècle. C'est incroyable d'être en tête d'un classement du 21e siècle. Un grand merci à tous nos fans. Il y a des fans aussi, dans les fans.
1: Oui,
0: aussi.
1: C'est ça.
0: Cette performance rapportée par l'officiel Charts intervient quelques jours avant la réédition de l'album A Night of the at Opera. A Night at the Opera, qui compte parmi ses pistes Bohemian Rhapsody ou encore I'm in love with my car. Cette édition anniversaire qui marque les 50 ans de la sortie de ce disque de référence est disponible depuis le 17 octobre. Alors, des petites confidences poignantes de Brian May sur les derniers jours de Freddie Mercury. Le guitariste de Queen s'est récemment confié sur les derniers instants de la vie de Freddie Mercury. Le musicien évoque un homme inspirant qui ne s'est jamais laissé à l'apitoiement. Près de 30 ans après donc la mort de Freddie, Queen continue de passionner. Au début de l'année 2024, la nouvelle formation composée de Brian May, Roger Taylor et le chanteur Adam Lambert a enflammé l'Asie avec une série de concerts, notamment au Japon. Le groupe est donc bien actif. Une idée impensable en 91, date de la mort de Freddie Mercury. Récemment interviewé par une télé anglaise, Brian May a livré des confidences sur les derniers instants de la vie de son chanteur et ami. Nous pensions tous que si l'un d'entre nous s'en allait, ça serait terminé. Alors Roger et moi, Roger Taylor bien évidemment, et moi, sommes partis en pleurant comme jamais et en nous disant que c'était terminé. Nous ne voulions même pas en parler pour un long moment. Freddie Mercury, inspirant jusqu'au bout. Alors Freddie s'est consacré à la musique jusqu'au dernier moment, en témoin de la création de l'ultime album Made in Heaven, sorti en 4 ans après son décès quand même. Nous avons fait le dernier album avec les pistes que Freddie nous a laissées pour jouer, a commenté Brian May. C'est devenu une œuvre d'amour car il a laissé certaines pièces adorables. Le guitariste a tenu à rajouter que son ami n'a jamais joué le rôle de la victime et n'a jamais tombé dans l'apitoiement. Il n'était pas dramatique, je ne l'ai jamais vu pleurer ou s'apitoyer. Il était venez, on le fait, continuons à en faire ce truc. Freddie était toujours inspirant. S'il était là maintenant, nous ferions ce que nous avons toujours fait, j'en suis sûr. Désormais, Brian May et Roger Taylor continuent de faire perdurer le nom et l'œuvre de Queen à travers le monde et à n'en pas douter, c'est ce qu'on aurait voulu Freddie Mercury. Voilà.
1: Certain, belle histoire.
0: On l'a fait un petit peu long sur Freddie, mais bon, ça, c'est quand même un groupe assez incroyable. et un chanteur assez incroyable.
1: Puis je me mets à la place du gars qui chante à la place de Freddie Mercury, il faut le faire parce que c'était un sacré chanteur quand même.
0: Et puis bon, je pense que la plupart d'entre nous ont vu le biopic,
1: oui.
0: Le film,
1: oui.
0: Sur
1: très poignant.
0: Et ouais. C'est une très très très belle réalisation ce film là.
1: Ouais.
0: Et puis bon, on va se faire un petit plaisir, Thierry.
1: Un petit Queen.
0: Un petit plaisir de 5 minutes 52.
1: Bohemian Rhapsody.
0: Exactement. Allez les amis, Backspin et les souvenirs notamment Queen avec Bohemian Rhapsody. Chaque semaine, les années 80-90 pour vous.

0: Ah, je vois que t'as travaillé ton déhanché, Thierry. Hein.
1: Ouais.
0: Alors là, les amis, franchement, si vous avez une soirée où vous cherchez des danseurs ou quoi, sur Beyoncé Crazy in Love, Thierry, franchement, il déchire.
1: Je peux le faire.
0: Ah, tu peux.
1: Je peux le faire.
0: Tu peux le faire. Hein,
1: je peux le faire.
0: J'étais impressionné.
1: Ouais.
0: C'est incroyable.
1: Ouais.
0: Sur le coup, je
1: me suis dit. Et encore, mets-moi le smurf, tu vas voir.
0: Je te
1: fais des tours sur la tête.
0: Sur le coup, je me suis dit, c'est l'IAD qui est devant moi.
1: Non,
0: c'est bien Thierry.
1: J'ai pas besoin d'artifice.
0: Oui,
1: l'intelligence, elle est là déjà.
0: Ah oui. Je sais pas si elle est artificielle ou pas, quoi. Allez, Thierry.
1: Ouais.
0: Quel film culte est sorti l'année de ta naissance?
1: Aucune idée.
0: L'année de votre naissance, les amis.
1: 90, je sais pas.
0: Donc, je suis pas allé avant 50, Thierry. Je suis désolé.
1: Non.
0: Hein, voilà, tu m'excuseras.
1: C'est ça.
0: Cette semaine, une fois de plus. De 1970 à la fin des années 90, le cinéma a connu trois décennies majeures de création débridée marquée par la sortie des films devenus culte. Lequel d'entre eux a vu le jour la même année que vous? Eh bien, on va essayer peut-être d'en soutirer quelques-uns, comme ça, du chapeau. Un long métrage aujourd'hui incontournable a forcément vu le jour l'année de votre naissance, les amis.
1: Oui,
0: de Orange Mécanique à E.T. en passant par Dirty Dancing et Shining, on ressort nos bonnes vieilles cassettes VHS, Thierry. Ben oui, t'es allé chercher... où il est parti, je sais plus où il est. Ah, il est là. Tu me vois pas. Oui, je suis là. Donc, je parlais des cassettes des VHS, Thierry.
1: Ouais.
0: Et on se replonge dans trois des décennies les plus foisonnantes du 7e art. Alors, les films qui ont marqué les années 70, par exemple, le cinéma américain, assoit un peu plus son influence au cours des années 70, grâce entre autres à l'apparition d'une nouvelle génération d'acteurs et de réalisateurs. Le film culte, par exemple, Taxi Driver,
1: ouais.
0: Voilà, de avec Martin Scorsese, avec De Niro.
1: De Niro, ouais.
0: On a un exemple éloquent. Le public a également pu être effrayé par Orange Mécanique.
1: Oui, je l'ai vu, il est affreux.
0: Ou alors,
1: il est affreux.
0: Les dents de la mer.
1: Ouais.
0: Pas de sa mère, hein, de la mère. Hein.
1: Les dents de la mère.
0: Évidemment. Ouais. Ou de la belle-mère aussi, ça peut le faire, mais ça dépend là jusqu'à là. La pauvre, peut-être qu'elle a un petit. Comment? Voilà. Je peux pas faire quand je peux pas. Mais aussi se déhancer, devenant l'iconique Grease. Voilà. Alors, la féerie musicale, si vous êtes né en 70, Peau d'âne, de Jacques Demy, inspiré du très célèbre conte de Charles Perrault.
1: Avec Catherine Deneuve.
0: Sortait cette année-là au cinéma. Et le saviez-vous, Coluche, non crédité au générique, il tient un petit rôle de valet de ferme.
1: Ah ouais?
0: Ouais, dans Peau d'âne. Ouais.
1: Ça alors?
0: Vous êtes né peut-être en 76, on est dans les années 76. Ben, cette année-là, le film Taxi Driver sortait donc au cinéma. Le chef-d'œuvre de Martin Scorsese deviendra le porte-étendard du nouvel Hollywood, le saviez-vous? Pour se préparer au rôle de Travis Bickle, Robert De Niro travailla pendant un mois comme chauffeur de taxi. Il étudia par ailleurs les différentes formes de maladies mentales.
1: Ah ouais?
0: Ouais. Allez, les films cultes des années 80?
1: Ouais. Alors là, il y en a des tonnes.
0: Alors de leur côté, les 80s ont vu débarquer une ribambelle, tu as raison de le souligner, Thierry, de films à grand spectacle mêlant bien souvent humour, suspense et aventure, à l'image de la saga Indiana Jones, par exemple.
1: Par exemple.
0: Ou du sensationnel Top Gun.
1: C'est ça.
0: Les adeptes de science-fiction ont pu, quant à eux, rêver devant E.T. l'extraterrestre et retour vers le futur.
1: Ouais.
0: Allez, vous êtes né peut-être en 84. Ah ben en 84, le film Gremlins, réalisé par Joe Dante, sortait cette année-là.
1: Ouais.
0: Le saviez-vous, le film se déroule dans la ville fictive de Kingston Falls. Si cette ville vous semble étrangèrement familière, il y a une excellente raison à cela. Oui. Tu le sais, Thierry?
1: Pas du tout.
0: C'est précisément sur le même plateau qu'a été tournée une autre grosse production de Steven Spielberg, Retour vers le futur.
1: Ah ouais.
0: Hill Valley et Kingston Falls ne sont en fait qu'une seule et même ville.
1: Qui n'existe pas.
0: Voilà, qui n'existe pas.
1: Eh oui.
0: Allez, on plonge dans les années 90, inoubliable, on retient dans cette décennie la tragique histoire d'amour de Rose et Jack dans le blockbuster Titanic,
1: oui.
0: Bien évidemment. Ou encore le conte de fées moderne, Pretty Woman, mais également la comédie à succès, Maman, j'ai raté l'avion,
1: ouais.
0: Les bouleversants Philadelphia et Forrest Gump, ou le détonnant Pulp Fiction d'un certain Quentin
1: Tarantino.
0: Merci.
1: Moi, je rajouterais Ghost avec. Il est magnifique celui-là.
0: L'émission fait que 2 heures.
1: C'est vrai.
0: Vous êtes né en 98. Ben oui, il n'y avait pas que la Coupe du Monde et les Français qui étaient champions du monde.
1: Ah.
0: Ben oui, le film de Truman Show, réalisé par Peter Weir, sortait cette année-là. Le film a été nommé pour de nombreux prix et Jim Carrey remporte son premier Golden Globe pour ce rôle. Le saviez-vous? Eh bien, le film a donné son nom à un trouble psychiatrique qui consiste à croire que sa vie est une émission de télé-réalité. Ce trouble bien réel porte désormais le nom de syndrome Truman.
1: Ouais. Et c'était déjà les prémices des premières critiques de la télé-réalité à l'époque. C'était un film précurseur.
0: On a fait un petit tour d'horizon sur quel film est sorti l'année de votre naissance. Bon, on l'a pas fait toutes les années, bien évidemment, entre 1970 et 1999, ça fait un petit peu long.
1: Ouais, ça fait
0: en
1: beaucoup,
0: revanche,
1: ouais.
0: On va se faire carrément une playlist là, film, musique de film.
1: Allez.
0: Footloose, La Bamba et la Boom. Ça
1: allez,
0: vous va
1: c'est parti.
0: Allez, bah, c'est parti, allez. On commence quand même sur les chapeaux de roue avec Footloose.

0: Qu'est-ce que j'adore cette chanson, encore plus l'actrice, c'est Thierry plus que moi, je le sais très bien.
1: C'est qui l'actrice?
0: C'est
1: Sophie Maupu.
0: Sophie.
1: La belle Sophie Marceau.
0: Mais par contre, j'adore également ce chanteur, Monsieur Richard Sanderson, qui est absolument adorable.
1: Ouais.
0: Pour avoir la chance de le rencontrer, mon titi, cet été. Et franchement, il est...
1: Toi, tu l'as rencontré cet été. Et moi, je me rappelle qu'on avait fait une interview de lui il y a très longtemps. Et qu'il nous avait offert un CD à faire gagner à une auditrice.
0: Oui, et c'est une auditrice. Et notre fidèle auditrice qui est là depuis... Oh là là,
1: oh là, là.
0: Elle quitte pas, en fait, devant...
1: Je ne sais même pas si elle n'a pas commencé à écouter Backspin avant qu'on le fasse.
0: Et en fait, elle reste devant le poste toute
1: c'est
0: la
1: ça.
0: Semaine.
1: C'est ça.
0: Toute la semaine. Elle est obligée. Il y a des gens qui viennent lui apporter à manger et tout.
1: C'est
0: hein.
1: ça, c'est ça. Merci Sandra. On l'embrasse. On l'adore.
0: Mais oui. Et où elle habite, Sandra?
1: À Bibiche.
0: Bibiche. On salue les Bibichins et les Bibichins.
1: Les Bibichois.
0: Je sais pas comment on dit.
1: Les Bibichois.
0: Elle va nous le dire. De toute façon. Sandra, puis bien sûr, tous nos fidèles auditeurs et auditrices qui sont là depuis maintenant 11 ans. Richard
1: Sanderson.
0: L'album c'était
1: How to be elegant.
0: C'est bien, oh là. T'as pris tes médicaments, toi. Bon, c'est quoi que tu fais là?
1: Je suis Titipédia ou je suis pas Titipédia?
0: Ouais, c'est voilà. Ouais.

0: fut un temps, il a cru que c'était lui, Love Symbol. Hein.
1: Ah ouais?
0: Toi, hein, bien sûr.
1: Oui, oui. Je le suis toujours. Je repousse les...
0: Ceci veut dire cela, bien évidemment, que
1: cette émission, quoi,
0: se termine.
1: Oui,
0: cette émission se termine. On va faire quand même le live juste après notre intervention pour clôturer cette émission qu'on a eu le plaisir de passer avec vous pendant 2 heures. Évidemment, on se retrouve la semaine prochaine pour de nouvelles aventures dans les années 80-90. Musique, rigolade et puis bonne humeur et également des rubriques seront présentes. Portez-vous bien, que la force soit avec vous. Prenez soin de vous et de vos proches. À vous fêler.
2: Bisous, bisous.
0: Des bisous, bisous. Et
2: salut
0: puis,
2: les amis.
0: Allez, live maintenant.
2: Pour... Live maintenant.
0: Allez, ciao.
3: Ciao. 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
2: Il vient de m'arriver une histoire de dingue. Il y a quelques mois, c'est une histoire vraie. Je vais vous la raconter telle que ça s'est passé. Je vous jure, je n'invente rien. J'ai une voiture de vedette.
3: Hein? Une Mercedes limousine.
2: Ah, ça change de la Twingo d'avant. Hein? Ah, il y a une place à l'intérieur, c'est dingue. C'est même dur à chauffer tellement c'est grand dedans. Comme la Twingo est dure à chauffer, mais pour d'autres raisons. Donc voilà, j'étais donc dans ma voiture de vedette, hein, dans Paris. Je faisais un créneau, un très beau créneau, mais un créneau de Twingo, j'avais 4 mètres de voiture en trop. On change pas d'où on vient. Oh, ça a touché, non? Effectivement, j'avais défoncé le pare-choc dans un poteau parisien, qui a pas gueulé, c'est étonnant pour un poteau parisien. Et donc, dans ces cas-là, on n'appelle pas l'assureur, pourtant on est assuré pour ce genre de choses, mais à cause du malus, hein. Encore une invention de salaud, ça, le malus. C'est vrai, on paye tous ici des assurances, des fortunes. Et pourtant, dès qu'il y a un problème, on est les premiers à dire hey, « on s'arrange comme ça, on n'appelle pas l'assurance, hein, on s'arrange entre nous. Hein. » Voilà, donc j'avais bien défoncé le pare-choc et tout. Dans ces cas-là, on va le faire réparer là où on a acheté la voiture, hein, au garage concessionnaire qui est à 2-3 km de là où on habite, maximum 10. Sauf que le mien, de concessionnaire Mercedes, il est à 250 km de Paris, chez Mercedes Tourcoing. Et c'est là que ça se gâte, parce que déjà, pour faire une vidange, je fais 250 km aller, 250 retour. J'arrive à Paris, je fais 500 km tout juste, pas je retourne faire notre vidange. Et là, j'appelle pour dire que j'ai eu un problème avec la voiture, toute une organisation pour remonter dans le Nord, ça. Alors, heureusement, comme je suis connu, ils me prennent tout de suite au téléphone. Hein. Bon, je suis vedette, je suis traité différemment, c'est normal. Hein. Mais alors, on fait le comique avec la voiture. Vous voyez, c'est différent. Et donc, je remonte dans le Nord. Hein, je pars à 10h, j'arrive à 19h, ça roulait moyen. J'arrive à Tourcoing, hein, je me gare devant chez Mercedes. Mercedes ? Oui, parce que le M est tombé. À Tourcoing, le gros M de l'aventure, il est tombé. Ouais, et au lieu de le remettre, eh ben, il l'enlève de toutes les voitures. Ouais, même les neuves, hein, même les neuves. Hein. Dès qu'il y a une voiture neuve qui arrive d'Allemagne, comme ça, ils vont derrière, et ils font sauter le M. Il dit, eh voilà, Mercedes, c'est le bon garage. D'ailleurs, je leur ai posé la question, je leur ai dit, mais c'est pas plus simple de remettre le M sur l'aventure? Et ils m'ont répondu textuellement, on trouve plus l'escabeau. On est très très loin de l'ambiance germanique, hein, chez Mercedes Tourcoing. Donc voilà, j'étais garé devant. Il y a le concessionnaire qui me voit, il vient comme ça, il fait « Alors, le comique, comment que ça va ?» Oh, va Dieu, là, dedans, elle pare-choc, là, il y a plus choqué que paré, hein. Pas mal, celle-là, faut pas me la piquer, hein, sinon faut payer des droits d'auteur. Hein. Voilà, c'est fait, je lui enverrai un chèque, hein, dès demain. Hein. Donc il regarde, il me dit « Ouais, je crois qu'on peut réparer pour demain, ouais, je crois que... » Enfin, il faut quand même que je demande au chef d'atelier, j'espère qu'il est encore là, Bibi. 19h, Bibi ! T'es là, Bibi ? Hé ! Si t'es là, viens réparer quelqu'un, t'as bien ici, moustachu, viens là !
4: Mercedes, pourquoi ?
2: Et Bibi, il avait fini sa journée. Hein, et il était au volant de sa voiture, comme ça, il s'arrête à notre niveau, chef d'atelier Mercedes, il descend de sa voiture, puis il fait...
3: Vous avez de la chance que je suis encore là, parce qu'on a fêté le départ d'un collègue, et il voulait plus partir. Qu'est-ce qu'il y a? Qu'est-ce qu'il y a?
2: Ça m'a fait peur, hein, quand il a fait... Surtout qu'il était rouge picombière, hein. Ah, dans le Nord Pas-de-Calais, quand on est rouge picombière, c'est qu'il y en a plus dedans que dehors, hein. Donc il fait...
3: Ah, on dirait le comique, là. Oh, comment il s'appelle? Ah, c'est lui? C'est le rouge d'adore. Oh, c'est un dur, viens faire un bisou, viens ici, viens. Moi. Eh, c'est un orthographe pour les gamins.
2: Dans le... Ça fait... 19 degrés. Oh. J'ai une confirmation. Oh, puis combien? Rien qu'en respirant, j'en ai bu 4 d'un coup. Je suis monté à 1,8 g, je pouvais plus conduire. Il y avait une concessionnaire qui disait, Bibi, arrête d'emmerder la vedette, là. Fous-lui la paix, j'ai plutôt un œil au pare-choc pour voir si tu peux réparer pour eux demain, va aller. Ah ouais, ça fait plaisir, j'adore. Alors, y a rien à ton pare-choc, là. Le concessionnaire dit, non, Bibi, ça c'est la tienne de voiture. Ah, il me disait aussi, le comique, il roule dans une poubelle ou quoi? Ouais, pour eux demain, je crois que ça va. Bon, en tout cas, j'ai pas bien vu en dessous, là. Par conscience professionnelle, faut que je vais la mettre sous le pont à l'atelier. Donne-moi les clés.

0: 밀크 밀크.
1: Je les ai perdus. J'ai hésité un moment, hein, puis je me suis dit, bon, il a l'habitude, hein, du pont, pas que du bigombière. Hein, bon. Je lui donne mes clés, il me dit, il y en a pour deux minutes, elle le temps de la mettre sur le pont. Et puis ça va. Ça... Je suis fatigué. Hein. Il démarre, il part avec ma voiture de vedette. Là, j'ai regretté la Twingo. Hein. Et le concessionnaire qui me dit, venez, on va faire les papiers. Je dis, ouais, attendez, ça vous dérange pas qu'on aille voir l'atelier Mercedes? J'en ai jamais vu de près, ça m'intéresse. Il accepte, et sur le chemin, de loin, au lieu d'entendre... Blum, blum, blum, blum. On entend... Blum. Deux secondes de blanc. Et... J'ai compris que c'était grave, parce que le concessionnaire a fait... Oh, va de Dieu, merde! Puis il s'est mis à courir comme ça, comme un dératé. Donc on arrive à l'atelier, comme ça. Et Bibi, il avait pris le pont. Au début, impeccable.
2: Un peu vite, hein.
1: Impeccable, et après, il a mis son clignotant. Il a tourné sur le pont. C'est une histoire vraie. Je sais pas, il a dû suivre un reste de GPS, je sais pas. Je vous jure, il a mis un coup de volant sur le pont à une allure folle. Il a tapé le rebord, comme ça la voiture a fait un bond. Elle est retombée sur le pont, mais pas sur les roues. Il était de travers, il a tout arraché en dessous. Il accélérait dans le vide, Bibi, sans comprendre. Il y avait le concessionnaire qui gueulait. Oh, nom de Dieu, Bibi, arrête tout, là. Arrête tout, mais qu'est-ce que t'as fait à la voiture, à Monsieur Boum? Et Bibi, il descend de ma voiture, il fait... Il se met derrière, comme ça. Il ferme un œil. Et il dit... C'est pas moi. C'est le pont qui a bougé. Il était tellement bourré, le chef d'atelier Arcelès, qu'il est allé jusqu'à attraper ma voiture et faire « Venez m'aider, à trois, on va la remettre. » C'est-à-dire qu'il disait « Arrête, Bibi, même à trois, ça pèse 2 tonnes, là. Arrête, tire pas comme ça, tu vas te désaffecter tout le corps d'un coup, arrête-toi. » Oh, pardon, monsieur Boum, pardon. Choisissez n'importe laquelle. On vous la prête en attendant. Parce que ça pas prête pour demain. Alors, vu comment il l'a mis sur le pont, la bébé... Ah bah, faut compter 2-3 semaines. Et encore, je sais pas comment on va faire pour la descendre. Non bah, pour être sûr, on fait ça, peut-être en la poussant. Ah, si jamais elle tombe de l'autre côté. Comptez 2-3 ans pour être sûr. Et donc, ils m'en ont prêté une Mercedes toute neuve que j'ai là. Et avant de la rendre, je vais aller la mettre dans le mur. Je vais la plier et je vais dire, oh, c'est pas moi, c'est votre mur qui a bougé.
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4: Dans le parti de Jean-Marie, on est à droite. Oui, c'est vrai, on est légèrement à la droite d'Hitler. Aujourd'hui, on est un parti fort. Bon, tendance Troisième Reich, mais européen. On lit dans la presse, Le Pen dépasse les borgnes, il exagère. En tout cas, à la télé, il fait fureur. François Mitterrand a dit, les émigrés sont ici chez eux. Jean-Marie a répliqué, moi je suis d'accord, je me sens aussi chez eux. Les étrangers devraient comprendre une chose. Il vaut mieux être en bon état de santé qu'en mauvais état d'arrestation. A-t-on le droit de taper sur un arabe? Oui, monsieur, en 3 exemplaires. Je suis dans l'administration, je le sais. On les aide. Les Russes sautent haut, les Noirs courent vite. C'est la police qui les entraîne dans les deux cas. Tiens, Larbi, on va jouer au tennis. Passe-moi les balles et les roquettes. Jean-Marie l'a dit, la France, c'est 55 millions d'otages, dont 49 millions de Français. Alors maintenant, on voit des affiches. Tunisie a mis. Et il nous a mis quoi? Là-bas, les gens réclament du pain, il n'y a que des beurres. Alors ils sont emmerdés pour faire des tartines. On nous a bourré le mou pendant des années. Comme quoi, en 732, Charles Martel avait arrêté les Arabes à moitié. Ben maintenant, il y en a jusqu'à Lille. Je me marre. Le pape visite les pays arabes. Ça me ferait marrer qu'on lui pique sa mobilette. Il faut pas dire qu'on fait rien pour les immigrés. L'autre jour, il y a un noir qui s'est fait brûler vif dans la rue. En une heure, on a fait une quête. Pour sa veuve, on avait déjà ramassé 50 litres. Jean-Marie l'a dit, le racisme, c'est comme les nègres. Ça devrait pas exister. Et si les noirs sont forts, c'est pour que les aveugles les reconnaissent. Je ne suis pas raciste, mais regardez, il y a trop de Chinois. Apprenez-leur le bon trou. Qui s'encule, ces gens-là? Et tous ces Juifs. Vous ne croyez pas qu'il y en a trop? Regardez ça, il y a 1 milliard de Chinois. On n'en parle jamais. Il y a 6 millions de Juifs, on en parle tout le temps. Vous savez pourquoi il y a des catholiques? C'est pour acheter au détail, parce que les Juifs achètent qu'en gros. La grande différence entre Georges Marchais et Jean-Marie, c'est que Georges Marchais est de l'Almanach Vermont, alors que Jean-Marie est de l'Almanach Vermart. Alors les plaisanteries qui courent sur Jean-Marie, comme quoi il aurait du sang étranger, sur son pare-choc il en a réussi tout. Alors il l'a dit, Jean-Marie, juste avant ma mort, je voudrais être converti en arabe. Comme ça en fera de moins.

0: Bonjour à tous, alors de quoi sera faite cette journée?
1: Bélier, tournez-vous vers des personnes positives, voilà le conseil des planètes.
0: Taureau, c'est le bon jour pour prendre des initiatives, la création est favorisée.
1: Les Gémeaux, voici un jour comme les autres qui se ressemblent et sans grand événement majeur.
0: Cancer, si vous voulez qu'une situation avance, vous pourrez compter sur l'appui d'une personne, surtout pour ce qui concerne le domaine professionnel.
1: Les Lions, vous exploiterez habilement les bonnes occasions et vous ferez d'excellentes affaires.
0: Vierge, ne tentez pas le diable, ne comptez pas sur la chance pour vous aider.
1: Balance, ce n'est pas le bon jour pour vous. Il y a même des tracasseries ou des entraves sur votre chemin.
0: Scorpion, vous pourriez partager un déjeuner ou un dîner avec une personne favorable à vos projets.
1: Sagittaire, votre signe est à l'honneur. Alors tentez un jeu de hasard, qui sait, certains d'entre vous seront chanceux.
0: Capricorne, sachez tirer le meilleur parti des occasions qui vont se présenter à vous.
1: Les Verseaux, vos contacts professionnels et amicaux vous stimulent sur tous les plans.
0: Enfin, Poisson, vous saurez saisir une opportunité qui se présentera et qui pourrait vraiment changer votre manière de vivre. Bonne journée à tous, à demain. Demain, vous penserez à fêter Abel.
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1: C'est une belle harmonie quand le dire et le faire vont ensemble. Montaigne.
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2: Ça va?
3: Oui.
2: Moi aussi. D'ailleurs, je voudrais faire une petite parenthèse dans le spectacle, pour vous dire. Oh, comme je vous disais, je me suis un petit peu baladé, vous savez, en province, à Paris, un peu partout. J'ai enchaîné les représentations, mais je dois vraiment dire que de tous les publics que j'ai rencontrés. Et je n'ai pas le temps de terminer, hein, vous l'avez senti de vous-même. Il s'est vraiment passé un truc entre nous et je vous en remercie. Vous êtes vraiment super. Vous êtes trop sympa et c'est pour ça, vous êtes tellement sympa, j'ai un petit peu envie de me livrer ce soir. Alors bon, c'est pas grand-chose, mais bon, j'ai une petite pudeur par rapport à ça. Voilà, je vous le dis. En fait, voilà, je me suis mis dernièrement à écrire des petites nouvelles. Alors évidemment, c'est pas mon truc, hein. D'habitude, j'écris des sketchs, mais bon, je sais pas, je me suis lancé. Et puis vous savez, là, ça fait 2 mois que j'en amène une avec moi tous les soirs. Et je me dis, un soir, je vais tomber sur le public qui tue. Et je vais la faire. Et je trouve que ce soir, vous tuez. Et c'est pour ça, je l'ai là. Si vous voulez, bah, je vous la lis, et vous me dites ce que vous en pensez. Oui. Il y en a 4 qui ont dit oui, je vais la faire. Hein. De toute façon, bon, pour ceux qui ne voulaient pas, bon, bah, c'est pas grave, parce que de toute façon, c'est très court. Hein, voilà, à peu près. Alors, vraiment, je vous demande de l'indulgence, hein, parce que je débute là-dedans. Hein. Je vous sens super. Bon, alors, j'y vais. Il est très exactement 19h30. Ou 22h environ. Mais peu importe, lorsque prestamment, un peu n'importe comment, je pousse avec emportement la porte de l'appartement appartenant à ma partenaire. Vous avez bien aimé, je mets un pouce en l'air, pouce en l'air. Tout de suite, je l'aperçois s'affairant dans la cuisine. Impeccable Nadège, elle est superbe, arborant sa belle chevelure, laquée par une grande marque parce qu'elle le vaut bien. Et préparant la popote, parce qu'il le faut bien. Pouce en l'air. Qu'elle est belle, même de dos, me dis-je. Ouais, ça c'est un peu con, ça. Ouh, hola, hello, la Elge du hall, c'est moi. Pour toute réponse, elle me jette un regard très noir, de ses yeux pourtant très verts. Bah ouais, mais il reste que 2 phrases pour l'instant, alors. Aïe, ça n'a pas l'air d'aller, songe-je. Ça n'a pas l'air d'aller, hasard, je m'approchant et posant une main sur sa chatte. Virgule, choupette installée près d'elle.

0: Mais tu m'en as mis plein, me plains-je. Et je n'ai pas très faim, finge. Ça tombe bien, y'a que ça, lâche-t-elle. Allez, mange. Oui, je mange, médine, adège, mon ange, de temps en temps, change. Comment ça, grince-t-elle? Je sais pas, y a pas du madrange. Oui, là, je marque honte, hein. Non, parce que c'est ce que je ressens actuellement, je vais pas vous mentir, hein. Honte. C'est une cuisine très variée, affirme-t-elle. Ah oui, ça c'est varié, rétorque. Tu fais soit de la soupe, soit des légumes, soit de la soupe de légumes. Si t'es pas content, tu peux toujours le faire toi-même, crache-t-elle. Sans blague, tu veux pas 100 balles, s'emballe-t-elle. Tu veux pas 100 balles et un nut. Pourquoi, y a des nuts, demande-je. Qu'est-ce qu'il y a au-dessus de la honte? Ah oui, désir de mourir immédiatement, voilà. Nadège se penche vers moi furieuse, ce qui la rend encore plus désirable. Qu'elle est belle, même de face, me dis-je. J'aime bien, je mets un pouce en l'air. Écoute, bébé, et si ce soir on se faisait un bon resto, suggère-je? C'est moi qui t'invite, me la pète-je. Allez, mets ta plus belle robe, on va chez Flinch. Pour qui me prends-tu, ce pique-t-elle? Oh, mais pour personne, ironise-je. Quand je te prends, je le fais pour moi. Espèce de con, dit-elle. Oh, mais qu'as-tu aujourd'hui, bredouille? Tu as ton cycle ou quoi? Lâche-moi, fait-elle. Mais je ne comprends pas, bébé, pleurniche-je. Je rentre heureux de te retrouver, et toi, tu n'as de cesse de me gourmander. Oh, pauvre chou, ricane-t-elle. Ça joue les machos, et c'est toujours là à geindre. Pardon, réagis-je, vexé à mort. Comment, insiste-je? Pardon, fulminge. Moi, je geins. Ginge. Nadège, ginge. Ai-je déjà geint? Par exemple, là, j'ai faim, je suis à geint. Ginge. Choupette, la chatte, juchée sur la cheminée, choquée et farouchée par nos chamailleries, tente une échappée. Mais malchanceuse, chavire, chancelle, puis choix, entraînant dans sa chute un sachet de chips acheté chez Shopee. Chapeau, dis-je. Chips, dit la chatte. Oui, la chatte est british. Toujours vexé, je décide d'attaquer. Dis-moi, tous ces légumes, ces agrumes, c'est pour que disparaisse ta graisse de grosse graisse, la graisse, je? Fier de moi, je me moque. Me bidonne, je. Imbécile, siffle-t-elle. Friponne, réponds-je. Bougre, brelesse, coquin. Alope. Ne puis-je réprimer? 5 secondes avant le grabuge, j'évalue. En effet, la belle a plus d'un tour dans son sac à main. Elle s'empare d'ailleurs de celui-ci et me le projette en pleine poitrine. Puis la bougresse se jette sur moi et, emportée par son courroux, me roue de coups. Pif, paf, pouf, je m'écroule le pif dans le pouf et la pouf, pouf. Bouh, chialge. Argue, chouinge. Quelle est belle même d'en dessous, me dis-je. Alors, qui commande ici, demande-t-elle. File et mange ta soupe. Me tais-je.
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2: Bonjour à tous. La quasi-totalité des 220 000 évacués ont pu regagner leur logement en Gironde. Le feu est fixé depuis plusieurs jours et les habitants de l'Eschcap-Ferré et du Porge sont retournés chez eux hier. Plusieurs campings ont aussi eu l'autorisation de rouvrir en fin de journée. Au Porge, les flammes ont détruit 183 habitations. Le feu a parcouru 42 000 hectares en Gironde. Dans le Var, en revanche, l'incendie reste problématique selon le préfet. 1500 sapeurs-pompiers mobilisés, 4600 hectares de forêt ravagés. De nombreux moyens aériens étaient encore sur place hier, 2 Canadair et 5 hélicoptères bombardiers d'eau. Aucune évacuation n'a eu lieu hier, mais le Mistral, prévu à partir de demain, pourrait réactiver des foyers ailleurs que ceux déjà traités depuis 2 jours, prévient le préfet. La vigilance orage a été levée hier soir dans le sud-ouest, mais fait rare dans les Hautes-Pyrénées. 2 randonneurs ont été touchés par la foudre à 2700 mètres d'altitude. Un enfant de 14 ans et un jeune homme de 21 ans. Ils arpentaient le GR10 près de Cotteret. Ils ont été héliportés vers l'hôpital de Tarbes, leur pronostic vital engagé. Dans le même temps, la vigilance orange canicule reste maintenue dans l'est de la France, du Doubs au Var ainsi que la Corse. Une réunion d'urgence aujourd'hui entre les ministres de l'Intérieur européens. Il sera question de Ceuta et de la situation de cette enclave espagnole au Maroc que 60 000 migrants ont franchi ces derniers jours, provoquant une crise diplomatique en Europe. Cette réunion a été réclamée par 22 pays, dont l'Italie et le Danemark. Dans un courrier adressé à la présidence irlandaise de l'UE, il demande une réponse européenne immédiate et coordonnée. Nouveau bilan au Venezuela. Le gouvernement évoque à présent 6125 morts après le double séisme qui a touché le pays le 24 juin dernier. En revanche, le nombre de disparus n'a pas été communiqué par les autorités. Et

en cyclisme, le Tour de France femme. Hier, la Norvégienne Sigrid Hogset s'est imposée en solitaire sur la troisième étape entre Genève et Poligny. Aujourd'hui, étape de contre-la-montre individuelle entre Gevrey-Chambertin et Dijon. Très bon début de journée à tous.

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1: Il y a des matchs de football qui marquent davantage que d'autres. Et cette rencontre entre Bolton et West Ham le 28 avril 1923, en finale de la Coupe d'Angleterre, fait partie de cette catégorie. Non pas seulement parce que le club de Bolton a remporté la première coupe de son histoire après deux finales manquées, non mais bien puisqu'il s'agit de la toute première finale disputée à Wembley à Londres. Le fameux stade de football est à peine achevé depuis quelques jours que ce 28 avril, il se voit pris d'assaut par Obama, 125 000 spectateurs, certains parleront même de 300 000 âmes dans l'enceinte durant la rencontre. Une chose est sûre, c'est que ce match va laisser place à des situations plutôt cocasses, comme l'intervention de la police pour délimiter le terrain de jeu, voire la présence de la garde montée, une présence qui reste liée à jamais à ce match. En même temps, on voit un cheval et un policier sur le dos mettre de l'ordre et repousser le public quelque peu agité. Ce n'est donc pas banal, tellement pas banal que cette finale a gardé le surnom de The White Horse Final. Traduisez donc la finale du cheval blanc, une entrée en fanfare dans l'histoire du football anglais pour le stade de Wembley qui, malgré sa rénovation au milieu des années 2000, reste aujourd'hui encore l'un des temples du ballon rond à travers la planète.
2: Allez, on se dit à demain pour d'autres histoires d'un jour avec Mémoire Sport.

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4: Mais la poste. Mais alors ils veulent privatiser, mais personne n'achètera, même pas eux. Mais la poste, mais rien que la pub de la poste.
5: Bouger avec la poste.
4: Ceux qui ont écrit cette pub, ils sont jamais allés à la poste, hein. S'il y a bien un endroit sur Terre où ça bouge pas, c'est à la poste.
5: On va à la même.
4: C'est vrai, il faut minimum 2h30 pour faire peser timbrer une lettre. Des fois, aller à la poste, ça prend la journée. Tu rentres chez toi le soir, t'es comme ça. Ta femme te dit,
5: mais t'étais où?
4: Hein? Ben j'ai bougé. Jusqu'à la poste, une fois dedans, plus rien, rien. Moi, je connais des gens, ça les angoisse tellement qu'ils portent leur courrier eux-mêmes.

0: postale des vacances. J'y retourne, il reste deux jours.
1: C'est un peu excessif, mais je les comprends, je les comprends. Parce que quand, à la poste, c'est les spécialistes de la queue qui n'avance pas. C'est eux qui l'ont inventé, la queue qui n'avance pas, et après ils ont été copiés par tous les services publics. Et il y a une explication à ça. C'est qu'à la poste, quand on regarde bien, sur 10 guichets, il y en a 1,5 d'ouverts.
0: Les autres, ils sont jamais ouverts. Jamais, jamais. C'est des guichets de secours. Sûrement, ou quand il y en a un qui fonde, hein, c'est sûrement... Donc t'as le guichet qui est ouvert en plein, qui est là, avec la vitre, tout le guichet, voilà, avec la queue, il y a toujours la queue à la poste, hein. S'il n'y a pas la queue, c'est que c'est fermé. Donc la queue avec, qui fait des serpentins, vous avez remarqué, ça fait la queue de la poste fait des petits serpentins. Enfin, bref. Donc il y a la vitre et tout, et quand vous avez de la chance d'être au guichet, de l'autre côté de la vitre, il y a le préposé de la poste, comme ça, de l'autre côté, qui vous regarde à travers la vitre et qui fait... Oui, parce qu'ils ont des micros pour qu'on comprenne mieux. J'ai rien compris. Quelqu'un a compris dans la queue, là?
1: On comprend rien. De l'autre côté, on comprend rien. Rien. Oh.
2: Vous êtes sourd ou quoi? Je viens de vous dire, c'est pas le bon formulaire. Le français pissé. Avec un accusé de réception, ou sans les accusés de réception, c'est avec ou sans accusé.
0: En fait, l'accusé, c'est toi.
1: Donc ça, c'est le guichet qui est ouvert en plein, et juste à côté, il y a le demi-guichet.
0: Comment expliquer? En apparence, c'est le même, hein? Avec la queue en serpentin, tout pareil, tout le même, en apparence, le même. La seule différence, c'est qu'il s'occupe absolument pas de toi. Tu es de l'autre côté du guichet face à lui, mais il fait comme si tu n'existais pas. Il dit des phrases du genre...
3: Hé, hey Nicole, t'as vu mes nouvelles godasses? C'est du daim synthétique. C'est bien imité, hein, on mettrait deux cornes, on dirait un daim.
4: Non, en fait, ça y est, mes gamins, ils sont partis en vacances.
3: Ouais, ils sont à la montagne, ouais. Non, on n'a pas de nouvelles, non. Non, pas de carte postale, ben, c'est un peu de notre faute. Parce que je dis...
1: Attends.
2: Oui, t'es ouvert, mais faut pas t'énerver comme ça.
1: Oh, qu'est-ce qu'ils ont ce matin, là?
2: Vous voulez quoi?
1: Hein?
2: Un colis postal? C'est pas le bon guichet.
1: Et donc, je vais dire...
2: Ah, quoi? Oui, c'est fermé, oui. Oui, le colis postal, il est fermé, parce que le préposé au colis postal, il est pas là, il est en arrêt maladie depuis 5 ans. Ouais, d'accord, je m'occupe de tout. Ouais, je suis dans un bon jour, allez, vas-y. Attention, quoi, c'est pas un tourniquet. Non, c'est pas le tourniquet qui est trop petit, c'est votre colis postal qui est trop gros. Et pas passer le long deux fois. Allez, si, on va le refaire derrière, on connaît bien. Allez, vite, dépêchez-vous. Ah, désolé, midi 32, on vient de fermer il y a 2 minutes.
0: Terrible, la pote, terrible. Si tu commets un crime, c'est grave, un crime, c'est grave, hein. Tu commets un crime et tu te fais arrêter par la police, tu fais, c'est pas moi, j'étais à la poste. Ils te libèrent tout de suite, hein. La police, ils vont pas vérifier l'alibi, ils veulent pas faire la queue. Mais il y a pire que ça, la poste. Il y a le retrait de recommandé. Ça, c'est une invention de vicieux, ça, le retrait de recommandé. Parce que quand on y réfléchit bien, à la poste, le recommandé, il paye quelqu'un pour l'amener jusqu'à chez toi pendant les heures où tu travailles. Et comme t'es pas là, il repart avec.
3: C'est pas une invention de vicieux, ça, hein? Et il te laisse le petit papier jaune pisse à la place, hein?
0: Où il y a rien d'indiqué. Juste qu'ils sont passés entre 11h05 et 11h06, mais tu n'étais pas là. Donc il faut une organisation pour les récupérer. Et en plus, il y a un temps limite. Et en plus, ça prend plusieurs jours. C'est terrible, c'est très angoissant. Il faut aller à la poste dès le matin à 8h avant d'aller bosser. Pour être sûr d'être en premier, tu rentres dans la poste comme ça à 8h. Tu... Oh, 10 personnes, c'est pas possible. C'est la queue d'hier soir ou quoi? C'est pas possible, ils ont couché là, c'est pas possible. Tu te mets au bout de la queue. Tu dis bon, 8h, 10 personnes. 9h, je suis au guichet, 9h30, je suis au bureau. Ça va aller. Heureusement que je suis venu tôt.
1: Et hop, ça avance la queue. Ouais, ouais, ça avance, ça ralentit. Hop, ça avance, ça avance, ça avance. Hop, hop, ça s'arrête. Hop, ça recule, c'est bon. Hop, ça, hop, ça avance. La petite queue, attention, attention, le virage. Attention, t'es dur, les petits serpentins. Ah, on n'a pas l'air con dans les petits serpentins, on n'a pas l'air con. Hein. Hop, 9h, t'es là. Hein. 1, 2, 3, 4, 5, 6, 7, 8 personnes. Oh, oh, oh, oh.
3: Plutôt midi et demi au bureau, là. C'est pas grave, j'irai pas bosser entre midi et deux, ça va aller. Hop, ça avance, ta queue, ça avance.
1: Ouais. Hop, 10h, t'es là. Il y a 6 personnes, mais tu comptes plus. T'as juste envie de pisser. Mais tu vas pas pisser, tu veux pas laisser ta place dans la queue. Puis surtout, t'as déjà vu des toilettes à la brosse. Il y en a, mais que pour eux, de l'autre côté de la vitre. Des vicieux, je vous dis, des vicieux. C'est pas grave, ça, parce qu'il faut pas y penser, ça va passer. Je pisserai sur la route, en allant au bureau vers 13h30, comme ça, hop, à la portière pour gagner du temps, allez hop. On peut pas téléphoner au volant, peut-être on peut pisser. Pourvu que je me fasse pas flasher, c'est tout. C'est passé, je dois plus pisser, c'est passé. Faut pas y penser, voilà, hop, ça avance, ta queue, ça avance. Hop, 11h, t'es là. Ah, il te le faut, c'est pas comment dire, il te le faut. Surtout que t'étais déjà passé la veille, mais t'avais oublié ta pièce d'identité. Tant pis, là, tu pisses dessus, tant pis. D'un côté ou de l'autre pour les garçons, des deux pour les filles. Je suis souvent allé à la poste, c'est pas grave, ça, sécher, ça va sécher, ça va. Pourvu que je sois au guichet avant midi et demi, sinon je me serais pissé dessus pour rien. Ça avance, ouais. Attention, ça glisse. Et midi, t'es au guichet. 4h pour faire 2 mètres, ça c'est de l'embouteillage. C'est pour recommander. Oh, il me parle, c'est le bon guichet. Oh, ma pièce d'identité, voilà. Oui, c'est moi, c'est une vieille. Oui, c'est une vieille photo. C'est moi plus jeune. Si, c'est moi. Voilà, c'est moi, d'accord, vous déboucher un petit peu, s'il vous plaît. Ça voulait vous presser, j'aimerais bien arriver à 17h au bureau. Que ceux qui partent me voient arriver pour pas être licencié, merci d'avance. Et à ce moment-là, le préposé de l'autre côté, il se lève comme ça avec ton avis, puis il part comme ça. Il part tout doucement comme ça. Il part derrière comme ça, il s'en va tout doucement au loin, il s'en va. Il devient tout petit. Et il disparaît derrière pendant 30 minutes. Et pendant ce temps-là, il y a toute la queue qui te foudre du regard, ça. Parce que t'as demandé à recommander et eux, ils voulaient juste des timbres. Qu'est-ce que tu fais de les rassurer? Non, t'inquiète pas, reviens. C'est bon, ça a bougé, il est encore vivant. Il monte ses nouvelles godasses, il revient. Ça va aller. Ne vous inquiétez pas. Effectivement, il revient au bout de 30 minutes. Il se met face à toi comme ça, puis il dit... Comment ça, vous le trouvez pas? Mais si ça s'appelle à recommander, c'est qu'il est recommandé de pas le perdre, non?
2: On perd rien à la poste, quand même. Soit il est pas arrivé, soit il est reparti. Ou alors ils sont en train de le déposer chez vous, puis vous êtes là.
1: Tu rentres chez toi, t'es pas allé bosser. Ta femme te dit, c'est quoi le recommandé? Tu fais, je sais pas, par contre, je me suis pissé dessus pour rien.
3: Et je leur ai laissé ma pièce d'identité.
1: Mais y a pire que ça, la poste, c'est encore pire que ça, Il paraît qu'il y a des gens qui ont des comptes en banque à la poste. Des sadomaso.
5: Et ils sont au guichet au petit matin, tu vas te reconnaître. Au petit matin, quand il y a encore de la brume. Ils sortent de la brume comme ça, ils sont les premiers au guichet et ils ouvrent religieusement leur livret A. Et vous allez comprendre pourquoi ça s'appelle un livret A. Ils le passent comme ça, ils disent bonjour, je voudrais retirer 50 euros, s'il vous plaît.

0: Bonjour à tous, alors de quoi sera faite cette journée?
1: Bélier, tournez-vous vers des personnes positives, voilà le conseil des planètes.
0: Taureau, c'est le bon jour pour prendre des initiatives, la création est favorisée.
1: Les Gémeaux, voici un jour comme les autres qui se ressemblent et sans grand événement majeur.
0: Cancer, si vous voulez qu'une situation avance, vous pourrez compter sur l'appui d'une personne, surtout pour ce qui concerne le domaine professionnel.
1: Les Lions, vous exploiterez habilement les bonnes occasions et vous ferez d'excellentes affaires.
0: Vierge, ne tentez pas le diable, ne comptez pas sur la chance pour vous aider.
1: Balance, ce n'est pas le bon jour pour vous. Il y a même des tracasseries ou des entraves sur votre chemin.
0: Scorpion, vous pourriez partager un déjeuner ou un dîner avec une personne favorable à vos projets.
1: Sagittaire, votre signe est à l'honneur. Alors tentez un jeu de hasard, qui sait, certains d'entre vous seront chanceux.
0: Capricorne, sachez tirer le meilleur parti des occasions qui vont se présenter à vous.
1: Les Verseaux, vos contacts professionnels et amicaux vous stimulent là sur tous les plans.
0: Enfin, Poisson, vous saurez saisir une opportunité qui se présentera et qui pourrait vraiment changer votre manière de vivre. Bonne journée à tous, à demain. Demain, vous penserez à fêter Abel.
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prise de tête. C'est l'heure du café. Je dirais même plus, du philo-café. Allez, philo-café. La parfaite raison fuit toute extrémité et veut que l'on soit sage avec sobriété. Molière, extrait de Le Misanthrope.

0: dernière avec les trois.
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2: Bonjour à tous, la situation reste problématique dans le Var. Selon le préfet, 52% de la superficie de la commune de Correns a brûlé. Le vent dans le secteur du Gros Bessillon demande une extrême vigilance et rien n'est acquis pour le préfet du Var. 1500 sapeurs-pompiers, 2 canadaires et 5 hélicoptères bombardiers d'eau sont toujours mobilisés. Dans la Drôme, un incendie s'est déclaré hier en fin de journée. Hier soir, il était toujours actif et gagnait du terrain à Bellegarde en Diwa. 100 hectares ont été parcourus. Un point sur les vigilances météo. Hier soir, la vigilance orange aux orages a été levée dans le sud-ouest. La vigilance canicule, elle, reste en vigueur dans 16 départements de l'est du pays, de la Corse au territoire de Belfort, en remontant par le Rhône. Une chaleur qui amplifie le phénomène de sécheresse. L'Office français de la biodiversité alerte sur une situation historique et critique pour les petits cours d'eau français. Dans son dernier bilan, l'OFB déplore une dégradation exceptionnelle de l'état de nos rivières à la fin juillet. 1373 cours d'eau sont impactés par des ruptures d'écoulement. Le réchauffement de l'eau aussi provoque de graves conséquences sur la faune et la flore. Le raid déployé hier à Nice, les forces de l'ordre sont intervenues dans le quartier de la Madeleine. Un homme assuré avoir tiré sur son fils. Le corps de l'adolescent a été retrouvé. La piste de la strangulation est étudiée, mais les causes du décès seront confirmées par autopsie, selon le parquet. Une enquête pour homicide volontaire a été ouverte. Le père aurait tenté de se suicider. Il a été hospitalisé. Un cargo touché par un projectile inconnu dans le détroit d'Ormuz. Ça s'est passé cette nuit, selon une agence maritime britannique. Elle n'indique pas de bilan humain ou matériel. Et dans le même temps, Donald Trump assure discuter avec l'Iran, notamment sur une réouverture du détroit d'Ormuz, des pourparlers que nie Téhéran. Et puis le dernier opus de Spider-Man réalise le plus gros démarrage depuis la pandémie de Covid au cinéma. 355 millions de dollars de recettes en un week-end aux États-Unis. En France, on enregistre près de 2 millions d'entrées en 2 jours. Voilà pour l'actu. Très bon début de journée à tous.

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1: Astuces pour désodoriser sans polluer. Les zestes d'agrumes, citron, orange, pamplemousse, ne jetez plus leur pelure. Gardez-les pour désodoriser vos placards. Leurs zestes renferment de nombreuses molécules odorantes. Découpez les zestes des agrumes et les enfermez dans une gaze, par exemple. Accrochez le tout à l'endroit que vous souhaitez désodoriser, secouez de temps en temps les zestes et renouvelez dès qu'ils ne sentent plus. Le citron pour désodoriser le micro-ondes. Pour absorber les mauvaises odeurs, laissez la porte ouverte pendant au moins 12 heures, puis versez 3 gouttes d'huile essentielle de citron dans un bol d'eau et faites chauffer pendant 3 minutes dans le micro-ondes. À renouveler aussi souvent que nécessaire. L'arbre à thé et la lavande pour désodoriser les poubelles. Lavez et essuyez la poubelle, versez une goutte d'huile essentielle d'arbre à thé plus une goutte d'huile essentielle de lavande sur un morceau de coton et le posez au fond de la poubelle, à renouveler dès que les mauvaises odeurs reviennent. La menthe pour désodoriser les chaussures. L'huile essentielle de menthe poivrée donne un parfum agréable et diminue les bactéries responsables des odeurs. Vaporisez quelques gouttes d'huile essentielle de menthe poivrée sur les semelles intérieures en fin de journée ou saupoudrez l'intérieur des chaussures avec du talc contenant 10% d'huile essentielle de menthe avant de les porter. Pour désodoriser le réfrigérateur, c'est le bicarbonate. Remède de grand-mère efficace pour désinfecter, récurer ou encore assainir. Le bicarbonate de soude peut aussi désodoriser efficacement le réfrigérateur. Versez 100 g de bicarbonate de soude sur une coupelle et la déposez dans un coin du réfrigérateur. Renouvelez dès que les mauvaises odeurs reviennent. Le bicarbonate peut aussi désodoriser le congélateur ou encore la planche à découper. Il suffit de le laisser poser 15 minutes et de rincer à l'eau tiède. Enfin, pour une bonne odeur de frais dans la maison, optez pour les huiles essentielles de pin maritime, de sapin et d'eucalyptus radiés. Mélangez les huiles essentielles dans une soucoupe, placez près d'une source de chaleur, sur un coton, un cube de bois, des pierres poreuses ou utilisez un diffuseur électrique.
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Bonjour. Aujourd'hui, nos pas nous mènent en Saônois, à la rencontre des Renéens, les 400 habitants de René. Le nom de la localité est attesté sous la forme de Renéo en 1160. Le toponyme serait issu d'un anthroponyme gaulois tel que Renos ou Ratinus, suffixé avec Acum ou Acos. Mais il pourrait s'agir plutôt du radical celtique Ren, qui sert à désigner une rivière ou un fleuve, même étymologie que le Rhin. Le village est en effet traversé par l'Orton, petite affluence de la Sarthe. Commune rurale à habitat dispersé, René est bordée par Toiré sous Contensor, Les Mets, Toigné, Tangeul, Nouan, Mercé, Doucel et Chérancé. Pour le plaisir de visiter, direction l'église Saint-Pierre des 15 et 16e siècles, inscrite au titre des monuments historiques depuis 2002. Elle abrite un certain nombre d'œuvres classées à titre d'objet. Elle a un balai latéral, un petit porche à toit pointu qui reliait autrefois l'église au cimetière. Autre édifice religieux remarquable, l'ancien presbytère du XVIe siècle. Initialement situé sur la place de l'église, partait en quête des Halles de 1533, inscrites au titre des monuments historiques depuis 1984. Toujours en vous repérant à l'église, au sud-est du clocher, votre randonnée vous mène au château du Bourchemin. Un intéressant petit musée de l'outillage et de l'artisanat ancien est à visiter. Si la balade nature et bucolique est plus dans votre envie, en longeant l'Ornette par un sentier découverte, vous empruntez le chemin des arts et de la nature, aboutissant au bois des bébés et bois des enfants. À noter qu'une présence préhistorique et romaine est attestée avec certitude. Des outils de l'époque néolithique ont été retrouvés dans des champs, des tuiles à rebord de l'époque gallo-romaine, des céramiques, des fragments de briques ont été retrouvés sur la commune grâce à au moins une campagne de ramassage d'Alexandre Aubry, 1924 à René, 2006 à Lille, membre du groupe archéologique lillois. Fin de cette balade à René, mais nous nous retrouvons très vite pour une nouvelle déambulation sartoise. À bientôt, et sartoisement vôtre.

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1: Le vendredi 14 août, le comité des fêtes de Tuffet organise un loto des Tufferies avec des bons d'achat allant jusqu'à 1000 euros. Rendez-vous à la salle polyvalente, début des jeux à 20h. L'établissement français du sang organise une collecte de sang à Parigné-l'Évêque le mercredi 19 août de 15h à 19h au foyer loisirs. Chaque don peut sauver des vies. Si vous le pouvez, prenez un peu de votre temps pour participer à cet élan de solidarité. Le club Génération Mouvement de Bouloir organise un bal avec l'orchestre de Bruno Leblanc le dimanche 26 juillet à partir de 14h à la salle polyvalente de Bouloir. Renseignements et réservations auprès de l'association Génération Mouvement à Bouloir. 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
1: Bonjour, bonjour à tous. Les incendies de cet été vont avoir de lourdes conséquences sur le porte-monnaie. Les assurances coûteront plus cher. Réunion d'urgence pour les ministres de l'Intérieur des 27. L'Italie notamment demande des mesures d'urgence après la crise migratoire de Ceuta. Et puis du cyclisme et une belle surprise pour la troisième étape du Tour de France Femmes. Un retour à la maison compliqué. Hier en Gironde, de nombreux habitants du Porge ont pu regagner leur logement après le méga-feu. L'incendie a détruit 183 habitations. Des campings ont aussi reçu l'autorisation de rouvrir alors que le feu est fixé depuis plusieurs jours. Dans le Var, la situation est stabilisée mais reste problématique selon le préfet. Le feu du Gros-Bessillon mobilise encore 1500 sapeurs-pompiers. La facture pourrait s'élever à plusieurs centaines de millions d'euros pour les assurances. Les incendies dans les Landes et en Gironde ont fait des dégâts presque inédits. En plus des maisons détruites, des entreprises ne peuvent plus fonctionner. 220 000 habitants et touristes ont été contraints d'évacuer au total. Pour Stéphanie Durafour, porte-parole d'Assurland.com, comparateur d'assurance en ligne, c'est une certitude. S'assurer va coûter plus cher, surtout dans ces régions ravagées par les flammes.
2: Des conséquences qu'on pourrait avoir dans les mois, années qui viennent, c'est une augmentation des tarifs directement sur les zones qui ont été extrêmement sinistrées. Pourquoi ? Parce qu'elles seront considérées comme des zones à risque, très exposées au risque d'incendie. Et globalement, la hausse des tarifs, elle concerne tout le monde parce qu'on est tous exposés à des orages de grêle, des tempêtes, des zones de sécheresse sur des terrains argileux, des incendies. C'est pour ça que vraiment le maître mot est ce sur quoi il faut travailler collectivement, c'est-à-dire la prévention et l'adaptation de nos bâtiments face à ces événements climatiques.
1: Les victimes des incendies dans le Var, les Landes et la Gironde ont jusqu'au 31 août pour déclarer leur sinistre auprès de leurs assurances. Un point sur les vigilances météo. Hier soir, la vigilance orange aux orages a été levée dans le sud-ouest. La vigilance canicule, elle, reste en vigueur dans 16 départements dans l'est du pays, de la Corse au territoire de Belfort, en remontant par le Rhône. Que s'est-il passé ? À Marseille, un bébé de 2 ans a été retrouvé mort dimanche soir, pendu au fil d'une persienne après sa sieste. Les premiers éléments laissent à penser un accident, selon la police. Le couple ainsi qu'une adolescente ont été placés en garde à vue. Les témoignages de la mère et du conjoint ne seraient pas en adéquation. C'est l'adolescente qui a donné l'alerte. Les ministres de l'Intérieur des 27 en visioconférence aujourd'hui. Laurent Nunez et ses homologues membres de l'Union européenne vont évoquer la crise de Ceuta. Depuis jeudi dernier, 60 000 migrants venus du Maroc ont tenté de rejoindre par la mer l'enclave espagnole qui borde le détroit de Gibraltar. Au moins 72 morts par noyade. Un afflux sans précédent qui déchire l'UE. Certains dirigeants de droite et d'extrême droite dénoncent la politique migratoire de l'Espagne, alors que l'Europe doit s'unifier, selon le directeur de l'IRIS, Pascal Boniface.
3: Madame Meloni qui demande la suspension des accords de Schengen, alors que Ceuta ne fait pas partie des accords de Schengen et qu'elle a elle-même attribué 500 000 régularisations parce qu'elle a besoin de main-d'œuvre. On peut aussi voir que la première ministre du Danemark a également demandé la suspension des accords de Schengen. Le Danemark demande la solidarité par rapport au Groenland, ne fait pas preuve de solidarité lorsque l'Espagne est en difficulté. La seule réponse que devrait apporter l'Europe, c'est une réponse unitaire. Si elle se divise, elle devient encore plus la proie de différentes à la fois rumeurs, mais aussi le système de passeurs. Et donc une réponse unitaire et ferme devrait être la seule réponse à apporter.
1: Et lors de cette réunion, un renforcement du soutien à Frontex, agence chargée de la surveillance des frontières, pourrait être évoqué. Un cargo touché par un projectile inconnu dans le détroit d'Ormuz, ça s'est passé cette nuit, selon une agence maritime britannique. Elle n'indique pas de bilan humain ou matériel. Et dans le même temps, Donald Trump assure discuter avec l'Iran, notamment sur une réouverture du détroit d'Ormuz, des pourparlers que nie Téhéran. Et puis en sport, les premières surprises déjà sur ce Tour de France Femmes. Hier, c'est Sigrid Hoxhead qui a créé l'exploit en s'imposant seule à l'issue de cette troisième étape dans les montagnes. La jeune athlète enfilera le maillot jaune pour la suite du Tour. Du côté de nos Françaises, c'est Célia Jauré qui a fait la meilleure performance en arrivant septième, suivie de près par sa compatriote Cédrine Kerbaol. On écoute la coureuse EF au micro de France Télé.
4: Je pense que nous, ce qui nous a un petit peu déconcentré, c'est pas forcément la chaleur, c'est justement avec cette chute et ces éléments extérieurs, notre équipe a été réduite assez vite. Et heureusement qu'on a ramené notre groupe justement sur une échappée dans laquelle on n'était pas représenté. Et voilà, on s'est retrouvé un petit peu en sous-nombre avec Noémie, notamment dans le virage à gauche qu'on avait repéré. On savait pourtant qu'il fallait qu'on entre dans le top 5, mais tout simplement, on n'avait pas les moyens humains pour le faire.
1: Cédrine Kerbaol qui en profite d'ailleurs pour remonter au général, première française du classement avec une 6e place. 4e étape aujourd'hui contre la montre entre Gevrey-Chambertin et Dijon. Très bonne journée à tous.

0: Bonjour à tous, alors de quoi sera faite cette journée?
1: Bélier, tournez-vous vers des personnes positives, voilà le conseil des planètes.
0: Taureau, c'est le bon jour pour prendre des initiatives, la création est favorisée.
1: Les Gémeaux, voici un jour comme les autres qui se ressemblent et sans grand événement majeur.
0: Cancer, si vous voulez qu'une situation avance, vous pourrez compter sur l'appui d'une personne, surtout pour ce qui concerne le domaine professionnel.
1: Les Lions, vous exploiterez habilement les bonnes occasions et vous ferez d'excellentes affaires.
0: Vierge, ne tentez pas le diable, ne comptez pas sur la chance pour vous aider.
1: Balance, ce n'est pas le bon jour pour vous. Il y a même des tracasseries ou des entraves sur votre chemin.
0: Scorpion, vous pourriez partager un déjeuner ou un dîner avec une personne favorable à vos projets.
1: Sagittaire, votre signe est à l'honneur. Alors tentez un jeu de hasard, qui sait, certains d'entre vous seront chanceux.
0: Capricorne, sachez tirer le meilleur parti des occasions qui vont se présenter à vous.
1: Les Verseaux, vos contacts professionnels et amicaux vous stimulent sur tous les plans.
0: Enfin, Poisson, vous saurez saisir une opportunité qui se présentera et qui pourrait vraiment changer votre manière de vivre. Bonne journée à tous, à demain. Demain, vous penserez à fêter Abel.
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1: Bonjour à tous. Un retour à la maison compliqué. Hier en Gironde, de nombreux habitants du Porge ont pu regagner leur logement après le méga-feu. L'incendie a détruit 183 habitations. Des campings ont aussi reçu l'autorisation de rouvrir alors que le feu est fixé depuis plusieurs jours. Dans le Var, la situation est stabilisée mais reste problématique selon le préfet. Le feu du Gros Bessillon mobilise encore 1500 sapeurs-pompiers. Le Var qui reste en vigilance orange canicule, tout comme 15 autres départements dans l'est de la France, du territoire de Belfort à la Corse. Cette nuit, on a relevé des températures supérieures à 20 degrés dans les Alpes-Maritimes ou encore dans le Jura. Hier soir, la vigilance orange aux orages a été levée dans le sud-ouest. Deux randonneurs de 14 et 21 ans ont été touchés par la foudre dans les Hautes-Pyrénées dans l'après-midi. Ils marchaient sur le chemin du GR10 à Cotteret. Ils ont été héliportés vers l'hôpital de Tarbes, leur pronostic vital engagé. Que s'est-il passé? À Marseille, un bébé de 2 ans a été retrouvé mort dimanche soir, pendu au fil d'une persienne après sa sieste. Les premiers éléments laissent à penser un accident, selon la police. Le couple ainsi qu'une adolescente ont été placés en garde à vue. Les témoignages de la mère et du conjoint ne seraient pas en adéquation. C'est l'adolescente qui a donné l'alerte. Les ministres de l'Intérieur des 27 en visioconférence. Aujourd'hui, Laurent Nunez et ses homologues, membres de l'Union européenne, vont évoquer la crise de Ceuta. Depuis jeudi dernier, 60 000 migrants venus du Maroc ont tenté de rejoindre par la mer l'enclave espagnole qui borde le détroit de Gibraltar. Au moins 72 sont décédés, notamment par noyade. Lors de cette réunion, un renforcement de soutien à Frontex, agence chargée de la surveillance des frontières, pourrait être évoqué. Et puis en sport, les premières surprises déjà sur ce Tour de France femmes. Hier, c'est Sigrid Hoeksett qui a créé l'exploit en s'imposant seule à l'issue de cette troisième étape dans les montagnes. La jeune athlète norvégienne enfile le maillot jaune pour la suite du Tour. Aujourd'hui, quatrième étape contre la montre entre Gevrey-Chambertin et Dijon. Voilà pour l'actu. Très bonne matinée à tous.
2: C'est ce qui a marqué là, Captain. Ça veut dire que c'est moi qui pilote ce soir.

0: 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Salut à tous, salut Yves.
1: Salut Patoche, bonjour tout le monde.
0: On va commenter ensemble les films en sortie nationale ce mercredi 5 août.
1: Déjà le 5 août ?
0: Eh oui, alors il n'y en a pas beaucoup cette semaine, mais dans cette chronique on en aura deux quand même.
1: Hein. Ah.
0: Voilà, on va commencer avec une comédie, un film d'action, ils mettent ça, oui si on veut. Ça s'appelle Bombonera de Cyrine Boulanoir avec Soufiane Guérab, Vina Laponce et Emma Boumali. Et puis plein d'autres, hein, puisque ça va parler de football, donc faut bien faire une équipe. Le petit résumé, eh bien je t'écoute.
2: Enzo, sans domicile, enchaîne les arnaques sur le dos de jeunes prodiges du ballon. Lors de la sélection des joueurs, en vue d'un important tournoi de street foot dans son stade, il entrevoit un très grand potentiel en la personne de Lisa, 14 ans, jeune fille déterminée à devenir la première femme à jouer parmi des garçons.
0: Et oui, ça c'est un beau challenge, je vous propose d'écouter la bande-annonce.
3: C'est la Bombonera, chaque équipe doit avoir un joueur ou une joueuse de moins de 15 ans.
4: La Bombonera ça envoie, donc nous aussi on veut un petit qui envoie.
5: Eh moi aussi je veux jouer.
6: Ça va déséquilibrer les équipes.
7: Vas-y, va faire un tour, va jouer avec des meufs, arrête de...
5: Tu veux quoi?
8: Petit pour la Bombonera. Et attention, c'est une petite.
9: Hey, je t'ai vu jouer sur le terrain, t'es un phénomène. Ce serait dommage de le rater ce tournoi, non? Je connais tous les secrets de ce jeu. Si vous m'écoutez et que vous me faites confiance, vous allez en finale, c'est sûr.
10: Vas-y l'ancien, on commence quand?
9: Allez. Le foot de rue, c'est l'alliance de la technique et de la tactique. L'un sans l'autre, ça sert à rien en fait.
11: Un intérêt là-dedans, en fait.
9: Le seul intérêt que j'ai, d'accord, il est pour ta fille.
12: Dès qu'il arrive un truc de bien dans ta vie, tu l'uniques.
9: On est là pour gagner cette année-là.
11: J'ai pris 200 000 followers en une nuit.
9: J'ai confiance en toi, moi. T'es la meilleure.
0: Bombonera, c'est dans toutes vos salles à partir de ce mercredi 5 août. Alors la Bombonera, c'est une compétition, hein, c'est du street foot, c'est un peu du foot sur des terrains improbables, dans une salle, sur des terrains vagues. Ça existe un peu aussi dans le basket, on le voit dans certains dessins animés. Et là, ben, c'est une équipe, alors ce ne sont pas 11, hein, je crois,
1: j'ai non,
0: sur c'est 7 ou un truc comme ça.
1: C'est des petits terrains.
0: Ouais, c'est des petits terrains. Et il va y avoir une fille, comme c'est mixte, il va y avoir une fille, au début ils n'en veulent pas, puis il va s'avérer que c'est...
1: Elle s'est jouée. Elle sait dribbler, elle sait mettre des buts.
0: Voilà, c'est une star en fait, hein, c'est une très bonne joueuse. Et donc, cet entraîneur un peu loser va essayer de surfer, on va dire, sur son succès. Et puis, elle va essayer aussi de s'intégrer dans cette équipe de garçons qui va vite l'intégrer quand ils vont voir qu'elle est souvent meilleure qu'eux. Donc, c'est plutôt assez sympathique. Ça montre aussi une intégration, une question aussi sur l'égalité entre garçons et filles. Et ouais, j'ai bien aimé cette bande-annonce, c'est assez tonique. C'est une partie du football qu'on connaît pas, le football de rue, on le fait quand on est petit, mais pas forcément en compétition. Et donc, ouais, j'ai bien accroché. C'est vraiment un film que j'ai envie d'aller voir. En tout cas, pour ceux qui aiment le foot, il faut aller voir ça.
1: C'est ça, c'est vif. Ça montre un côté, le foot de rue qu'on a tous joué, on va dire, gamin, à taper dans le ballon avec 3-4 potes comme ça. Là, c'est quand même dans un cadre, puisqu'il y a quand même deux buts. Il y a justement un petit terrain, même si ça peut être, comme tu disais, sur du bitume, sur l'herbe, sur un terrain vague ou dans une salle de gymnase. C'est hyper rapide, donc justement c'est très sportif, et il faut donc être bon parce que comme c'est hyper rapide, il faut se démarquer par rapport aux autres, et elle a ce don, et elle réussit à attirer le regard de celui qui est un peu loser et qui fonctionne d'arnaque d'habitude, mais qui a quand même ce coup d'œil. Et tous ceux de la cité qui, je pense, sont quand même un peu macho à dire le foot c'est pas pour les filles, Bah oui, quand tout d'un coup il constate que ah mais elle elle ramasse tout et elle les met au fond, bah tu changes vite d'avis en disant on va peut-être la prendre dans notre équipe.
0: Voilà.
1: Et donc oui, c'est une belle intégration.
0: En tout cas, voilà, très plaisant ce film. Moi, je vous le conseille pour cette semaine. On va partir sur un film fantastique cette fois, Kima, l'onde mystérieuse de Romain Daudet-Jahan avec une bonne distribution hein. Je les connais pas tous mais on va tous les citer. Jules Lefebvre, Lucie Lost-Berset, Mamadou Haïdara, Patrick Dassoumsao et Eve Duranceau. Bon, le petit résumé, je t'écoute.
2: Tony, adolescent solitaire passionné par les animaux, voit son existence bouleversée lorsqu'il rencontre dans son petit village une créature mystérieuse, la Kima, onde sonore vivante capable de briser la matière. Tony l'apprivoise sans réaliser le danger qu'elle représente.
0: C'est assez mystérieux ça, effectivement. Alors, on parle d'ondes sonores, donc visuellement c'est compliqué à décrire, surtout à la radio. Mais on écoute la bande-annonce.

0: truc vraiment trop bizarre ce matin. Il y a quelqu'un ?
1: Tu peux nous expliquer ?
0: Ok, mais vous promettez de le dire à personne. Ça veut dire onde. T'es sûr que c'est safe de jouer avec ça? Je pense qu'il s'agit d'une entité vivante qui existe dans la vibration de la matière et du son. Quand tout ça c'est dit, on perd.
2: Dites-moi comment récupérer cette chose.
0: Takima?
3: Tu es au saloperie.
0: L'utiliser comme arme. Sauf que nous, on peut la sauver.
1: D'accord, pour t'aider.
0: Il n'y a qu'un seul moyen.
1: Ensemble.
4: 3, 2, 1. Kima, l'onde mystérieuse. C'est dans toutes vos salles à partir de ce mercredi 5 août. Eh bien, un film fantastique français qui est, c'est pas si souvent que ça, ouais. Pour tout public à partir de 10 ans, hein, quand même. Mmh. Il y a quelques scènes quand même qui peuvent faire un peu peur parce que cette onde est vivante mais sauvage, donc elle peut agresser les gens qui lui veulent du mal. Mmh. Et justement, lorsqu'il découvre cette créature, entre guillemets, eh bien, il y a des méchants, forcément, des groupes militaires qui voudraient bien s'accaparer de cette force. Et là, avec sa bande de copains, il va essayer de la défendre. Et elle, elle va aussi jouer sur les deux tableaux, combattre les méchants et aider ses nouveaux copains. Donc c'est particulier, c'est quand même un film d'angoisse hein, par moment, puisque d'un seul coup on entend ce bruit, cette voix, enfin on sait pas trop comment.
5: Les vibrations justement qui représentent l'onde sonore.
4: Et ça peut faire peur, et on se demande comment cette bande de jeunes va pouvoir l'aider et s'en sortir sans provoquer une catastrophe locale assez importante.
5: Comme tu le notais, c'est un film fantastique français qui se fait très peu. Et là, celui-là, il a les moyens. Parce que justement, pour tout ce qui est représentation des effets ondulatoires, justement, du son et compagnie, tout est mis en œuvre. Donc justement, ça rend vivant justement cette onde. Donc ça permet de la personnifier en équivalent. Et en même temps, ben, les ondes, selon leur puissance, on sait très bien qu'elles peuvent être soit amies, soit ennemies. On parle d'ondes positives, mais il y a des ondes négatives. Et on parle aussi d'armes à ondes dirigées. Ça existe. L'armée l'utilise déjà dans certains pays pour disperser des foules. Donc justement, quand on entend les jeunes en train de dire « Ah, il y a l'armée qui veut la récupérer », bah, c'est parce qu'elle possède une force tellement importante que oui, elle peut générer, semble-t-il, la mort. Parce qu'il y a une scène où on voit un des paysans dans son étable qui semble faire un malaise. Oui. Je ne sais pas si c'est plus qu'un malaise, mais voilà, comme tu disais, il y a ce côté, ça fout un peu les chocottes à certains moments parce qu'il y a cette tension par-dessus. C'est l'inconnu, c'est le mystère. Et c'est ça qui est très intéressant.
4: Bah, une onde concentrée, ça peut provoquer une onde de choc et donc déplacer des objets et pouvoir écraser effectivement quelqu'un contre un autre objet.
5: Et quand on voit certains chanteurs qui ont une puissance de voix à faire briser le verre, on se dit si déjà la voix est capable de faire ça, alors si c'est un être vivant avec une puissance démultipliée, il peut détruire ce qu'il veut.
4: Ben voilà, pour ce film, je pense que c'est aussi une curiosité à voir. Un bon film fantastique à découvrir en tout cas, et encourager le cinéma français dans cette voie-là.
5: C'est ça, avec plein de jeunes acteurs qu'on ne connaît pas et qu'on espère avoir un bel avenir parce qu'ils sont très très crédibles.
4: Oh, tout à fait. Voilà pour les. Ben, je pense que c'est les deux films de la meilleure chronique de la semaine. Vraiment à pas rater. Merci Yves.
5: Merci Patoche. Au revoir tout le monde.
4: Salut.

Bonjour. Aujourd'hui, nos pas nous mènent en Saônois, à la rencontre des Renéens, les 400 habitants de René. Le nom de la localité est attesté sous la forme de Renéo en 1160. Le toponyme serait issu d'un anthroponyme gaulois tel que Renos ou Ratinus, suffixé avec Acum ou Acos. Mais il pourrait s'agir plutôt du radical celtique Ren, qui sert à désigner une rivière ou un fleuve, même étymologie que le Rhin. Le village est en effet traversé par l'Orton, petite affluence de la Sarthe. Commune rurale à habitat dispersé, René est bordé par Toiré sous Contensor, Les Mets, Toigné, Tangeul, Nouan, Mercey, Doucel et Chérancey. Pour le plaisir de visiter, direction l'église Saint-Pierre des 15e et 16e siècles, inscrite au titre des monuments historiques depuis 2002. Elle abrite un certain nombre d'œuvres classées à titre d'objet. Elle a un balai latéral, un petit porche à toit pointu qui reliait autrefois l'église au cimetière. Autre édifice religieux remarquable, l'ancien presbytère du 16e siècle. Initialement situé sur la place de l'église, partait en quête des Halles de 1533, inscrites au titre des monuments historiques depuis 1984. Toujours en vous repérant à l'église, au sud-est du clocher, votre randonnée vous mène au château du Bourchemin. Un intéressant petit musée de l'outillage et de l'artisanat ancien est à visiter. Si la balade nature et bucolique est plus dans votre envie, en longeant l'Ornette par un sentier découverte, vous empruntez le chemin des arts et de la nature, aboutissant au bois des bébés et bois des enfants. À noter qu'une présence préhistorique et romaine est attestée avec certitude. Des outils de l'époque néolithique ont été retrouvés dans des champs. Des tuiles à rebord de l'époque gallo-romaine, des céramiques, des fragments de briques ont été retrouvés sur la commune grâce à au moins une campagne de ramassage d'Alexandre Aubry, 1924 à René, 2006 à Lille, membre du groupe archéologique lillois. Fin de cette balade à René. Mais nous nous retrouvons très vite pour une nouvelle déambulation sartoise. À bientôt, et sartoisement vôtre.

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1: Le comité des fêtes de Vilaine-sous-Lucet vous propose une soirée fouet à Vilaine-sous-Lucet le samedi 15 août à partir de 19h30 à l'aire du Bon Roman. Fouet à volonté, de l'entrée au dessert, l'animation est assurée par Bercé Événements. Plus de renseignements et réservations en ligne sur Hello Asso, comité des fêtes de Vilaine-sous-Lucet. Le samedi 15 et dimanche 16 août, l'association Le Temps des Moissons de Valaine vous annonce leur 28e fête de la moisson. Au programme samedi, à partir de 19h, au lieu dit La Muserie à Valaine, repas campagnard, bal et feu d'artifice. Dimanche, retrouvez une exposition de matériels anciens, démonstration de vieux métiers et repas campagnard à partir de 10h. Le vendredi 14 août, le comité des fêtes de Tuffet organise un loto des Tufferies avec des bons d'achat allant jusqu'à 1000 euros. Rendez-vous à la salle polyvalente, début des jeux à 20h. 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
3: Voici Léo Léonard, Kalashnikov Girl.

une dose de rock. Salut à tous, votre dose de rock du jour sur Ornithorynx, c'est The Darkness avec le titre Black Shot qui nous sert de générique. Ce titre est paru sur l'album Permission to Land.

Black Shuck par The Darkness, c'était votre dose de rock pour aujourd'hui. Restez à l'écoute du 90.2 et souvenez-vous que le rock'n'roll est immortel. C'était une dose de rock.

0: Bonjour à tous, alors de quoi sera faite cette journée?
1: Bélier, tournez-vous vers des personnes positives, voilà le conseil des planètes.
0: Taureau, c'est le bon jour pour prendre des initiatives, la création est favorisée.
1: Les Gémeaux, voici un jour comme les autres qui se ressemblent et sans grand événement majeur.
0: Cancer, si vous voulez qu'une situation avance, vous pourrez compter sur l'appui d'une personne, surtout pour ce qui concerne le domaine professionnel.
1: Les Lions, vous exploiterez habilement les bonnes occasions et vous ferez d'excellentes affaires.
0: Vierge, ne tentez pas le diable, ne comptez pas sur la chance pour vous aider.
1: Balance, ce n'est pas le bon jour pour vous. Il y a même des tracasseries ou des entraves sur votre chemin.
0: Scorpion, vous pourriez partager un déjeuner ou un dîner avec une personne favorable à vos projets.
1: Sagittaire, votre signe est à l'honneur. Alors tentez un jeu de hasard, qui sait, certains d'entre vous seront chanceux.
0: Capricorne, sachez tirer le meilleur parti des occasions qui vont se présenter à vous.
1: Les Verseaux, vos contacts professionnels et amicaux vous stimulent sur tous les plans.
0: Enfin, Poisson, vous saurez saisir une opportunité qui se présentera et qui pourrait vraiment changer votre manière de vivre. Bonne journée à tous, à demain. Demain, vous penserez à fêter Abel.
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4: Salut à tous et bienvenue sur l'antenne de votre radio locale Ornithorynque. C'est l'heure de se retrouver pour Au cœur de l'album, la découverte musicale de la semaine. Et cette semaine, on va découvrir un groupe originaire de Lyon, un groupe de rock alternatif qui s'appelle The Transatlantics. Ils viennent de sortir leur premier album éponyme. The Transatlantics, c'est un groupe qui s'inspire du blues rock des années 70 et du grunge des années 90. Un trio qui détourne les codes du rock classique pour affronter des sujets contemporains. Leur premier album est sorti en fin d'année 2025 et c'est l'album découverte de la semaine que je vous propose sur l'antenne de votre radio locale Ornithorynque. Le groupe The Transatlantics avec leur premier album éponyme. Découvrez tout de suite un titre extrait de cet album, c'est le titre Electric Sheep.

Vous venez d'écouter et peut-être même découvrir le groupe The Transatlantics à l'instant sur l'antenne de votre radio locale Ornithorynque, un titre extrait de leur premier album éponyme qui est sorti à la fin de l'année dernière. Pour en savoir plus sur le groupe lyonnais, rendez-vous sur leur page Facebook et Instagram, mais également sur leur chaîne YouTube et sur leur site internet thetransatlantics.com. C'était l'album découverte de la semaine dans votre rubrique Au cœur de l'album sur Ornithorynque.

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2: Voici le groupe Prisonneur, la femme qui s'était faite toute seule.

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1: Bonjour à tous. Dans le Var, le feu n'est toujours pas fixé. Pour le préfet, l'incendie du Gros Bessillon reste problématique, notamment à cause du vent qui doit se renforcer dans les prochaines heures. 1500 pompiers sont toujours mobilisés, appuyés de 2 canadaires et 5 hélicoptères bombardiers d'eau. En Gironde, les habitants évacués ont commencé à retourner chez eux depuis hier après-midi. Le feu est fixé depuis plusieurs jours. Aujourd'hui, 12 départements sont en vigilance orange feu de forêt pour un risque élevé d'incendie, notamment dans un quart nord-ouest ainsi que les Pyrénées-Orientales et le Var. La colère des pompiers, alors que les incendies frappent la Gironde et le Var, les syndicats de soldats du feu dénoncent un manque de moyens. Dans un communiqué commun, la CGT des SDIS, Avenir Secours ou encore UNSA SDIS estiment qu'il ne faut pas dissimuler la réalité derrière le mot « héros ». Des ONG environnementales appellent le Conseil constitutionnel à censurer la loi d'urgence agricole. Ils déplorent un texte qui multiplie les reculs environnementaux et sanitaires et n'apporte aucune solution durable aux besoins des agriculteurs. La loi a été adoptée par le Parlement fin juillet et prévoit des mesures pour faciliter le stockage de l'eau et la réintroduction de pesticides dont l'acétamipride, nocif pour les abeilles. Les images ont fait le tour de l'Europe. Depuis jeudi dernier, 60 000 migrants venus du Maroc ont tenté de rejoindre l'enclave espagnole de Ceuta, bordant le détroit de Gibraltar. Au moins 72 morts dans cet épisode inédit. Ce mardi, les ministres de l'Intérieur des pays de l'Union européenne se réunissent pour faire le point et éviter que ce genre de situation ne se reproduise. Au Guatemala, le Fuego s'est réveillé. Fuego, c'est le nom d'un volcan au sud du pays, à 35 km de la capitale. Une alerte danger a été émise par les autorités alors que l'éruption du volcan peut avoir des conséquences sur plusieurs kilomètres aux alentours. Et puis, comme un goût de Jeux Olympiques, aujourd'hui au championnat d'Europe de natation à Paris, la Seine accueille les épreuves de nage en eau libre, comme lors des JO de Paris il y a 2 ans. Certains nageurs ont pu s'entraîner dans le fleuve parisien et ont affirmé que l'eau était de meilleure qualité qu'en 2024. Voilà pour l'actu, très bonne journée à tous.
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1: Bonjour à toutes et à tous, bienvenue dans un nouveau Un pas devant l'autre. Cette semaine, nous allons ouvrir une autre porte de cette émission. Un pas devant l'autre, ce n'est pas forcément que de l'écologie. Ce sont des petites choses qui nous permettent d'avancer vers du mieux. Et bien cette fois-ci, nous allons avancer vers du mieux, vers du bonheur, en nous nourrissant de plein de petites choses qui conduisent à ce bonheur. Nous allons nous nourrir de bonheur avec un grand monsieur qui propose des éléments de réflexion pour avancer, pour savoir communiquer avec l'autre. Et là, je me raccroche à tout ce qui nous entoure. Communiquer, c'est entendre, transmettre, recevoir, donner. Dites-moi, tout ça, nous pouvons aussi le faire avec des êtres vivants et nous pouvons aussi le faire avec la nature. Eh bien oui, jusque-là, nous avons parlé de préserver la nature. Pourquoi la préserver? Eh bien, la respecter parce qu'elle nous offre plein de choses qui nous permettent de vivre. Donc en échange, nous la respectons, nous la protégeons, nous la préservons. Eh bien, c'est aussi un échange. Donc nous allons écouter ce monsieur qui s'appelle Jacques Salomé, que j'ai eu le bonheur de rencontrer à la 25e heure du livre. Et donc je vous donne quelques petits extraits pour avancer pas à pas. Jacques Salomé.
2: Et puis le livre qui est paru cette année, qui s'appelle « La ferveur de vivre », qui est un peu un condensé de tout mon travail de formateur en relations humaines, pour inviter ceux qui vont me lire, ou tout le monde en fait, à se réconcilier avec la vie. Vous savez, je crois que au moment de la conception, c'est symbolique ce que je vais dire, mais je crois que ça correspond à une certaine réalité. Je crois qu'au moment de la conception, c'est comme si on recevait trois graines. Une graine de vie, et cette vie qui fait que vous êtes là devant moi, que moi je suis devant vous. Une graine d'amour et une graine d'énergie. Et je crois que le sens profond de notre passage sur la terre, c'est d'agrandir la graine de vie qu'on a reçue, la graine d'amour, la graine d'énergie, de façon à laisser, après notre passage sur la terre, à l'univers, au monde, au cosmos, plus de vie, plus d'amour et plus d'énergie qu'on en a reçu. Ça, c'est ma conviction la plus profonde. Et je crois qu'il faut prendre conscience de cela, parce qu'il me semble, vous savez, il y a 6,2 milliards d'habitants sur cette terre. Il me semble que les hommes et les femmes d'aujourd'hui se contentent de consommer, de consommer la vie qu'ils ont reçue, de consommer l'amour qu'ils ont reçu, de vivre sur l'énergie qu'ils ont reçue, et dont ils vont passer leur existence, et quand ils vont quitter ce monde, il est vraisemblable que beaucoup, beaucoup vont laisser à l'univers moins de vie, moins d'amour, moins d'énergie qu'ils n'en ont reçu. Et c'est ça qui m'inquiète pour le devenir de l'humanité. Parce que le devenir de l'humanité a besoin de plus de vie, plus d'énergie, plus d'amour. Enfin, c'est le sens du travail que je fais depuis 45 ans, comme formateur relations humaines, de tenter de réconcilier les gens avec le plus beau cadeau. Ça, c'est ce qu'une de mes filles, qui est biologiste, elle travaille en biologie moléculaire sur le cancer, donc c'est la base même de la vie. Elle me dit un jour, mais tu sais, papa, pour que je te parle et que tu m'écoutes, si tu savais les milliards de connexions qui doivent fonctionner en même temps, elle me dit, mais la vie, c'est un miracle permanent. Quand j'entends des gens qui disent la vie est difficile, mais non, c'est pas la vie qui est difficile, c'est nous qui ne savons pas le recevoir, qui la maltraitons. Elle m'a dit, et ça m'a beaucoup marqué, elle m'a dit, tu sais papa, tous les matins, il faudrait dire merci. Merci à la vie qui est à nous. Pas la vie qui nous entoure, dont ne pas confondre, voyez-vous, l'existence et la vie. Cette précieuse graine de vie qui a été déposée en nous au moment de la conception. Et c'est ça un peu la mission que je me suis donnée pour les dernières années de ma vie. J'ai 77 ans, je ne sais pas combien me reste-t-il, 15 ans, 20 ans, 40 ans, pourquoi pas, hein? Mais je sens que je prends soin de cette vie qui est à moi. Je suis plus vivant aujourd'hui qu'à 30 ans. À 30 ans, j'étais sinistre, j'étais, je le répète, un Cro-Magnon qui passait à côté de l'essentiel de sa vie. Eh bien, ce livre, La ferveur de vivre, c'est pour inviter chacun, oui, à avoir plus d'amour, plus de respect, plus de tolérance peut-être, plus d'ouverture vers la vie qui est en eux, de façon à donner plus tard, à laisser à l'univers plus de vie, plus d'amour, plus d'énergie.
1: Merci à Jacques Salomé d'exister et de partager. Et effectivement, comme il le dit, chacun d'entre nous est en mesure de partager des choses, des savoirs, des réflexions. Personne n'a la science infuse, mais tout le monde peut partager, peut permettre à tous d'avancer.
2: J'ai 77 ans, je ne sais pas combien me reste-t-il, 15 ans, 20 ans, 40 ans, pourquoi pas, hein? Mais je sens que je prends soin de cette vie qui est à moi. Je suis plus vivant aujourd'hui qu'à 30 ans. À 30 ans, j'étais sinistre, j'étais, je le répète, un Cro-Magnon qui passait à côté de l'essentiel de sa vie. Eh bien, ce livre, La ferveur de vivre, c'est pour inviter chacun, oui, à avoir plus d'amour, plus de respect, plus de tolérance peut-être, plus d'ouverture vers la vie qui est en eux, de façon à donner plus tard, à laisser à l'univers plus de vie, plus d'amour, plus d'énergie.
0: Eh bien, merci Jacques Salomé. Moi, je vous ai découvert avec des contes, Contes à grandir. Et ben, je partage autour de moi ces contes à grandir puisque je trouve que c'est une belle façon de rentrer dans cette découverte de chemin de vie pour les gens qui ne sont pas tout de suite prêts à le faire à travers un roman. Et merci de cette rencontre.
2: Oui, je vous rejoins tout à fait sur les contes. C'est pour ça que dans toutes les cultures, il y a des contes. Les contes ont ce pouvoir de stimuler l'imaginaire, la créativité et surtout d'envoyer des messages à l'inconscient. On va à travers un conte. Moi, j'écris des contes qui ont deux pages et demie, mais qui contiennent un message. Et à travers ce message, on peut changer complètement sa vie. On peut résoudre des problèmes qu'on traîne depuis des années. Voilà. Eh bien, c'est formidable de pouvoir comme ça, à la fois lire, mais aussi transmettre. Et je vous remercie de rentrer dans ce mouvement, de transmettre les contes que j'ai pu écrire. Merci à vous.
0: Merci beaucoup.

0: Alors si cette formule d'émission vous a plu, nous en referons une autre du même style, sur des petites choses comme ça qui peuvent nous aider à avancer personnellement, mais globalement je dirais. Globalement, c'est vraiment la vision, avec cette idée de graines. De graines pour grandir, pour aller vers du positif. L'image est superbe et je voulais la partager avec vous. Je vous souhaite une très belle journée, une très belle soirée, une très belle semaine, de très bons moments, plein de bonnes choses et pensez-y. Préservez vos petites graines, faites-les grandir, nourrissez-les. Et moi, je vous dirai comme d'habitude, restez à l'écoute de tout ce qui vous entoure. À très bientôt. C'était Sophie dans Un pas devant l'autre sur Radio Ornithorynque. À très vite.
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1: Il est 10h. 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
2: Bonjour à tous. Un nouvel incendie dans la Drôme. Depuis hier après-midi, il a déjà parcouru près de 110 hectares près de la commune de Bellegarde en Diois. Un hameau a été évacué de manière préventive. Le feu s'est déclaré en bordure d'une piste forestière. Dans le Var, le feu ne progresse plus. La prudence reste de mise, selon le préfet, qui assure que cette nuit, les près de 1000 pompiers ont continué le traitement des lisières dans le Gros Bessillon. En Gironde, les habitants évacués ont pu regagner leur logement. Hier, au Porge, 183 habitations ont été détruites par les flammes. Les appels à la solidarité se multiplient pour venir en aide aux sinistrés. Mais attention, la mairie de Corins dans le Var met en garde contre des appels aux dons frauduleux. La collectivité est en train de mettre en place un dispositif de récolte de dons, mais elle ne réalisera pas de démarchage, précise la commune sur les réseaux sociaux. À noter que la région Île-de-France va se constituer partie civile après l'information judiciaire ouverte pour l'incendie de Fontainebleau. Le feu a ravagé 2000 hectares du massif forestier. Dans l'actualité aussi, les orages ont balayé la France hier soir dans le sud-ouest. La vigilance orange aux orages a été levée vers 22h. Dans les Hautes-Pyrénées, deux randonneurs ont été frappés par la foudre. Un enfant de 14 ans et un jeune homme de 21 ans. Ils arpentaient le GR10 près de Cotteray. Ils ont été héliportés vers l'hôpital de Tarbes. Leur pronostic vital est engagé. En Russie, on compte 5 morts et plusieurs blessés après une attaque de drones ukrainiens. Depuis ces dernières semaines, l'Ukraine conduit des attaques aériennes sur la Russie. Le Tour de France Femmes avec la 4e étape aujourd'hui, un contre-la-montre de 21 km depuis Gevrey-Chambertin jusqu'à Dijon. Hier, c'est la Norvégienne Sigrid Hoxet qui a créé l'exploit en s'imposant seule à l'issue de la 3e étape dans les montagnes. Et puis en foot, une place en Ligue des Champions à aller chercher pour l'Olympique Lyonnais. Les Gones s'envolent à Prague ce soir pour défier le Sparta dans ce tour préliminaire des barrages. Le coup d'envoi du match aller est prévu ce soir à 20h. Voilà pour l'actualité. Très bonne journée à tous.
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0: Bonjour à tous, alors de quoi sera faite cette journée?
1: Bélier, tournez-vous vers des personnes positives, voilà le conseil des planètes.
0: Taureau, c'est le bon jour pour prendre des initiatives, la création est favorisée.
1: Les Gémeaux, voici un jour comme les autres qui se ressemblent et sans grand événement majeur.
0: Cancer, si vous voulez qu'une situation avance, vous pourrez compter sur l'appui d'une personne, surtout pour ce qui concerne le domaine professionnel.
1: Les Lions, vous exploiterez habilement les bonnes occasions et vous ferez d'excellentes affaires.
0: Vierge, ne tentez pas le diable, ne comptez pas sur la chance pour vous aider.
1: Balance, ce n'est pas le bon jour pour vous. Il y a même des tracasseries ou des entraves sur votre chemin.
0: Scorpion, vous pourriez partager un déjeuner ou un dîner avec une personne favorable à vos projets.
1: Sagittaire, votre signe est à l'honneur. Alors tentez un jeu de hasard, qui sait, certains d'entre vous seront chanceux.
0: Capricorne, sachez tirer le meilleur parti des occasions qui vont se présenter à vous.
1: Les Verseaux, vos contacts professionnels et amicaux vous stimulent sur tous les plans.
0: Enfin, Poisson, vous saurez saisir une opportunité qui se présentera et qui pourrait vraiment changer votre manière de vivre. Bonne journée à tous, à demain. Demain, vous penserez à fêter Abel.
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1: Astuce pour désodoriser sans polluer. Les zestes d'agrumes, citron, orange, pamplemousse, ne jetez plus leur pelure. Gardez-les pour désodoriser vos placards. Leurs zestes renferment de nombreuses molécules odorantes. Découpez les zestes des agrumes et les enfermez dans une gaze, par exemple. Accrochez le tout à l'endroit que vous souhaitez désodoriser. Secouez de temps en temps les zestes et renouvelez dès qu'ils ne sentent plus. Le citron pour désodoriser le micro-ondes. Pour absorber les mauvaises odeurs, laissez la porte ouverte pendant au moins 12 heures, puis versez 3 gouttes d'huile essentielle de citron dans un bol d'eau et faites chauffer pendant 3 minutes dans le micro-ondes, à renouveler aussi souvent que nécessaire. L'arbre à thé et la lavande pour désodoriser les poubelles. Lavez et essuyez la poubelle, versez une goutte d'huile essentielle d'arbre à thé plus une goutte d'huile essentielle de lavande sur un morceau de coton et le posez au fond de la poubelle, à renouveler dès que les mauvaises odeurs reviennent. La menthe pour désodoriser les chaussures. L'huile essentielle de menthe poivrée donne un parfum agréable et diminue les bactéries responsables des odeurs. Vaporisez quelques gouttes d'huile essentielle de menthe poivrée sur les semelles intérieures en fin de journée ou saupoudrez l'intérieur des chaussures avec du talc contenant 10% d'huile essentielle de menthe avant de les porter. Pour désodoriser le réfrigérateur, c'est le bicarbonate. Remède de grand-mère efficace pour désinfecter, récurer ou encore assainir. Le bicarbonate de soude peut aussi désodoriser efficacement le réfrigérateur. Versez 100 g de bicarbonate de soude sur une coupelle et la déposez dans un coin du réfrigérateur. Renouvelez dès que les mauvaises odeurs reviennent. Le bicarbonate peut aussi désodoriser le congélateur ou encore la planche à découper. Il suffit de le laisser poser 15 minutes et de rincer à l'eau tiède. Enfin, pour une bonne odeur de frais dans la maison, optez pour les huiles essentielles de pin maritime, de sapin et d'eucalyptus radiés. Mélangez les huiles essentielles dans une soucoupe, placez près d'une source de chaleur, sur un coton, un cube de bois, des pierres poreuses ou utilisez un diffuseur électrique.
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0: Et maintenant, de la chanson de Daube.
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Et bienvenue sur l'antenne de votre radio locale Ornithorynque. C'est l'heure de se retrouver pour Au cœur de l'album, la découverte musicale de la semaine. Et cette semaine, on va découvrir un groupe originaire de Lyon, un groupe de rock alternatif qui s'appelle The Transatlantics. Ils viennent de sortir leur premier album éponyme. The Transatlantics, c'est un groupe qui s'inspire du blues rock des années 70 et du grunge des années 90. Un trio qui détourne les codes du rock classique pour affronter des sujets contemporains. Leur premier album est sorti en fin d'année 2025 et c'est l'album découverte de la semaine que je vous propose sur l'antenne de votre radio locale Ornithorynque. Le groupe The Transatlantics avec leur premier album éponyme. Découvrez tout de suite un titre extrait de cet album, c'est le titre Electric Sheep.

sur l'antenne de votre radio locale Ornithorynque, un titre extrait de leur premier album éponyme qui est sorti à la fin de l'année dernière. Pour en savoir plus sur le groupe lyonnais, rendez-vous sur leur page Facebook et Instagram, mais également sur leur chaîne YouTube et sur leur site internet thetransatlantics.com. C'était l'album découverte de la semaine dans votre rubrique Au cœur de l'album sur Ornithorynque.

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1: Bonjour à tous. Le feu est contenu dans le Var. Il ne progresse plus après avoir parcouru 1800 hectares. 1000 pompiers sont encore mobilisés, appuyés de 2 hélicoptères. Mais le préfet se montre prudent alors que le vent va changer de direction dans les prochaines heures. Dans la Drôme, dans le massif du Claps, l'incendie qui s'est déclaré hier a déjà parcouru près de 110 hectares. Un hameau a été évacué près de Bellegarde en Diois. Des bulldozers sont en action pour dégager des pistes et faciliter l'accès des pompiers. En Gironde, où le feu est fixé depuis plusieurs jours, les habitants ont pu regagner leur logement hier. Des campings non impactés par l'incendie peuvent aussi rouvrir selon la préfecture. À noter que 12 départements sont en vigilance orange, feu de forêt pour un risque élevé d'incendie aujourd'hui, dont le Var et un quart nord-ouest du Maine-et-Loire à l'heure. Dans l'actualité aussi, des ONG environnementales appellent le Conseil constitutionnel à censurer la loi d'urgence agricole. Ils déplorent un texte qui multiplie les reculs environnementaux et sanitaires et n'apporte aucune solution durable aux besoins des agriculteurs. La loi a été adoptée par le Parlement fin juillet et prévoit des mesures pour faciliter le stockage de l'eau et la réintroduction de pesticides, dont l'acétamipride nocif pour les abeilles. Les ministres de l'Intérieur des 27 en visioconférence, Laurent Nunez et ses homologues membres de l'Union européenne vont évoquer la crise de Ceuta. Depuis jeudi dernier, 60 000 migrants venus du Maroc ont tenté de rejoindre par la mer l'enclave espagnole qui borde le détroit de Gibraltar. Au moins 72 sont décédés, notamment par noyade. Lors de cette réunion, un renforcement du soutien à Frontex, agence chargée de la surveillance des frontières, pourrait être évoqué. Du foot avec l'Olympique Lyonnais qui se déplace à Prague pour affronter le Sparta dans le cadre du 3e tour de qualification aller de Ligue des Champions, coup d'envoi.

0: réalisateur. Et puis, Spider-Man continue de tisser sa toile au cinéma. Le dernier opus, Brand New Day, réalise le plus gros démarrage nord-américain depuis la pandémie de Covid. 355 millions de dollars de recettes en un week-end aux États-Unis. En France, on enregistre près de 2 millions d'entrées en deux jours. Voilà pour l'actu, très bonne journée à tous.
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0: C'était Didier Super.
1: C'était la chanson courte.
2: Elle était petite, elle était courte.

Bienvenue dans ton émission La Patate Chaude. Une recette, salade de fruits de mer, une chanson et un j'ai oublié de vous dire que. Tu te mets à l'aise, tu as 10 minutes pour cette patate chaude. Chauffe, coup de feu, chauffe. D'abord ta salade de fruits de mer. Pour 4 à 6 personnes, c'est une entrée. Elle nous vient d'Italie, de Venise plus précisément. C'est une entrée froide, très pratique pour un déjeuner sur l'herbe. Pour 4 à 6 personnes, 600 g de petits encornets frais. Le jus de 3 citrons. 4 centilitres de vinaigre de vin rouge, sel, 1 kg de moule bien fermé, c'est pas obligé les moules, hein, c'est selon les goûts, 300 g de crevettes ou de petits scampi crus, non décortiqués, un bouquet de persil plat, 3 gousses d'ail, un piment rouge, 6 cuillères à soupe d'huile d'olive, temps de préparation à peu près 1 heure et 2 heures de marinade. Lave les encornets en tirant, sépare la tête et les tentacules du corps. Ôte la plume et la poche à encre. Sépare la tête et les viscères des tentacules. Garde les tentacules. Sors et ôte le bec en pressant sur les tentacules. Lave avec soin le corps, intérieur et extérieur. Porte à ébullition dans une casserole 1 litre d'eau, le jus de 1 citron, le vinaigre et une demi-cuillère à café de sel. Ajoute les encornets, couvre, laisse cuire environ 15 minutes sur un feu moyen. Lorsqu'ils sont tendres, laisse-les refroidir dans leur liquide de cuisson. Brosse ou gratte au couteau les moules sous l'eau courante et ôte le byssus. Porte 25 centilitres d'eau à ébullition. Fais-y cuire les moules sur feu vif jusqu'à ce qu'elles soient ouvertes. 5 minutes environ. Jette celles qui restent fermées. Décoquille les moules à l'aide d'un couteau et arrose-les du jus de demi-citron. Lave les crevettes non décortiquées et jette-les dans de l'eau salée en ébullition avec le jus d'un demi-citron. Fais-les cuire 5 minutes, égoutte-les dans une passoire et laisse-les refroidir. Décortique-les, incise-les le long du dos et ôte l'intestin, c'est le petit filament noir. Rince-les à l'eau tiède. Sors les encornets de leur eau de cuisson et égoutte-les à fond. Coupe les corps en anneaux et les tentacules en tronçons de 1 cm de long. Mélange-les dans un saladier avec les moules et les crevettes. Lave le persil, éponge-le et hache-le très finement. Pèle les gousses d'ail et hache-les. Coupe le piment en deux dans la longueur. Ôte les graines et les filaments et coupe la chair en lanières. Incorpore le tout aux fruits de mer. Presse le jus d'un citron au-dessus des fruits de mer. Arrose d'huile et mélange bien. Fais mariner la salade de fruits de mer dans un endroit frais, mais non au réfrigérateur. Au moins 2 heures avant de la servir. Pour le vin, un blanc Bourgogne à ligoter ou un blanc suisse du Valais. Personnellement, tu apprécies un pinot noir d'Alsace. En avant la musique!

0: C'était Déjeuner sur l'herbe de et par Claude Nougaro. Extrait de l'album Embarquement immédiat. Tu écoutes La Patate Chaude et j'ai oublié de vous dire que...
1: Bonjour, vous êtes bien sur le répondeur des
2: Barbeaux.
1: N'hésitez pas à laisser un message. Merci, au revoir.
2: Bonsoir, c'est René. René Cade. Bon, je voulais juste dire une petite annonce par rapport au Barbeau Truité, dire que bon, j'ai passé beaucoup de temps petitement à cogiter ce que j'ai fait par rapport à merchandising. Quand je travaillais avec vous et que je me suis permis, alors que ça marchait bien, de partir un peu avec la caisse. Je me suis fait avoir aussi. Donc, moi, j'espère pouvoir vous retrouver un petit peu dans les concerts, sans être obligé un petit peu de me cacher, comme un fourbe que je suis. Voilà. Donc, à bientôt les marmots, c'était René. René Cade.
0: C'était le répondeur des Barbeaux Truités, un groupe du Sud-Ouest que tu aimes. La patate chaude, c'est fini. Régale-toi, invite tes amis avec cette recette salade de fruits de mer. Insalata di frutti di mare. Bon voyage, bonne fortune. La patate chaude, c'est basta et puis c'est tout. Salve.

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2: Différent, et puis c'est tout.

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1: Il y a des matchs de football qui marquent davantage que d'autres. Et cette rencontre entre Bolton et West Ham le 28 avril 1923, en finale de la Coupe d'Angleterre, fait partie de cette catégorie. Non pas seulement parce que le club de Bolton a remporté la première coupe de son histoire après deux finales manquées, non mais bien puisqu'il s'agit de la toute première finale disputée à Wembley à Londres. Le fameux stade de football est à peine achevé depuis quelques jours que ce 28 avril, il se voit pris d'assaut par Obamo, 125 000 spectateurs, certains parleront même de 300 000 âmes dans l'enceinte durant la rencontre. Une chose est sûre, c'est que ce match va laisser place à des situations plutôt cocasses, comme l'intervention de la police pour délimiter le terrain de jeu, voire la présence de la garde montée, une présence qui reste liée à jamais à ce match. En même temps, on voit un cheval et un policier sur le dos mettre de l'ordre et repousser le public quelque peu agité. Ce n'est donc pas banal, tellement pas banal que cette finale a gardé le surnom de The White Horse Final. Traduisez donc la finale du cheval blanc, une entrée en fanfare dans l'histoire du football anglais pour le stade de Wembley qui, malgré sa rénovation au milieu des années 2000, reste aujourd'hui encore l'un des temples du ballon rond à travers la planète.
2: Allez, on se dit à demain pour d'autres histoires d'un jour avec Mémoire Sport.
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0: Bonjour à tous, alors de quoi sera faite cette journée?
1: Bélier, tournez-vous vers des personnes positives, voilà le conseil des planètes.
0: Taureau, c'est le bon jour pour prendre des initiatives, la création est favorisée.
1: Les Gémeaux, voici un jour comme les autres qui se ressemblent et sans grand événement majeur.
0: Cancer, si vous voulez qu'une situation avance, vous pourrez compter sur l'appui d'une personne, surtout pour ce qui concerne le domaine professionnel.
1: Les Lions, vous exploiterez habilement les bonnes occasions et vous ferez d'excellentes affaires.
0: Vierge, ne tentez pas le diable, ne comptez pas sur la chance pour vous aider.
1: Balance, ce n'est pas le bon jour pour vous. Il y a même des tracasseries ou des entraves sur votre chemin.
0: Scorpion, vous pourriez partager un déjeuner ou un dîner avec une personne favorable à vos projets.
1: Sagittaire, votre signe est à l'honneur. Alors tentez un jeu de hasard, qui sait, certains d'entre vous seront chanceux.
0: Capricorne, sachez tirer le meilleur parti des occasions qui vont se présenter à vous.
1: Les Verseaux, vos contacts professionnels et amicaux vous stimulent sur tous les plans.
0: Enfin, Poisson, vous saurez saisir une opportunité qui se présentera et qui pourrait vraiment changer votre manière de vivre. Bonne journée à tous, à demain. Demain, vous penserez à fêter Abel.

0: spécial pur de la nuit, peinture lirée et déguisée qui vont vous faire les bisous. La galette complète est consacrée à l'album Creatures of the Night du groupe Kiss, datant de 1982.
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2: Bonjour, bonjour à tous. Les pompiers sur tous les fronts. Ces dernières semaines en France, face à un manque de moyens, ils alertent sur une situation critique. Les ministres de l'Intérieur de l'Union européenne réunissent ce matin pour évoquer la crise migratoire à Ceuta. Critiquer le Premier ministre espagnol pourrait sortir grandi de cet épisode. Et puis, premier moment de vérité pour Pauline Ferrand-Prévot sur le Tour de France Femmes. Elle dispute cet après-midi son premier contre-la-montre individuel sur route. Vous l'entendrez. La gronde de l'intersyndicale des pompiers, alors que la plupart des incendies qui ont fait rage ces dernières semaines sont fixés, hormis dans le Var. Le syndicat des soldats du feu tire la sonnette d'alarme. Pas question, explique-t-il, que le mot « héros » serve à dissimuler la réalité. Il est temps que des moyens humains et matériels concrets soient mis à disposition de la sécurité civile, sous peine d'aggraver une situation déjà critique, selon Laurent Guiteau, membre du collectif CGT des SDIS.
3: Aujourd'hui, notre délai de présentation, c'est-à-dire à partir du moment où vous allez raccrocher votre téléphone et que le premier engin de sapeurs-pompiers va se présenter sur les lieux, notre délai, il a déjà augmenté de plus de 2 minutes. Donc, ce qui veut dire que si on laisse faire les choses, ben demain, peut-être qu'on ne pourra pas subvenir à notre risque courant avec nos moyens actuels. Donc, il est temps de réagir. C'est une urgence. Sauf que là, l'été 2026, avec toutes les difficultés qu'on a rencontrées, on peut vous le dire, on peut vous le certifier, que certains départements ont été en rupture capacitaire durant cette période d'été 2026.
2: Et sur le front des incendies, justement, dans le Var, le feu du Gros Bessillon est contenu, mais toujours pas fixé. Le dispositif a été légèrement revu à la baisse. 1000 pompiers restent mobilisés. Notez aussi dans la Drôme, 110 hectares parcourus par les flammes depuis hier dans le massif des Claps. Un premier hameau a dû être évacué. Le Var et la Drôme restent aujourd'hui en vigilance orange canicule, comme une quinzaine de départements dans l'Est. Toujours du côté des vigilances, l'alerte orage levée dans la nuit dans le Sud-Ouest. 2 personnes ont été frappées par la foudre hier soir dans les Hautes-Pyrénées sur un secteur du GR10 près de Cotteray. Un enfant de 14 ans et un jeune homme de 21. Leur pronostic vital reste engagé. Les images ont fait le tour de l'Europe la semaine dernière. Depuis jeudi dernier, 60 000 migrants venus du Maroc ont tenté de rejoindre l'enclave espagnole de Ceuta bordant le détroit de Gibraltar. Au moins 72 personnes sont mortes lors de cet épisode inédit. Ce matin, les ministres de l'Intérieur des pays de l'Union européenne se sont réunis pour faire le point et éviter que ce genre de situation ne se reproduise. Une situation dont sort néanmoins renforcé le Premier ministre espagnol Pedro Sanchez, selon le directeur de l'IRIS Pascal Boniface.
4: Il est plutôt renforcé parce que d'une part il a agi en homme d'État, il n'a pas attaqué directement les autorités du Maroc, ce qui aurait ouvert une crise encore plus profonde entre le Maroc et l'Espagne, il a évité cela, et puis au final il y a eu une vague migratoire mais qui a été refoulée, et donc effectivement Ceuta, qui est toujours menacé de par sa position géographique, n'a pas subi la vague migratoire qu'elle était censée subir. Et on sait bien que dès qu'il y a des vagues migratoires, cela renforce l'extrême droite. L'extrême droite a voulu instrumentaliser cet épisode, même si, au final, une fois encore, tous ceux qui étaient parvenus à Ceuta sans autorisation en sont repartis.
2: Depuis cette crise à Ceuta, les contrôles aux frontières se sont renforcés dans de nombreux pays de l'Union européenne, comme en Italie, mais aussi à la frontière franco-espagnole. Plusieurs ONG environnementales appellent le Conseil constitutionnel à censurer la loi d'urgence agricole. Ils déplorent un texte qui multiplie les reculs environnementaux. La loi a été adoptée par le Parlement fin juillet, on le rappelle. Elle prévoit des mesures pour faciliter le stockage de l'eau et la réintroduction de plusieurs pesticides. La garde à vue de Jean Humbert prolongée ce matin selon BFM TV. Elle pourra désormais durer jusqu'à demain. Le chef cuisinier a été placé en garde à vue hier, accusé de violence conjugale par 3 de ses ex-femmes, dont l'ancienne Miss France Alexandra Rosenfeld. Et puis le top départ de la 4e étape de ce Tour de France Femmes. Après la victoire surprise de la Norvégienne Sigrid Oxett hier, le peloton s'attaque à une étape bien spécifique, le contre-la-montre. Les coureuses partiront chacune leur tour, avec l'objectif de parcourir les 21 km entre Gevrey-Chambertin et Dijon le plus vite possible. Étape qui a nécessité beaucoup de préparation pour la tenante du titre, la Française Pauline Ferrand-Prévot. C'est son premier contre-la-montre individuel sur route. On l'écoute au micro de France TV.
5: Dès qu'on a su qu'il y avait un contre-la-montre dès cet hiver, on a fait en sorte de mettre en position une position correcte sur le vélo de chrono. Et puis après, fait pas mal de tests aérodynamisme, tests aussi sur la piste. Et essayer aussi de trouver la tenue la plus rapide. Donc j'ai passé beaucoup de temps sur le vélo de chrono ces derniers mois.

0: Donc voilà, je vais essayer de donner le meilleur et de limiter la casse sur cette quatrième étape.
1: Pauline Ferrand-Prévot, dixième au classement général avant cette quatrième étape. Départ prévu cet après-midi à 14h30 pour les premières coureuses. La Française partira aux alentours de 17h10. Voilà pour l'actualité. Passez un très bon après-midi.

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Bienvenue sur l'antenne de votre radio locale Ornithorynque. C'est l'heure de se retrouver pour Au cœur de l'album, la découverte musicale de la semaine. Et cette semaine, on va découvrir un groupe originaire de Lyon, un groupe de rock alternatif qui s'appelle The Transatlantics. Ils viennent de sortir leur premier album éponyme. The Transatlantics, c'est un groupe qui s'inspire du blues rock des années 70 et du grunge des années 90. Un trio qui détourne les codes du rock classique pour affronter des sujets contemporains. Leur premier album est sorti en fin d'année 2025 et c'est l'album découverte de la semaine que je vous propose sur l'antenne de votre radio locale Ornithorynque. Le groupe The Transatlantics avec leur premier album éponyme. Découvrez tout de suite un titre extrait de cet album. C'est le titre Electric Sheep.

Atlantix, à l'instant sur l'antenne de votre radio locale Ornithorynque, un titre extrait de leur premier album éponyme qui est sorti à la fin de l'année dernière. Pour en savoir plus sur le groupe lyonnais, rendez-vous sur leur page Facebook et Instagram, mais également sur leur chaîne YouTube et sur leur site internet thetransatlantix.com. C'était l'album découverte de la semaine dans votre rubrique Au cœur de l'album sur Ornithorynque.

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1: Bonjour à toutes et tous. Juillet 2026, plus chaud qu'août 2003. Cette fois, c'est officiel. Le record de chaleur a été battu sur la France le mois dernier avec 24,9 degrés relevés en moyenne, du jamais vu depuis le début des mesures. La sécheresse des sols est elle aussi très marquée, au même niveau qu'août 2022. Météo France évoque un déficit de pluie de près de 70% en juillet. Et un quatrième épisode de canicule est toujours en cours. Cet après-midi, 16 départements du sud-est sont en alerte orange. La vigilance orage est en revanche levée sur le sud-ouest. Et dans les Hautes-Pyrénées, hier soir, un adolescent de 14 ans et un jeune de 21 ans ont été frappés par la foudre lors d'une randonnée dans le secteur de Cotteret. Évacués par hélicoptère vers l'hôpital de Tarbes, leur pronostic vital n'est plus engagé. Un grand concert pour les sinistrés de Gironde annoncé aujourd'hui. SOS Solidarité Incendie aura lieu le 27 août à Bordeaux. Et sur la scène de l'Arkea Arena, on attend une douzaine d'artistes, dont Pascal Obispo, Zazie, M, Superbus ou encore Gaëtan Roussel. L'intégralité des bénéfices sera reversée aux victimes, celles du Sud-Ouest, mais aussi les autres sinistrés des incendies partout en France. Et notez enfin que la préfecture de Gironde a autorisé la réouverture de plusieurs campings sur la presqu'île du Cap Ferry, ceux qui n'avaient pas été impactés par l'incendie de fin juillet. Au Guatemala, le Fuego s'est réveillé. Fuego, c'est le nom d'un volcan du sud du pays, à 35 km de la capitale. Une alerte danger a été émise par les autorités alors que la lave jaillit à plusieurs dizaines de mètres de hauteur, avec également d'immenses panaches de cendres et de gaz. Et puis à suivre le top départ de la quatrième étape du Tour de France Femmes, et place cet après-midi au contre-la-montre, 21 km en Côte d'Or, entre Gevrey-Chambertin et Dijon. La première coureuse partira vers 14h30 et la Française tenante du titre, Pauline Ferrand-Prévot, elle s'élancera vers 17h10. Elle est actuellement 10e au classement général. Voilà pour l'info, bon début d'après-midi.
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0: Bonjour. Aujourd'hui, nos pas nous mènent en Saônois, à la rencontre des Renéens, les 400 habitants de René. Le nom de la localité est attesté sous la forme de Renéo en 1160. Le toponyme serait issu d'un anthroponyme gaulois tel que Renos ou Ratinus, suffixé avec Acum ou Acos. Mais il pourrait s'agir plutôt du radical celtique Ren, qui sert à désigner une rivière ou un fleuve, même étymologie que le Rhin. Le village est en effet traversé par l'Orton, petite affluence de la Sarthe. Commune rurale à habitat dispersé, René est bordée par Toiré sous Contensort, Les Mets, Toigné, Tangeul, Nouan, Mercey, Doucel et Chérancé. Pour le plaisir de visiter, direction l'église Saint-Pierre des 15 et 16e siècles, inscrite au titre des monuments historiques depuis 2002. Elle abrite un certain nombre d'œuvres classées à titre d'objet. Elle a un balai latéral, un petit porche à toit pointu qui reliait autrefois l'église au cimetière. Autre édifice religieux remarquable, l'ancien presbytère du 16e siècle. Initialement situé sur la place de l'église, partait en quête des Halles de 1533, inscrites au titre des monuments historiques depuis 1984. Toujours en vous repérant à l'église, au sud-est du clocher, votre randonnée vous mène au château du Bourchemin. Un intéressant petit musée de l'outillage et de l'artisanat ancien est à visiter. Si la balade nature et bucolique est plus dans votre envie, en longeant l'Ornette par un sentier découverte, vous empruntez le chemin des arts et de la nature, aboutissant au bois des bébés et bois des enfants. À noter qu'une présence préhistorique et romaine est attestée avec certitude. Des outils de l'époque néolithique ont été retrouvés dans des champs. Des tuiles à rebord de l'époque gallo-romaine, des céramiques, des fragments de briques ont été retrouvés sur la commune grâce à au moins une campagne de ramassage d'Alexandre Aubry, 1924 à René, 2006 à Lille, membre du groupe archéologique lillois. Fin de cette balade à René. Mais nous nous retrouvons très vite pour une nouvelle déambulation sartoise. À bientôt, et sartoisement vôtre.
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2: Le comité des fêtes de Luché-Pringé vous invite à un après-midi jeu d'autrefois et une soirée repas sardinade le samedi 15 août à partir de 15h à la base de loisirs de Luché-Pringé.
3: Le festival d'art plastique de Bessé-sur-Braye, c'est du 14 juillet au 23 août. Trois expositions successives de 15 jours. Rendez-vous au château de Courtenvaux de 14h30 à 18h30, du mardi au dimanche. Entrée libre.
2: 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Fouet à volonté de l'entrée au dessert, l'animation est assurée par Bercé Événements. Plus de renseignements et réservations en ligne sur Eloasso, comité des fêtes de Villennes-sous-Lucé. 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
1: C'est une belle harmonie quand le dire et le faire vont ensemble. Montaigne.
0: C'était l'idée positive du jour.

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1: Il est 14h.
2: Salut tout le monde, on se retrouve pour un nouveau Tube en Tête et aujourd'hui, je vous propose de vous intéresser à l'année 2012. Cette année-là, le numéro 1, c'était lui.
3: Non, ça

Michel Teno avec le titre I See You Te Pego, numéro 1 de l'année 2012. La chanson I See You Te Pego, qui signifie en français Ah si je t'attrape, est une chanson originellement sortie en 2008 par le groupe brésilien Os Meninos de Soy Sei.

Le titre devient rapidement un tube au Brésil en 2008. Et trois années plus tard, un des membres du groupe et co-compositeur de la chanson pense que celle-ci pourrait prendre un coup de jeune grâce à un chanteur montant dans le pays. Le groupe donne alors l'autorisation à Michel Tello de faire une reprise. Cette version rencontre alors un vif succès au Brésil et dépasse très vite les frontières. I Say You Te Pego de Michel Tello se classe en tête des hit parades dans 21 pays dans le monde, dont l'Allemagne, la Roumanie, la Suède, l'Italie, l'Autriche et évidemment la France. En ce qui concerne Michel Tello, il a commencé sa carrière de chanteur comme membre du groupe Grupo Tradição, un groupe connu au Brésil avec des tubes entraînants comme Barquinho.

Michel Tello est avant tout auteur, compositeur du groupe, mais aussi danseur. Il joue de l'harmonica sur scène, de la guitare et de l'accordéon. Sa carrière prend une ampleur internationale en 2011 grâce à la reprise du titre « Hey, c'est You, t'es Pego », extrait de son premier album solo, et surtout grâce à un espoir du football brésilien et attaquant du club Santos FC nommé Neymar. Puisqu'en 2011, Neymar a été filmé dans les vestiaires de son club en train d'effectuer la chorégraphie avant un match. La vidéo a été postée sur YouTube en septembre 2011 et comptabilise plus de 500 millions de vues cumulées. Mais la chorégraphie fut ensuite reprise par les joueurs du Real de Madrid le 22 octobre 2011, puisqu'en plein match, pour célébrer un but, Cristiano Ronaldo se met à danser la chorégraphie devant des milliers de spectateurs et téléspectateurs. Le succès de la reprise s'amplifie, entre autres grâce à des pas de danse très simples, mais surtout à la communication lors de la sortie de l'album de Michel Tello, puisqu'en effet, pour sa sortie, Michel Tello poste sur sa chaîne YouTube deux vidéos extraites d'un concert en live. On y voit notamment des dizaines de jeunes femmes effectuer la chorégraphie liée à la chanson. Les paroles du refrain sont également simples et faciles à retenir. Et puis, le 16 janvier 2012, Michel Tello sort un clip officiel pour la version en anglais. Elle s'appelle « Oh, if I catch you ».

À la suite du succès mondial de ACUTPGO, Michel Tello a sorti quelques singles plus ou moins connus, comme le titre You Te Amo y Open Bar.

Effectivement, vous êtes en train de vous dire, ce titre de Michel Tello me dit quelque chose. Eh bien, c'est la version d'un certain ami de Michel Tello, Alex Ferrari, qui a décidé de faire la reprise de ce titre en 2013 et devient le succès qu'on le connaît.

Mais le seul et unique gros succès de Michel Tello, c'était Hey, c'est You, t'es Pego, le titre qui s'est placé à la première marche en France du classement de l'année 2012. Et avant d'écouter la version en intégralité sur l'antenne de votre radio, petit coup d'œil sur le cinquième des meilleures ventes cette année-là, en 2012, c'était la bande originale du film de James Bond, Skyfall.

0: Somebody That I Used To Know par Gauthier, numéro 2 des meilleures ventes de l'année 2012. Et puis je vous l'ai annoncé au début de cette émission, le titre numéro 1 de l'année 2012, c'est Michel Tello. Voici ACU Tepego.
1: Nossa, nossa.

Michel Tello, ACU Tepego, numéro 1 de l'année 2012. Et bien voilà, les tubes en tête, c'est terminé pour aujourd'hui. On se retrouve prochainement sur l'antenne de votre radio pour une nouvelle année ensemble. Salut!

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1: Bonjour à toutes, bonjour à tous. Les pays de l'Union européenne ont tous salué la gestion de l'Espagne lors de la crise migratoire de Ceuta. C'est ce qu'indique Laurent Nunez après cette réunion des 27 ministres de l'Intérieur de l'UE, réunion de 3 heures consacrée aux arrivées massives de migrants dans l'enclave espagnole près du Maroc la semaine dernière. Le ministre de l'Intérieur français précise que depuis, un barrage flottant a été mis en place. Il indique que la France est disposée à soutenir l'Espagne et rappelle que les contrôles aux frontières sont renforcés. Elle était vivement décriée par les défenseurs de l'environnement. La méga ferme de Saumon en Gironde obtient l'accord de la préfecture. Un arrêté préfectoral d'autorisation environnementale vient d'être signé par la préfète qui précise qu'il est soumis à des prescriptions environnementales particulièrement exigeantes. Ce projet prévoit la construction d'une immense ferme aquacole dans le Médoc au Verdon-sur-Mer pour produire chaque année 10 000 tonnes de saumon. Et ces élevages industriels géants seront désormais facilités par la loi d'urgence agricole adoptée par le Parlement fin juillet. Aujourd'hui, 8 ONG environnementales, dont France Nature Environnement et Génération Future, appellent le Conseil constitutionnel à censurer ce texte. Elles déplorent une loi qui multiplie les reculs environnementaux, notamment sur le partage de l'eau et la réintroduction de pesticides dangereux. La garde à vue de Jean Humbert prolongée ce matin selon plusieurs médias. Elle pourra désormais durer jusqu'à demain. Le chef cuisinier a été placé en garde à vue hier, accusé de violence conjugale par 3 de ses ex-compagnes, dont l'ancienne Miss France Alexandra Rosenfeld. Une moyenne de 24,9 degrés en juillet. Il n'avait jamais fait aussi chaud en France, tout mois confondu. Plus 3,8 degrés par rapport au normal, annonce Météo France. Le mois dernier dépasse celui record d'août 2003. Conséquence de l'intense épisode de canicule entre le 4 et le 19 juillet. Et les fortes chaleurs se poursuivent. 16 départements du sud-est restent en vigilance orange canicule. L'alerte sera levée dans la soirée sur le Jura, le Doubs et le territoire de Belfort. Bon après-midi.
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4: Ah ouais, moi j'ai toujours rêvé d'être pilote, moi. Mais j'étais tellement con, je suis une hôtesse de l'air, toi t'es... J'ai toujours rêvé de dire, à vous la tour, ici l'avion, à vous la tour, ici l'avion. Je dis poulet, poisson. Mais enfin, je vais te dire, même hôtesse de l'air, là d'où je viens, c'est bien. Ah si, je peux te dire que c'est bien. Parce que moi, j'ai un petit village du nord, là-haut, tu sais, à la frontière belge. Là où on fait des courses de tracteurs. Là où on fait des concours à la bière. Là où on enterre les enfants dans le jardin. Alors moi, au milieu de tout ça, si tu veux, j'ai vite compris que j'étais différent. Très sensible. Trop. Une tapette, quoi. Ah. Et que si je voulais m'en sortir, il fallait vite que je me sauve, pas finir en palais au bout d'une fourche. Non, parce que vous, à Paris, vous réalisez pas, hein, parce qu'à Paris, c'est... à Paris, c'est tendance. À Paris, c'est la mode. À Paris, c'est le monde gay, la vie gay, mon copain gay, hein. Mais dans le Nord. À 350 km d'année-lumière d'ici, ah. Déjà, on n'appelle pas ça un gay, on appelle ça une Marie-Toutoule, tu vois. C'est pas pareil au niveau de la perception, hein. Mon copain Marie-Toutoule, le mariage Marie-Toutoule, la Marie-Toutoule parade, c'est pas pareil, hein. Le plus dur, je crois, en fait, pour l'annoncer, bah, c'est les parents. Alors, moi, mes parents, t'as ma mère, ma taille, 130 kilos, qui part du principe que comme elle est grosse, ça ne sert à rien qu'elle mette une petite bague ou une petite boucle d'oreille. Alors elle te claque des cailloux ainsi, elle te met des moules à tarte comme ça. En gros, c'est comme si qu'elle ferait du tuning, mais pas sur la voiture, hein, sur elle. Hein. Et puis tout en proportion, elle va pas avoir un caniche au ballon, ça fait con. Elle a un Saint-Bernard, il s'appelle Obélix, fait 130 kilos comme elle. Et ma mère, tu prends deux ses robes, tu mets sur la table, ça fait une nappe, hein. Et puis t'as mon père, alors mon père, lui c'est le gros rustre du Nord. Lui, il parle pas beaucoup, et quand il parle, on comprend pas ce qu'il dit. Alors ils ont eu de la chance, mes parents, figure-toi, parce qu'ils ont eu quatre beaux enfants, hein, un échantillon quand même. Et sur les quatre, ils n'ont eu deux homosexuels. Ça fait un gros ratio quand même dans la même famille. Deux maris toutoules. Il y a moi et puis il y a ma sœur. En fait, il y a une inversion, si tu veux. Elle, c'est moi, et moi, c'est elle. Pour info, aujourd'hui, elle est chauffeur routier, moi, je suis hôtesse de l'air, hein. C'est ma sœur qui l'a dit en premier. Un jour, elle arrivait, elle a fait maman. Oui, parce que c'est une lesbienne, ma sœur, mais c'est pas Jodie Foster, hein, on n'a rien à voir. Elle a fait maman, je suis green. Hein? Ah, qu'est-ce que tu dis quoi? Qu'est-ce que tu dis quoi? Je suis lesbienne, j'ai une copine. Dis rien à ton père, il va pas supporter. Dis rien, je fais le tampon. Bon, bah, un gros tampon quand même, hein. Sauf que ma sœur a besoin de se libérer avec ça et d'être en harmonie avec elle-même. Alors elle a fini par le dire. Oh ben, la réaction des parents, ben, c'est que ma mère, qui est déjà forte, eh ben, elle nous a forci par-dessus. Et puis mon père, avec la contrariété, il a commencé à perdre ses cheveux, tu vois tout ça. Mais avec le temps, ça s'est estompé parce qu'écoute-moi bien, ma sœur, elle avait même le droit de venir à la maison avec sa petite copine.
5: Ouais.
4: Sa petite copine, à l'époque, elle s'appelait Clara. Enfin non, elle s'appelait Clara. Clara, elle avait des vestes croisées, le portefeuille avec la chaîne, des grosses godasses et elle conduisait des bus. On ne l'a pas oublié. Hein. Mais mon père, il l'aimait bien, je te jure. Il l'avait accepté. Il l'adorait même. Parce qu'elle changeait ses plaquettes de frein. Et elle tondait le gazon. Ah. Normal pour une lesbienne, tu me diras. Ah. Mais quelques années plus tard, c'était à mon tour de le dire. Et moi, j'avais une petite appréhension. Hein. C'est un peu plus dur pour un garçon. Et en fait, c'est ma mère qui l'a senti. Vous savez bien, maman, elle sent ces choses-là. Un jour, elle est rentrée dans ma chambre et elle m'a posé directement la question. Enfin, directement. Elle n'osait pas dire le mot. Elle est arrivée, elle a fait « Bon, gamin, maintenant, faut que je sais. » Oui, parce que dans le Nord, on ne fait pas les subjonctifs. Hein. « Maintenant, faut que je sais. Est-ce que t'es comme ça ?» Ben, comme quoi ? Bah, tu sais bien, là, comme ça, là. Je dis, maman, j'ai. Mais comme ça, là. Une Marie-Toutoule. Je fais, ah, homo, oui. Oh, ça recommence. Dis rien à ton père, je refais le tampon. Merci.

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0: 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Salut à tous, et oui, nous sommes déjà au mois d'août et le cinéma continue sur Ornithorynque. Et avec Yves, on vous présente les sorties nationales ce mercredi 5 août. Salut Yves.
1: On survit à l'été, on est au cœur de l'été. Bonjour tout le monde, salut Patoche.
0: Et oui, mois de juillet, plus ou moins, allez, sympathique au niveau des films. Il y avait vraiment des valeurs inégales. Et au mois d'août, vous êtes gâtés aussi. Je ne sais pas si c'est en bien ou en mal. En tout cas, dans cette chronique, on n'aura qu'un seul film. Toujours difficile au mois d'août de sortir des films, mais là c'est pour les enfants, donc ils prennent pas trop de risques. C'est La Patte Patrouille, le film Mission Dino. Waouh, bah ça, s'il n'y a pas du dinosaure là, ça plaît forcément aux gamins.
1: C'est pas Dino Rizzi?
0: Non, pas du tout. Va dire ça à un gamin, toi. Allez, évidemment, c'est un film d'animation, d'aventure et sur le ton de la comédie, réalisé par Carl Brunker. Je n'ai pas les voix françaises, mais c'est pas grave, puisque c'est un film pour tous les enfants dès 3 ans. Le petit résumé, il est assez long, donc je te laisse parler.
2: Lorsqu'une mystérieuse tempête surprend leur navire, la Patte Patrouille s'échoue sur une île tropicale, encore inexplorée et peuplée de dinosaures. Ils y rencontrent Rex, un chiot courageux installé sur l'île depuis des années et devenu un véritable expert des dinosaures. Mais leur ennemi de toujours, Monsieur Hellinger, arrive lui aussi sur l'île avec un projet dangereux, exploiter ses richesses naturelles en creusant des mines. Ses actions imprudentes déclenchent bientôt l'éruption d'un gigantesque volcan endormi. La Patte Patrouille se retrouve alors entraînée dans une série de missions de sauvetage spectaculaires, plus impressionnantes que tout ce qu'elle a connu jusqu'ici. Elle devra arrêter Monsieur Hellinger et sauver l'île avant qu'il ne soit trop tard.
0: Est-il trop tard lorsque le feu commence à prendre? Ça, on est bien placé en ce moment pour le savoir. Eh bien, je vous propose d'écouter la bande-annonce tout à fait, elle, sympathique. On écoute.
3: Que j'ai pas la patte marine.
4: Collision imminente!
5: Wow. Pour pouvoir traverser la jungle, il va falloir s'équiper comme il faut. On ne sait pas ce que cette jungle nous réserve.
6: Ouais.
5: Mais on sera prêt à tout. C'est la plus grande découverte du monde.
7: Je m'appelle Rex. Venez, je vais vous faire visiter.
8: Ouais.
7: Voilà, c'est mon chez-moi.
8: Wow.
7: Il n'y a pas de télé à écran plat et pas de wifi.
4: Ah.
7: C'est ma caméra de surveillance. Il ouvre l'œil 24 sur 24.
9: Cette île a la plus grande mine de diamants au monde.
10: Viens là, mon joli.
9: Ah. Quand la barre est trop haute, il faut que ça saute.
11: Vous allez détruire l'île. On a besoin de l'aide de tout le monde.
12: Entrez dans la préhistoire.
13: Gardez votre solitude.
12: Pour le film familial de l'été.
14: On a une île à sauver.
15: Qui est avec nous?
16: Qu'est-ce que c'était?
17: C'est mon ventre. Les bébés dinos ont mangé toutes mes friandises.
16: Oh non!
5: Aucun dino n'est trop gros, car mes amis, ils assurent.
16: Je peux y arriver.
12: La Patte Patrouille, le film. Mission Dino.
17: C'est pas juste moi aussi, je veux un copain dino. Meilleur ami pour la vie. Aïe, c'est bon, arrête, j'ai rien dit.
0: La Patte Patrouille, le film Mission Dino, c'est dans toutes vos salles à partir de ce mercredi 5 août. Bon, je sais plus à quel numéro ils sont, je crois que ça va être le 4e au moins de La Patte Patrouille.
1: Sachant qu'en plus, c'est issu de la série, donc si tu regardes la série tous les jours, tu ne sais plus où tu en es.
0: Voilà, alors on rappelle pour les adultes qui n'auraient pas vu encore La Patte Patrouille, ce sont des animaux, des chiens pour la plupart, qui sont pompiers en fait, c'est ça.
1: Pompiers, sauveteurs, voilà. Équipés de toute la technologie qu'il faut avec des véhicules.
0: Ah oui, ça c'est sûr.
1: Et dirigé par un jeune homme.
0: Alors, le dessin, bah, tout en numérique, évidemment, mais agréable, bien coloré quand même. Hein. Oui. C'est pas du tout dans les tons pastels, mais bon, avec des formes assez rondes pour tous les personnages. Tout ça, c'est pour un peu adoucir tout ça. Et puis, les dinosaures, ça plaît aux gamins. Mmh. On a déjà vu le cas du voyage dans le passé où on retrouve des îles pleines de dinosaures. C'est pas nouveau. Mmh. D'ailleurs, on aura le cas au mois d'août sur un autre film pour adultes, un film plutôt d'épouvante. Et bon, bah, allez, emmenez vos gamins, ils seront contents. C'est joli, les couleurs sont belles, les méchants sont méchants et les gentils sont gentils. Donc tout ça devrait bien se passer.
1: Ouais, c'est ça. C'est la Pat Patrouille rencontre Jurassic Park.
0: Oui.
1: Mais tous les dinos sont gentils. On peut avoir des T-Rex, mais non, ils mangent pas tout le monde. par contre, ce sont les hommes qui sont justement pas gentils, puisqu'ils sont avares, mercantiles, prêts à tout détruire pour des diamants.
0: Oh. N'importe quoi pour des cailloux.
1: Ouais, c'est ça.
0: En plus, ils savent même pas combien ils vont les remettre dans le présent, donc c'est n'importe quoi et c'est gratuit.
1: Ouais.
0: Bon, allez, c'est agréable. Emmenez vos enfants, vous serez pas déçus et même les adultes pourront passer un petit bon moment, je pense aussi.
1: Oui, de toute façon, la Pat Patrouille, c'est à partir des enfants, bien sûr, mais c'est un ton très familial, ouais. Donc justement les parents accompagnent sans problème les enfants en conséquence.
0: Avec ce petit bulldog plutôt sympathique, maladroit et qui lui arrive toujours des malheurs.
1: Ouais. Et qui s'est fait piquer, c'est gourmand. Oh,
0: voilà pour ce film. Passez un bon été avec vos enfants au cinéma. Merci Yves.
1: Salut Patoche, au revoir tout le monde.
0: Salut.
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de prise de tête, c'est l'heure du café. Je dirais même plus, du philo-café. Allez, philo-café. La parfaite raison fuit toute extrémité et veut que l'on soit sage avec sobriété. Molière, extrait de Le Misanthrope.

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4: Olivier m'a quitté pour une pétasse. 10 ans de moins, 20 cm de plus. 5 là et 15 là. Elle s'appelle Chantalia. Chaque jour en France, des milliers de femmes se font voler leur mari en toute impunité. Mais que fait Sarkozy? Mais quand je pense aux milliers d'hommes qui m'ont dragué depuis 20 ans, que j'ai envoyé bouler, les milliers, la centaine, la dizaine, les deux. Michel, j'ai juste embrassé, il sentait la lavande. Et moi, un homme qui sent le déodorant WC, je peux pas. Et puis il y a eu Juan. Ivre de sangria, tel des pieuvres espagnoles, les mains de Juan couraient sur mon corps comme des calamares. Juan. Il était tellement bourré qu'il s'est endormi avant que je puisse être infidèle. Non mais quand je pense, Olivier, mais je l'ai formé sur 20 ans, mais il sait tout faire cet homme-là. Accrocher les étagères, nettoyer les sanitaires, faire durer les préliminaires. Elle devrait me verser des dommages intérêts pour la formation qu'il a reçue. Mais moi jamais je volerai un homme marié, jamais. Quoique maintenant... Mais qui? Pas les maris de mes copines. Après tout ce qu'elles m'ont raconté sur eux. Pourtant, Olivier, je m'occupais bien de lui. Je surveillais son taux de cholestérol, ses gamma GT. Faudrait que je transmette son dossier médical à la pétasse. Enfin, maintenant, il s'est arrêté de fumer. Il fait des abdos. Il se coupe même les poils du nez. Ah, les amis me présentent des gens. Roland. 63 ans. Sa start-up vient de couler. 2 millions d'aides, 3 pensions alimentaires. Non, mais tu verras, c'est un homme très riche. Intérieurement. Non, mais moi aussi, je pourrais me trouver un petit jeune, je pourrais me faire une revitalisation du visage, on te fait des injections de Botox et tu retrouves une peau de bébé. En fait, t'as des joues de hamster pendant 3 mois. Ou juste la bouche, mais j'ai peur de me retrouver avec 2 bouées de catamaran. Canard WC. La sœur jumelle de Picsou. 20 ans que je suis avec lui, seulement 5 ans que je m'entendais à peu près correctement avec sa mère. Monique. Elle ne va pas rigoler tous les jours, Chantalia avec Monique. En plus, elle me l'a dit, Agnès, ne vous inquiétez pas, vous serez toujours la bienvenue en vacances à Kerpouic. Kerpouic, Bretagne Nord. C'est pas là qu'elle se mettra en string, Chantalia. Le proverbe dit « L'amour rend aveugle, le mariage rend la vue. » Mais Chantalia, elle ne voit pas encore tous ses petits défauts, mais je pourrais lui envoyer une lettre anonyme pour lui faire gagner du temps. Olivier Pétolier se relève la nuit pour faire pipi. Signé, vous savez qui. Je suis partie dans un club de vacances, j'ai remis mon alliance, ça attire le moniteur. C'est vrai, si tu dis un verre, non merci, je suis mariée, je suis fidèle. Bah, l'important c'est d'être fidèle à soi-même. Que si tu dis ouais, je veux bien boire un verre parce que je viens de vivre une rupture, enfin c'était d'un commun accord, enfin c'est surtout lui qui était d'accord et j'ai besoin un petit peu d'en parler pour évacuer tout ça et tester mon pouvoir de séduction au travers d'une aventure sans lendemain, on se calme, yes oui pédé. Olivier m'a appelé hier soir, il m'a dit j'avais juste envie d'entendre ta voix. Je lui ai dit tu ne l'as pas entendu ma voix comme ça depuis 20 ans. Tu m'excuses, je ne suis pas toute seule. J'ai raccroché, j'ai éteint la télé. Chantalia l'a quitté après un week-end à Kerpouic. Merci Monique. Alors, il voudrait revenir, il me demande de lui pardonner cette petite passade de 8 mois, 3 semaines, 2 jours et 4 heures. Je lui dis, il faut que tu sois patient, il faut que tu me laisses un peu de temps. C'est vrai, je ne lui ai pas dit, mais je suis un petit peu débordée en ce moment parce qu'il y a Piotr, 23 ans. C'est un peintre polonais très doué. Pour l'instant, il refait complètement mon intérieur. Puis il y a Juan, que j'ai retrouvé tout à fait par hasard, en faisant des recherches approfondies sur l'internet espagnol. Ses mains sont toujours des calamares, mais ses cheveux ont disparu. Peut-on pardonner l'infidélité? Jean-Luc Delarue a dit... Ça se discute.
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4: Dans quelques jours, ça va être la foire. Vous allez à la foire, mesdames et messieurs? Oui. Moi, j'adore la foire. J'adore les... Vous savez, les vendeurs de foire, les camelots, les mecs. Les mecs qui font... Approchez, mesdames, approchez, mesdemoiselles, approchez, messieurs, resserrez-vous. Venez découvrir la nouvelle invention des usines. J'use et j'abuse. Celui qui coupe et qui tranche et qui émince et qui pense et qui se dit qu'il y met du trou. La célèbre 75 ans. Mesdames, pour éplucher vos carottes, vos pommes de terre et vos céleri, vous utilisez un économe. Eh bien, mesdames, jetez-la. Vous n'en aurez plus besoin. Voyons. Grâce à la célèbre 75 ans, je prends une pomme de terre que j'encastre dans la machine. Et grâce à ce nouveau système, on ne se coupe plus, on ne s'écorche plus. Vous avancez pour utiliser les éléments simples, pourquoi s'en priver? Vous pouvez constater, mesdames, qu'en une minute, j'ai préparé 450 kilos de frites. Il en va de même pour les céleri, rémoulades, les carottes rouges, il a chiffonné de cela, il vous suffit simplement pour cela, de changer les grilles correspondantes. Mais la 75 ans a bien d'autres talents. Prenez par exemple les jus de fruits. Avec simplement une orange, une pomme que je coupe au gage de ma machine avec la poêle et pépin d'accueil, je tourne, je pousse, je visse. Quand j'ouvre la machine, vous pouvez constater que j'ai préparé 19 litres de jus de fruits. Ça coule, ça n'en finit plus de couler. D'un côté, la poêle est plus balacueuse, de l'autre côté, j'ai des fruits, des vitamines, tout ce qu'il faut pour avoir bonne mine. Monsieur est bricoleur, pas de problème. La célèbre machine peut également décoller la tapisserie, tondre la pelouse, laver la voiture et donner l'alerte quand on vous cambriole. Évidemment, vous vous en doutez, la célèbre machine n'est pas gratuite, mais rassurez-vous, elle n'est pas sans de prix. Mesdames et messieurs, je ne vous demande pas 2000 euros, mais pas 1000 euros, mais pas 500 euros. Je vous demanderai la somme qui est sur 2 euros de plus. C'est pas cher. Si vous achetez la machine, je vous offre les 10 grilles supplémentaires pour un prénitaire de sucre de route qui fait un plateau. Vous emportez la machine, les 10 grilles, et je vous offre cette fois-ci le superbe coquillard. Oui, le chien qui remue la tête quand on le pousse à l'arrière. Oui, monsieur, ne veut que le chien. Bravo, monsieur. Oui, madame, nous pour les espèces, les chèques, les arrêts français, les francs, les très marchés, tout, et tout, etc. Merci beaucoup. Merci, oui, merci. Merci beaucoup, merci. Merci, merci encore, merci. Merci, merci, merci beaucoup. Merci. Ah. Bonsoir ma chérie, ta journée s'est bien passée? Formidable. Dis-moi, les enfants sont ici? Bien. Les enfants, je vous donne 5 minutes, pas 30, pas 60, mais 5 pour aller à la salle de bain, faire votre toilette et passer à table. Où nous pourrons déguster les superbes plats que maman nous a préparés. Je crois que pour le menu, nous avons une salade de tomates avec de l'ail et des échalotes. Ensuite, nous pourrons déguster ce superbe gigot, accompagné, vous vous en doutez, par les célèbres flageolets du jardin de grand-père. Allez-y, passez-vous vos assiettes, je vais vous servir. Oh, mes chéris, ce sont les superbes assiettes que nous avons achetées à la foire. Celles qui ne se rient pas, qui ne se cassent pas et qui passent au lave-vaisselle sans altérer les décors. De plus, chérie, je me rappelle, nous les avons eues pour un prix qui n'est pas égal à 5 euros, pas 2 euros, mais 5 euros, le jeu de pièces. Pourquoi s'en priver? Nicolas, dernier avertissement. Si tu arrêtes d'embêter ta soeur, je t'offre. Oui, chérie, je lui offre cette superbe voiture télécommandée qui avance et qui recule grâce au son de votre voix. Quant à moi, chérie, je crois que je vais aller me coucher, car vois-tu demain, je présente la nouvelle invention des usines J'use et J'abuse, la déjà très célèbre serpillère magique. Mais si, je t'en ai déjà pas les voyants chier. Grâce à la serpillère magique, le ménage devient fantastique. Car grâce à ces micros, cette chérie, la serpillère magique peut pomper jusqu'à 2000 litres de liquide par centimètre carré. Mais chérie, mais qu'est-ce que tu fais? Tu épluches ta pomme avec un économe? Eh bien chérie, jette-le, tu... Non, non, pas plus besoin. Regarde, tu prends ta pomme que j'encaisse pour la machine grâce aux yeux, tu vas voir si tu recules, c'est vraiment simple pour moi sans doute.
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Salut à tous et bienvenue sur l'antenne de votre radio locale Ornithorynque. C'est l'heure de se retrouver pour Au cœur de l'album, la découverte musicale de la semaine. Et cette semaine, on va découvrir un groupe originaire de Lyon, un groupe de rock alternatif qui s'appelle The Transatlantics. Ils viennent de sortir leur premier album éponyme. The Transatlantics, c'est un groupe qui s'inspire du blues rock des années 70 et du grunge des années 90. Un trio qui détourne les codes du rock classique pour affronter des sujets contemporains. Leur premier album est sorti en fin d'année 2025 et c'est l'album découverte de la semaine que je vous propose sur l'antenne de votre radio locale Ornithorynque. Le groupe The Transatlantics avec leur premier album éponyme. Découvrez tout de suite un titre extrait de cet album. C'est le titre Electric Sheep.

sur l'antenne de votre radio locale Ornithorynque, un titre extrait de leur premier album éponyme qui est sorti à la fin de l'année dernière. Pour en savoir plus sur le groupe lyonnais, rendez-vous sur leur page Facebook et Instagram, mais également sur leur chaîne YouTube et sur leur site internet thetransatlantics.com. C'était l'album découverte de la semaine dans votre rubrique Au cœur de l'album sur Ornithorynque.

0: en servir une pour laquelle vous aurez plaisir de confirmer « I love it loud » après dégustation. L'album « Creatures of the Night » du groupe Kiss au menu de l'émission. Galette complète.
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2: Bonjour, juillet 2026, plus chaud qu'août 2003. Le record de chaleur a été battu sur la France le mois dernier avec 24,9 degrés relevés en moyenne, conséquence de l'épisode de canicule pendant plus de deux semaines. Et un quatrième épisode est toujours en cours. Cet après-midi, 16 départements du Sud-Est sont en vigilance orange. Il y en aura encore 10 demain. Météo France prévoit une remontée des températures en moyenne vallée du Rhône et autour de la Méditerranée. Et cela concerne notamment la Drôme où un incendie est en cours dans le secteur de Die. Plus de 150 hectares brûlés depuis hier, 410 pompiers sont mobilisés. Ce drame à Lens, la femme victime d'une tentative de féminicide le 22 juillet dernier est décédée, annonce du parquet de Béthune. Cette mère de famille de 38 ans avait été brûlée à 80% par son compagnon. L'homme avait mis fin à ses jours en s'immolant par le feu. Leur bébé de 3 mois avait également été brûlé. Il est toujours hospitalisé, mais son état s'est un peu amélioré, selon la procureure adjointe. 3 heures de réunion pour les ministres de l'Intérieur de l'Union européenne après l'afflux de migrants à Ceuta la semaine dernière. Tous ont dit leur solidarité avec l'Espagne et salué sa gestion de cette crise, selon Laurent Nunez lors d'un point presse. Le ministre de l'Intérieur français estime que l'espace Schengen n'est pas le problème mais plutôt la solution. Et il rappelle aussi que les contrôles aux frontières ont été renforcés. Le contre-la-montre au menu des coureuses cet après-midi sur le Tour de France féminin avec 21 km à parcourir entre Gevrey-Chambertin et Dijon. La tenante du titre française Pauline Ferrand-Prévot doit s'élancer un peu après 17h. Et puis du biathlon au cyclisme, il n'y a qu'un pas pour Émilien Jacquelin. Le champion olympique de relais en février dernier aux Jeux de Milan-Cortina va prendre le départ de sa première course professionnelle. Ce sera le 16 août prochain sur la Polynormande. Émilien Jacquelin a rejoint l'équipe Décathlon CMA-CGM, c'est celle de Paul Sexas. Il est aussi sélectionné pour les Jeux méditerranéens à la fin du mois. Et c'est la fin de ce point sur l'actu. Très bon après-midi.
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4: Pardon, dans la vie je suis enseignante, alors j'ai pas l'habitude de parler devant des gens qui m'écoutent. Je suis professeure d'histoire de l'art. En CAP, soudeur, bétonneur, option foot. Non, mais c'est pas du tout ce que vous pensez, hein. Enfin, c'est vrai qu'en CAP, il y a beaucoup d'élèves difficiles et il y en a beaucoup qui sont en échec. Mais alors, c'est pas du tout parce qu'ils s'en foutent ou parce qu'ils travaillent pas. Non, faut arrêter de dire ça. Non, c'est juste parce qu'ils sont excessivement cons. Et alors, on dit souvent que le cadre familial est en cause. Et là, par contre, je suis d'accord, hein, parce que malheureusement, c'est vrai que très souvent, les parents aussi sont excessivement cons. Mais ça va, les élèves, ils sont gentils. Parfois, ils me laissent des petits mots sur le tableau. Pute. Grosse pute. Sale pute. Bon. Ça veut dire qu'ils me considèrent un peu comme quelqu'un de leur famille ? Puis un jour, le petit Abdelkader a écrit « Va te faire enculer, salope !» Donc là, par contre, j'ai tout de suite appelé le directeur. Hein. Oui, parce que quand des élèves arrivent à faire des phrases entières, ils doivent absolument quitter l'option foot. Hein. Mais récemment, j'ai décidé de démissionner parce que je me suis fait virer. Non, c'est une bête histoire. Hein. Un de mes élèves s'était fait renverser par une voiture. Alors du coup, on m'a retiré le permis. Alors le directeur de l'école m'a virée. Mais je me suis pas laissée faire. Hein. Je lui ai dit... Papa... Tu me vires, d'accord, mais je m'en fous, j'irai donner cours ailleurs. Il m'a dit que plus personne ne serait assez con pour me payer pour m'écouter parler. Donc j'ai décidé de changer de profession. J'ai choisi humoriste. Pour pas être trop dépaysée, parce que il paraît que chez les humoristes, c'est un peu comme en CAP, soudeur, bétonneur, c'est les Arabes qui réussissent le mieux. Et alors, mes amis m'ont tout de suite encouragée. Quand je leur ai dit que j'allais être humoriste, ils ont éclaté de rire. Oui, ils ont dit que j'étais aussi drôle qu'Adolf Hitler. Bon alors... Enfin, moi, je connais pas bien les humoristes allemands. Mais ça m'a encouragée, donc j'ai décidé d'aller à Paris. J'ai commencé à passer des castings. Mais malheureusement, ils ont pas trouvé que j'étais une bonne comédienne. Enfin, le directeur du casting a dit « Bonne, oui, comédienne, non. » Mais il a dit « Bon, ça peut s'arranger. Si tu veux, on va boire un verre et on en discute. » Donc on est allé dans un café, on s'est assis, il a dit « qu'est-ce que tu vas prendre ?» J'ai dit « un jus d'orange », il a dit « c'était pas une question ». Bon bah du coup, j'ai rien bu, hein. Et c'est là que j'ai décidé d'écrire moi-même un spectacle. Alors j'ai pris contact avec un grand producteur qui a dit tout de suite qu'il allait me faire monter sur scène. Mais il a dit, tu sais, dans ce métier, il faut coucher si tu veux avoir une chance de réussir, enfin, pour certaines. Et j'ai dit oui, je sais. Et puis parfois, il faut réussir pour avoir une chance de coucher, enfin, pour certains. Donc aujourd'hui, je n'ai plus de producteur. Et quand j'ai raconté tout ça à mon père, il était très énervé. Hein. Il a dit, la prochaine fois qu'un grand producteur te propose de coucher avec lui, j'espère que tu auras l'intelligence d'accepter. Oui, il était très énervé. Il a dit, Le showbiz, c'est comme les toboggans à la piscine. On avance plus vite quand on se couche, même si parfois ça fait mal au cul. Mais bon, heureusement, après, il a quand même ajouté « Bon, maintenant, si tu veux y arriver par toi-même, en travaillant dur, tout en restant honnête, je peux comprendre. Hein, mais bon, ta mère aurait été tellement fière que tu suces Michel Drucker. » Donc, en vue d'atteindre cette finalité professionnelle, j'ai décidé d'écrire un sketch. Et là, on m'a dit, bah, faut que tu le testes devant un public test. C'est comme ça qu'ils font les humoristes. Donc voilà. C'est pour ça que je suis là. Non, parce que enfin, j'ai joué hier devant un public test qui a complètement raté le test. Donc j'ai changé de public. Mais c'est très compliqué parce que je me rends compte que quand on veut faire rire les gens, ben au début c'est pas facile, hein, on peut se prendre beaucoup de vent. Et le problème quand on est une fille, c'est que on peut se prendre beaucoup derrière aussi. Bon, alors c'est vrai que pour l'instant les gens se bousculent pas pour venir voir mon spectacle, mais enfin je pense que ça veut rien dire parce que j'ai compris quelque chose ces derniers temps, c'est que aller voir un spectacle, ben c'est un peu comme faire l'amour. Quand il y a une grosse queue à l'entrée, ça veut pas forcément dire que ça va être bien. Et puis en plus, je suis sûre que ça va aller parce que quand j'ai passé le casting pour jouer ici ce soir, la directrice de la salle, elle a dit comme ça, toi, je t'engage direct. Alors enfin, je voulais en profiter justement ce soir pour lui dire ces deux mots que je pense sincèrement. Merci maman.
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2: Le club Génération Mouvement de Bouloir organise un bal avec l'orchestre de Bruno Leblanc le dimanche 26 juillet à partir de 14h à la salle polyvalente de Bouloir. Renseignements et réservations auprès de l'association Génération Mouvement à Bouloir. L'établissement français du sang organise une collecte de sang à Parigné-l'Évêque le mercredi 19 août de 15h à 19h au foyer loisirs. Chaque don peut sauver des vies. Si vous le pouvez, prenez un peu de votre temps pour participer à cet élan de solidarité. Le samedi 15 et dimanche 16 août, l'association Le Temps des Moissons de Valennes vous annonce leur 28e fête de la moisson. Au programme samedi, à partir de 19h, au lieu-dit La Muserie à Valennes, repas campagnard, bal et feu d'artifice. Dimanche, retrouvez une exposition de matériels anciens, démonstration de vieux métiers et repas campagnard à partir de 10h. 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
1: C'est le cheval, un robinet où on se lave les mains.
2: Peut-être que c'est un cheval qui court et il y a un monsieur devant. Là, il y a des personnes derrière.
3: Peut-être c'est quelqu'un qui fait la vaisselle puisqu'on entend le verre et on entend l'eau.
4: Un cheval? C'est plus un cheval que de kikoul. Ça peut être l'eau qui coule parce qu'on entend des bruitages comme ça. Tac, tac. Et le cheval, c'est parce qu'on entend des petits doigts comme au galop ou plein d'autres trucs.
5: Et aussi le bruit aussi, ça fait le cheval aussi, ça fait le truc aussi, mais moi je pense que c'est le cheval, hein, tout le monde choisit, hein, c'est comme ça.
6: Moi j'ai choisi la machine à laver parce que moi la première fois que j'ai entendu un vrai cheval courir, ça faisait et ça s'arrêtait jamais.
2: Peut-être que c'est un cheval qui boit.
3: Mais quand il fait de la vaisselle, peut-être la personne qui fait la vaisselle, elle appelle une autre personne.
4: Peut-être c'est le cheval qui mange quelque chose et qui boit, je sais pas. Et une personne l'appelle.
6: C'est les toilettes que quand on tire la chaise d'eau.
5: Moi, de toute façon, je reste pour le cheval.
4: C'est pas vraiment un cheval.
6: C'est un poney.
2: Il y a de l'eau derrière le cheval.
4: C'était pas humain.
5: C'est les sabots de le cheval qui fait le bruit.
6: C'est ils enlèvent le fer.
3: C'est peut-être que quand le cheval il marche et que le sol il est humide.
2: Il y a un monsieur sur le cheval qui porte un truc d'homme et il tombe.
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Me and Bobby McGee est une chanson coécrite par Kris Kristofferson et Fred Foster, jouée pour la première fois par Roger Miller. C'est Fred Foster, le patron, fondateur et producteur de Monument Records, qui avait lancé un défi sympathique à Kris Kristofferson, écrire une chanson nommée Me and Bobby McGee, faisant allusion à la secrétaire du studio Roberta McGee, que tout le monde appelait Bobby. McGee est une déformation de McKee, en effet, Kristofferson avait mal compris le nom évoqué par Foster. Faut le faire quand même. La chanson raconte l'histoire de deux vagabonds, le narrateur et Bobby McGee. Les compères sont pris en stop par un routier et chantent alors qu'ils se rendent dans le sud des États-Unis. Ils visitent la Californie et leurs chemins finissent par se séparer, ce qui rend le narrateur triste par la suite. Le nom du narrateur n'étant jamais mentionné et le surnom de Bobby Y ou Bobby IE pouvant convenir aux deux sexes, c'est probablement ce qui a permis aux différents interprètes masculins comme féminins de reprendre la chanson sans gros changement dans le contenu. Kris Kristofferson a enregistré sa propre version sur son premier album, Kristofferson, en 1970. Plus tard dans l'année, sa version figurera dans le road movie psychédélique de Monte Hellman, Two Lane Blacktop. Kristofferson en chante aussi une partie dans le film de Dennis Hopper, The Last Movie, sorti en 1971. Elle est enregistrée par Janis Joplin quelques jours avant sa mort en octobre 1970 et elle sort sur l'album Pearl en 1971, devenant ainsi le second succès posthume de l'histoire de la musique populaire américaine après Sitting on the Dock of the Bay d'Otis Redding. Donc je vous laisse avec la regrettée Janis Joplin et sa reprise de Me and Bobby McGee.

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4: Hey, je suis tellement content d'être là. En plus, vous avez vu comment Jamel, il est trop gentil. Il a dit, ouais, faites du bruit pour la belle, la grande, la magnifique. Vous avez dit, bah, bah, bah. Bon bateau, Mika. Hein. Hey, mon gars. Vous m'avez vu, ça vous a calmé. Hein. Je vous jure, j'aimerais tellement être une meuf d'Instagram. C'est mon rêve. Tu vois, les meufs dont je parle ou pas, ça, ils font des photos en tenue de sport comme ça. Tu sais, mais sans le double menton, mais tu vois, ils sont comme ça, tu vois. Et après, elles mettent hashtag Elsie, hashtag Feed Girl, hashtag ta mère. Elles mettent la haine ou pas? Elles font des photos sur Instagram, il y en a une, vous la connaissez, c'est obligé. Elle est grave à la mode. Tu sais, elles sont en maillot de bain à la plage. Elles ont un cul de malade. Elles se mettent de dos comme ça. Fermez les yeux pour imaginer la vanne. Ah, on connaît son potentiel, hein. Vous voyez cette photo de connasse ou pas? Elle est partout sur Instagram, on est d'accord? J'ai craqué, je vais vous dire la vérité, je l'ai faite. Voilà, je l'ai faite. Ouais. Instagram, il a bloqué mon compte. Je te jure, parce que moi, quand je fais comme ça, tu sais, quand je me mets en trois quarts comme ça, j'ai un bourrelet ici. Tu connais ou pas le bourrelet dorsal? Même tu peux ranger des trucs, tu mets des CD, des stylos. Ça tient de ouf. Marrakech, j'ai pas honte de le dire, j'ai grossi. Je sais que j'ai grossi parce que là, on est en été et j'ai encore mon corps d'hiver. Elle regarde quand je fais coucou comme ça, regarde. Genre, qu'est-ce qu'il y a là? On dirait pas, il y a toute ma famille qui fait coucou avec moi. Des fois, je regarde et je dis, oh, en vrai, je peux mettre des gifles avec cette partie de mon corps, en vrai. Si vous voulez savoir si vous avez grossi, il y a un signe qui trompe pas. Moi, quand j'enlève mon pantalon, j'ai la trace des coutures et du bouton sur le bas du ventre. Vous connaissez? La dernière fois, j'ai enlevé mon pantalon, il y avait écrit Zara comme ça ici. Là. Et franchement, je vais vous dire un truc de ouf, croyez-moi, d'accord? Il y a exactement 5 mois tout pile avec ce corps exceptionnel, je me suis mariée, Marrakech. C'est ouf ou pas? J'entends pas. Hey, tous les jours, je sors de chez moi, je regarde les meufs en galère et je suis là. Oh, single ladies. Oh, oh, oh. Vous êtes mariée, madame? Non? Oh, oh, oh, oh, oh, oh, oh, oh, oh, oh, oh, oh. Alors attention, je me la pète parce que je me suis mariée, mais tu sais, c'est compliqué, parce que quand tu te maries, il faut faire un thème à ton mariage. Vous étiez au courant ou pas? Moi, je savais pas, du coup, j'ai demandé aux gens autour de moi, ouais, vous avez fait quoi comme thème? Et tu sais, c'était là, ouais, nous, on a fait rose cotillon, hippie chic, plume dans le huc, vous voyez pas? Et moi, j'ai pas ce petit côté féminin mignon, tu sais, genre rose cotillon. J'ai pas ce truc-là, tu vois. Et 2 jours avant le mariage, on n'avait pas de thème. On a paniqué. On a fait chicha pépito. Voilà, c'était très, très lourd. Vous avez raté quelque chose, d'accord? Ça se passe très bien, le mariage. J'aime tellement habiter avec mon mari. Tu sais, parce que c'est trop mignon. Il a des petites habitudes. Tu sais, dès qu'il regarde un match de foot à la télé, il met

Et du coup, à chaque fois, je vous jure, quand tu regardes un match de foot, il parle avec les joueurs, il donne des conseils, tu sais, vas-y, cours, centre, derrière. J'ai dit, mais écoute, tu crois quoi? Tu crois Mbappé va marquer un but? Après, il va regarder la caméra, il va faire, merci mon frère, heureusement t'étais là. Ça n'arrivera jamais. Et les gars, vous faites tout le temps ça, tout le temps. Tu sais, mes potes, ils sont tout le temps en train de parler aux joueurs, et moi, je leur dis, les gars, vous avez l'air trop chaud. Comment ça se fait, vous avez pas fait carrière? Pourquoi vous êtes pas footballeur? Ouais. Et là, vous dites quoi, là? Vous avez tous la même réponse. Vous êtes en mode, ah, tu connais, hein? Ah, ligament croisé, hein? Bande de gros mythos. Vos carrières qui se sont arrêtées en CM2. Je vous dis que ça se passe bien avec mon copain, enfin avec mon mari, pardon, mais des fois c'est compliqué parce que je suis jalouse, d'accord? Je suis jalouse et je pense que toutes les meufs, on est toutes jalouses parce qu'on a peur que notre mec nous trompe, vrai ou pas? Ouais! Faites pas les bombes atomiques les meufs, d'accord? On a toutes peur de ça et en vrai j'ai trouvé la solution et je crois que c'est de notre faute. En fait les filles, si on était toutes solidaires, bah ouais, ils nous tromperaient pas, hein? Hein les connasses? Mais oui, sur ma vie. Parce qu'il y a des meufs, elles sortent avec des mecs en couple. Après, elles sont là, oui, mais moi, je savais pas qu'il était en couple. Meuf, il y a des indices. Le mec, il t'appelle que après minuit. Dans son répertoire, tu t'appelles Mehdi Foot en salle. Mais oui. Faut qu'on se réveille. C'est pour ça qu'on est toutes jalouses, d'accord? Moi, je suis jalouse mignonne, d'accord? En vrai, j'ai confiance en mon mec. Il fait ce qu'il veut, d'accord? Je lui demande juste un tout petit truc. Vous me dites si c'est ouf, d'accord? Je lui demande juste de pas rire avec les autres filles. C'est abusé? Je m'explique, tu vas me donner raison. Tu sais pourquoi? Parce que les meufs, quand elles rigolent avec ton mec, elles sont là. Tu sais, elles rigolent et elles touchent un peu son épaule. T'as vu ou pas? Ta grand-mère l'épaule, d'accord ou pas? Y a pas d'épaule. Enlève ta main. Je suis folle. Je parais violente, mais je vous jure que je suis très mignonne. Hein. C'est trop bien d'être mariée avec moi. Un truc de ouf. Non, franchement, j'aime beaucoup mon copain. Je vous jure, je l'aime très fort. Mais c'est juste que des fois, tu sais, il m'énerve. Je sais pas si ça vous arrive dans vos couples. Tu sais, il me vénère. Voyez ou pas? Tu vois ce moment où il parle, il sourit, il fait rien, mais il te vénère. Tu sens ou pas ce truc-là, d'accord? Je vous jure, je l'aime et faut que je vous dise, j'ai pas ça gratuitement. Je me suis embrouillée avec mon copain hier soir juste avant de dormir. Mais quand je vous parle d'embrouilles, nous c'est les embrouilles de la vraie vie. C'est pas les embrouilles un gars et une fille à la télé, tu sais, genre oh, il ouvre mon sèche-cheveux, crotte. C'est pas ça, hein? Vous aussi c'est la vraie vie ou pas? C'est la base de ferme ta gueule. Et moi je suis là, ferme pas ma gueule, y'a quoi? Nous les filles on est comme ça, on vous chauffe de ouf, après on est là, qu'est-ce que tu vas faire? Et hier soir, on s'embrouillait comme ça, de ouf. Et je sais que c'était une embrouille qu'on n'avait jamais fait auparavant, parce qu'on a fait un truc de ouf. On a commencé à s'embrouiller comme ça dans la chambre. Plus ça va, plus on crie, plus on arrive dans le salon. Et on a fait un front contre front. Mais vous voyez de quoi je parle ou pas? On était comme ça. Tu vas faire quoi? Toi, tu vas faire quoi? Toi, tu vas faire quoi? Toi, t'es qui? On s'embrouillait comme ça de ouf juste avant de dormir, d'accord? Vraiment juste avant de dormir. Et je pense comme toutes les filles dans la salle, dès que je m'embrouille avec mon copain, après, je suis pas bien. T'as vu, on parle toute seule. T'as vu, on remet notre vie en question toute seule, on est là. Hey, je suis comme ça, pas bien, en train de remettre ma vie en question. Lui, qu'est-ce qu'il fait? Il dort. Il ronfle le bâtard, genre y'a rien. Les gars, vous rendez ouf. Comment vous faites? Vous avez vu la haine qu'on a à ce moment-là, les meufs? Eh, on a beau l'aimer de tout notre cœur, hein. Mais quand on le voit ronfler comme ça, comment on lui trouve des défauts? T'as vu ou pas? On le regarde dans son sommeil, on est là, rien, ce gros porc, un gros porc. T'as son gros nez, là, ton gros gueule, là, ton gros... Et je vous jure, hier soir, j'essayais de me calmer, je me disais, Inès, respire, en vrai, il t'aime. Eh, j'ai pas réussi à me calmer, j'ai mis une patate dans son sommeil, d'accord ou pas? Ok, Marrakech. Et j'ai mis fort. Je sais, j'ai mis fort parce que quand j'ai mis la patate comme ça, il s'est levé, il m'a regardé vénère. Et il avait un peu de sang là, je suis comme ça. Je l'ai défoncé. Non, j'avoue, j'étais fière de moi. Franchement, j'étais fière de moi. Et un peu, j'ai paniqué. Parce qu'il n'y avait que lui et moi, tu vois. On ne sait jamais. Du coup, quand j'ai mis la patate, j'ai vu, il m'a regardé comme ça, fallait que je trouve une solution. J'ai fait genre, arrêtez, laissez-moi. Attends, tu sais quoi le pire? Sur ma vie, tu sais quoi?

0: Il m'a remis la couette, il a fait un bisou sur mon front. Bouffon, hein.
1: Merci Marrakech.
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4: Bonsoir à toutes, bonsoir à tous. 157 migrants secourus dans la Manche aujourd'hui, annonce de la préfecture du Pas-de-Calais. Leur bateau parti de Seine-Maritime hier a pris feu entre les côtes françaises et britanniques. Les personnes à bord se sont jetées à l'eau et des navires des deux pays les ont récupérés puis débarqués à Boulogne-sur-Mer. Il n'y a à ce stade aucune victime, selon les autorités. La crise migratoire en Europe, au cœur de cette réunion de l'ensemble des ministres de l'Intérieur de l'Union européenne. Selon le ministre espagnol, 72 000 migrants sont entrés illégalement la semaine dernière dans l'enclave de Ceuta et 70 000 sont déjà rentrés au Maroc. Laurent Nunez indique que la France est disposée à soutenir l'Espagne. Le ministre de l'Intérieur français dénonce aussi les ingérences étrangères qui ont, dit-il, instrumentalisé cette crise pour diviser l'Union européenne. Elle était vivement décriée par les défenseurs de l'environnement. La méga ferme de Saumont en Gironde obtient l'accord de la préfecture. Un arrêté préfectoral d'autorisation environnementale vient d'être signé par la préfète qui précise qu'il est soumis à des prescriptions environnementales particulièrement exigeantes. Ce projet prévoit la construction d'une immense ferme aquacole au Verdon-sur-Mer dans le Médoc pour produire chaque année 10 000 tonnes de saumon. La sécheresse des sols au même niveau qu'août 2022. Météo France évoque un déficit de pluie de près de 70% en juillet, ainsi qu'un record de chaleur historique sur le pays, avec une température moyenne de presque 25 degrés le mois dernier, et des anomalies de température qui vont jusqu'à plus 7 degrés sur la Bretagne, par exemple. Autre record battu, celui d'une température nocturne avec plus de 30 degrés et demi relevés à Vivès dans les Pyrénées-Orientales dans la nuit du 8 au 9 juillet. Du foot pour finir et objectif Ligue des Champions pour les Lyonnais. L'OL se déplace sur la pelouse du Sparta Prague pour le tour préliminaire des barrages. Les Lyonnais n'ont plus disputé une campagne de Ligue des Champions depuis la saison 2019-2020. Coup d'envoi du match aller ce soir à 20h. Et c'est la fin de ce rendez-vous d'information. Bonne fin d'après-midi.

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4: Mesdames, mesdemoiselles, messieurs, nous sommes en direct de Buckingham afin d'assister au jubilé de Son Altesse Royale, la reine Elisabeth II, ce qui en euros fait Elisabeth 0,30. La reine d'Angleterre qui va officiellement rendre visite à son grand-fils Charles afin de lui expliquer que ce n'est pas bien de se taper une vieille comme Lady Camilla. Ce à quoi Charles répond du tac au tac, « Fuck you, mother !» Ce qui, je vous le traduis, veut dire « Sauf le respect que je vous dois. Mêlez-vous, s'il vous plaît, de ce qui vous regarde, maman. » Téléspectatrices, nous allons assister en direct devant les caméras de Jean-Pierre Spiro de l'ORTF à la grande saillie princière. Grande saillie princière durant laquelle Lady Camilla Parker Bowles, nuisette rouge, toque noire, porte jartel violet, étouffe épilette frais, va se donner à son Altesse Royale, le prince Charles d'Angleterre, le prince Charles String Panther et préservatif à tête de Mickey, assorti aux oreilles. L'archevêque de Canterbury, chasuble carmin, pantjartel mauve, goupillon à la main, vient de donner le départ. Alors que, comme vous pouvez l'entendre, les grandes orgues retentissent à l'intérieur de Westminster Abbey. C'est une très belle première figure de Lady Camilla qui vient de s'accroupir devant la verge princière afin de sortir le sceptre turgescent. Et c'est un très beau double coup de langue sur la grosse veine bleue. Fameuse turlute royale, tradition séculaire chez les Windsor que de se faire souffler dans le poireau pour faire bouger les oreilles. Le prince se cabre mais réagit très bien. Il exécute une figure que les spécialistes connaissent sous le terme de « une main au panier » pendant qu'on fait un tour à la laiterie. Le prince Charles verge au vent, toc cravatu, tente une cravate de notaire, mais non, il change d'avis. C'est un impeccable Napoléon sur les remparts. Tout le monde se recueille à présent. C'est, en effet, le moment tant attendu de la pénétration. Mais apparemment, il y a un problème, ça ne rentre pas. Lady Camilla est sans doute trop sèche, puisqu'elle crie « Give me the butter, give me the butter ». Mais non, pas le beurre salé grand con, ça irrite. Le prince Charles court à l'office chercher une motte pour la motte. Je ne vous vois pas, je ne vous entends pas, j'ai de la buée sur mes lunettes. L'archevêque de Canterbury agite son goupillon. Le prince Harry fume un pétard et chicute bien. Le prince Harry joue la pénérité et décrit la carte de Queen même. La reine d'Angleterre, inspirée par le tableau, elle est glande qui réclame, elle demande officiellement au prince consort de la sortir. Take my turkey, dit-elle. Prends-moi le dindon, prends-moi le dindon. Elle est en train de prendre du rond comme une reine. La reine Queen, la Queen Queen. Alors que le prince William, venu du diable Vauvert derrière une colonne de la salle du trône, est en train de se palucher devant un poster de Britney Spears. Je vous rends l'antenne avant qu'il n'envoie la gelée royale. On rince les outils, tout le monde au lit, à vous cognac, à vous les studios.

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2: Bonsoir à toutes, bonsoir à tous. Un retour entre choc et émotion pour les habitants du Porge après l'incendie hors norme de fin juillet. Ils retrouvent leur commune dévastée. On y revient dès le début de cette édition. L'Union européenne affiche son unité face à la crise migratoire à Ceuta, l'enclave espagnole. Un point a été fait aujourd'hui pour évoquer les actions possibles. Et puis, objectif Ligue des champions pour Lyon. L'OL démarre sa saison ce soir avec le troisième tour préliminaire. On verra les enjeux pour le club. 14 000 départs de feu depuis le début de la saison. Le dernier bilan tout à l'heure du ministre de l'Intérieur, Laurent Nunez, qui évoque aussi plus de 400 interpellations liées à ces incendies. Et le plus dévastateur cet été, c'est celui de Gironde. Plus de 40 000 hectares parcourus. Et depuis hier, la vie reprend peu à peu au Porge. Après 12 jours d'évacuation, les habitants ont été autorisés à rentrer chez eux. Pour ceux qui ont la chance d'avoir toujours leur maison, car dans ce village, 183 habitations ont été réduites en cendres. Adjointe à la mairie du Porge, Agnès Luron nous raconte son retour dans sa commune totalement méconnaissable.
3: Déjà, c'était un paysage de désolation. Moi, je vous avouerai que les larmes sont venues assez rapidement. On a été obligé un petit peu de voir au niveau de l'avenue du bassin d'Arcachon. Et là, ça a été vraiment incompréhensif. Parce que des maisons brûlées, pas de maison brûlée, des maisons brûlées, pas de maison brûlée. Et là, on n'a pas compris. On s'est dit, mais pourquoi celle-là, elle est restée sur pied, or que les deux autres à côté sont brûlées. Puis on se met à la place des gens. On se met à la place des gens. On se dit, mais moi, j'arrive, je vois ma maison comme ça, mais je fais une dépression.
2: Et notez que la mairie du Porge a appelé à suspendre les dons destinés aux sinistrés après un afflux important et la saturation de leur capacité de stockage. La municipalité remercie face à cet immense élan de solidarité. Dans la Drôme, plus de 150 hectares ont brûlé depuis hier dans le secteur de Die. 410 pompiers sont mobilisés, mais aussi d'importants moyens aériens. Des incendies favorisés par les chaleurs extrêmes. Et selon Météo France, le mois de juillet a été le plus chaud jamais enregistré. 24,9 degrés en moyenne, c'est plus qu'en août 2003. Ce soir, on a encore 16 départements du sud-est en vigilance orange canicule. Météo France précise que demain, les très fortes chaleurs devraient continuer de régresser vers le sud-est et ne plus concerner que les régions méditerranéennes. Dans l'actu également, 3 heures de réunion pour les ministres de l'Intérieur de l'Union européenne après l'afflux de migrants à Ceuta la semaine dernière. Tous ont dit leur solidarité avec l'Espagne et salué sa gestion de la crise, a assuré Laurent Nunez cet après-midi. Le ministre de l'Intérieur français estime que l'espace Schengen n'est pas le problème, mais plutôt la solution. Et Laurent Nunez a aussi évoqué les pistes envisagées par l'UE pour mieux gérer l'arrivée des migrants. Écoutez.
4: Tous les pays convergent sur l'idée qu'il fallait renforcer notre lutte contre les réseaux de passeurs qui jouent un rôle énorme dans l'entrée sur le territoire de l'Union européenne d'étrangers en situation irrégulière, mais qui passe aussi par un travail de démantèlement des réseaux, aussi évidemment dans les pays d'origine, dans les pays de transit. Et ça, c'est quelque chose évidemment sur lequel l'ensemble des États ont insisté, au même titre qu'ils ont insisté sur la nécessité de renforcer le contrôle aux frontières extérieures, le fait de renforcer évidemment la politique de retour, et beaucoup ont insisté évidemment sur le travail de coopération avec les pays tiers pour favoriser le développement et éviter ces phénomènes migratoires.
2: Et de son côté, le ministre de l'Intérieur espagnol indique que sur les 72 000 migrants entrés illégalement dans l'enclave de Ceuta, 70 000 sont déjà rentrés au Maroc. Le sport est d'abord du rugby, car c'est désormais confirmé. Thomas Ramos quitte bien le Stade toulousain pour rejoindre le Racing. L'international français s'engage pour 3 saisons et il évoque une décision particulièrement difficile à prendre. Lui qui était toulousain depuis ses débuts en 2014. Enfin, c'est le premier match officiel d'un club français depuis la fin de la Coupe du Monde ce soir. L'Olympique lyonnais ouvre le bal face au Sparta Prague pour le premier match du 3e tour préliminaire de la Ligue des Champions. Le début d'une longue route avant d'éventuellement participer à la phase de Ligue. Un objectif sportif, mais également financier pour les Lyonnais, Baptiste Berthelin.
5: Oui, car l'OL n'a toujours pas réglé ses problèmes financiers, même si la situation est beaucoup moins alarmante que l'été dernier. Une qualification pour la phase de Ligue pourrait offrir une vraie bouffée d'oxygène à la direction lyonnaise dans un contexte très tendu pour le football français. Pour ça donc, il faudra d'abord se défaire du Sparta Prague, qui a déjà débuté sa saison. Une défaite et une victoire en championnat pour l'instant pour les Tchèques. Les Rodaniens, eux, restent sur un lourd revers en amical contre le Betis Séville. Un mini-championnat commence pour le coach lyonnais Paulo Fonseca, qui pourra compter ce soir sur sa recrue star de ce mercato, le Belge Loïs Openda.
2: Sparta Prague OL, le coup d'envoi à 20h en République Tchèque avant le match retour au Groupama Stadium de Lyon mardi prochain. Et c'est la fin de cette édition.

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Salut à tous, votre dose de rock du jour sur Ornithorynx, c'est The Darkness avec le titre Blackshot qui nous sert de générique. Ce titre est paru sur l'album Permission to Land.

0: Black Shuck par The Darkness, c'était votre dose de rock pour aujourd'hui. 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C'était une dose de rock.
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1: Il y a des matchs de football qui marquent davantage que d'autres. Et cette rencontre entre Bolton et West Ham le 28 avril 1923, en finale de la Coupe d'Angleterre, fait partie de cette catégorie. Non pas seulement parce que le club de Bolton a remporté la première coupe de son histoire après deux finales manquées, non mais bien puisqu'il s'agit de la toute première finale disputée à Wembley à Londres. Le fameux stade de football est à peine achevé depuis quelques jours que ce 28 avril, il se voit pris d'assaut par Obamo, 125 000 spectateurs, certains parleront même de 300 000 âmes dans l'enceinte durant la rencontre. Une chose est sûre, c'est que ce match va laisser place à des situations plutôt cocasses, comme l'intervention de la police pour délimiter le terrain de jeu, voire la présence de la garde montée, une présence qui reste liée à jamais à ce match. En même temps, on voit un cheval et un policier sur le dos mettre de l'ordre et repousser le public quelque peu agité. Ce n'est donc pas banal, tellement pas banal que cette finale a gardé le surnom de The White Horse Final. Traduisez donc la finale du cheval blanc, une entrée en fanfare dans l'histoire du football anglais pour le stade de Wembley qui, malgré sa rénovation au milieu des années 2000, reste aujourd'hui encore l'un des temples du ballon rond à travers la planète.
2: Allez, on se dit à demain pour d'autres histoires d'un jour avec Mémoire Sport.
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1: Salut à tous, bienvenue dans les studios d'Ornithorynque et je suis en compagnie bien de trois personnes qui vont parler d'un super festival. Et oui, c'est traditionnel en été, ça se passe à Courtenvaux, ça se passe au château de Courtenvaux à Bessé-sur-Braye et c'est le festival d'art plastique. Et autour de moi, j'ai Alain Berthelot qui est membre du bureau de la FAP, comme on dit, et puis Philippe Aumont qui participe régulièrement à ce festival et Yannick Sepré qui est aussi un artiste. Bonjour messieurs.
2: Oui, bonjour Patrice.
1: Alors Alain, on va commencer par toi.
2: Ouais.
1: Une nouvelle édition, c'est quelle édition là? On en est
2: Écoutez, je suis pas là depuis le début du festival puisque ça date quand même d'il y a plusieurs dizaines d'années. Ça s'est renouvelé depuis. Moi, j'y suis depuis à peu près une vingtaine d'années, donc avec un bureau qui s'est renouvelé au cours des deux dernières années, donc une bonne équipe là, très sympa, qui fait en sorte que ce festival fonctionne.
1: Je crois qu'ils ont perdu un peu parce que même sur les plaquettes, il y a pas le numéro.
2: Oui, il y a pas le numéro. Ouais. Donc ce festival là 2026 aura lieu du 14 juillet, donc c'est le mardi, c'est mardi de la semaine prochaine, le 14 juillet au 23 août 2026. Alors ça se déroule sur trois quinzaines, ça veut dire que pendant chaque quinzaine, les premiers s'installeront donc le mardi du 14 juillet au matin, il y aura le vernissage le soir, et donc pendant cette quinzaine, il y aura à peu près une quinzaine d'artistes qui seront installés dans différentes salles annexes du château, les écuries, la salle des calèches, l'orangerie, et ensuite ils passeront le relais à une deuxième quinzaine où se produiront ou s'afficheront d'autres artistes qui laisseront ensuite la place à la dernière quinzaine jusqu'à fin août. Donc ça laisse une amplitude de temps pour les visiteurs qui viennent nous voir assez large.
1: Alors effectivement, on peut venir trois fois du coup si l'on veut à Bessé-sur-Braye pour si on veut voir tout le panel d'artistes qui seront présents. Une version un peu plus écourtée, c'était sur deux mois.
2: C'était sur quatre quinzaines. Et puis on s'est rendu compte que la première semaine et la dernière semaine, ça faisait à peu près une quinzaine. Il y avait beaucoup moins de public, donc et nous, c'est aussi un problème de logistique où il faut trouver des bénévoles pour assurer un accueil.
1: C'est aussi les vacances pour tout le monde.
2: Et puis on s'est rendu compte, c'est aussi les vacances pour tout le monde, puis on s'est rendu compte qu'en fait la fréquentation restait la même en moyenne sur trois quinzaines, donc il y a rien de changé. Tout va bien, tout se passe bien et on attend les gens avec impatience.
1: Avec impatience et gratuitement aussi.
2: Et gratuitement, oui. Donc y compris l'inauguration, puisqu'on aura un groupe de musique qui viendront pour l'inauguration. Alors c'est un bon groupe de musique qui s'appelle For Young, j'espère que je le prononce bien. Donc For Young, en hommage à Neil Young, qui est un artiste de folk américain. Donc là, c'est quatre artistes qui se produiront à 18h le mardi 14 juillet. Donc on invite évidemment les artistes, leurs amis, leurs familles. Il y aura évidemment la présence des élus. Mais on invite tous ceux qui veulent venir à participer à ce moment festif, autour d'un buffet et en musique.
1: Et sur le jour de la fête nationale.
2: Et c'est le jour de la fête nationale, voilà.
1: Neil Young pour la fête nationale, ça peut être sympa aussi.
2: Ça peut être très sympa,
1: Voilà, le feu d'artifice, il est tiré le 13 à Bessé-sur-Braye.
2: Alors, je crois qu'il est tiré le 13, s'il est toujours...
1: Ça dépend des canicules, comme on dit.
2: Ça fonctionne la météo,
1: Bon, alors, trois groupes d'artistes par quinzaine.
2: Oui.
1: Il y en a certains qui exposent cette année, Philippe.
3: Oui, j'expose la dernière quinzaine d'août.
1: Oui.
3: Voilà, ce sera la troisième année que j'expose.
1: Alors, Philippe Aumont, vous êtes photographe. Je vais te tutoyer, parce que pour faire semblant, tu es photographe.
3: Depuis longtemps. moi je fais des photos, et là ça va être une série de photos de nuit, faites avec des éclairages et des personnages aussi, habillés un peu en costumes médiévaux, des choses comme ça.
1: D'accord. Voilà. Dans quel espace tu as choisi?
3: Moi je serai dans les écuries.
1: Dans les écuries, c'est là qu'il fait le plus frais souvent.
3: Oui, voilà, c'est ça.
1: c'est pas mal. Donc c'est pas ta première participation au festival?
3: Non, c'est la troisième année que je participe au
1: troisième, avec des séries de photos différentes à chaque fois.
3: Voilà, à chaque fois c'est différent.
1: T'as de quoi montrer.
3: Des photos
1: en fait,
3: carnaval, des photos de rue, des photos en zooming aussi l'année dernière. Enfin voilà, il y a un peu de.
1: C'est un festival qui te plaît?
3: Oui.
1: Alors pourquoi?
3: J'aime déjà beaucoup l'ambiance du festival. Là maintenant, je suis aussi rentré dans le bureau depuis cette année. Et en même temps, j'aime beaucoup le lieu aussi. Il y a quelque chose. C'est un lieu qui est paisible, je trouve. Et puis c'est vrai qu'aussi le fait que les gens viennent visiter le château, ils viennent aussi voir nos expos. Et c'est vrai qu'on arrive à avoir entre 80 et 120 personnes par jour. C'est quand même pas négligeable.
1: Tout
3: c'est
1: à fait.
3: Ça fait vraiment du bien d'échanger avec tous ces gens-là.
1: Yannick Sepré, vous êtes artiste peintre.
4: Oui.
1: Et donc, c'est votre première exposition à Courtenvaux ?
4: Non, ça fera la troisième fois.
1: Troisième fois aussi ? Consécutive ou...
4: Oui.
1: D'accord.
4: Ce qui fait que j'en rejoins les arguments de Philippe. C'est une ambiance sympathique et ça permet de avoir des liens entre nous et aussi un public. Voilà, donc ça motive pour continuer à exister dans le monde de l'art. Quoi. Et voilà.
1: Donc, dans quel endroit tu
4: dans l'écurie seras. Aussi.
1: Les écuries aussi.
4: Excusez-moi.
5: La salle des calèches.
1: Oui, une belle grande salle aussi, oui. Très agréable pour, et surtout très grand pour les murs et pour les peintres, c'est pas
4: oui,
1: mal.
4: Oui, c'est vrai que c'est idéal parce que moi je fais des formats, pas des très grands, mais assez importants. Donc il faut un certain recul et voilà, donc c'est sympa.
1: On peut, quel style tu proposes à peu près? C'est
4: alors mon style
1: abstrait,
4: personnel,
1: réaliste.
4: Ouais, c'est un mélange, enfin, de surréaliste, c'est assez énigmatique ce que je fais. Hein. C'est une approche, j'interprète la vie contemporaine de nous tous à travers le prisme du surréalisme.
1: D'accord.
4: Hein. Et après, c'est aux personnes, aux regardeurs d'imaginer, parce que je laisse un espace quand même assez important pour l'imagination. C'est pas du classique, donc il est important aujourd'hui, comme pour la musique, de s'évader à travers. Ça.
1: D'accord, aux gens de raconter leur histoire en regardant le tableau.
4: Voilà, j'oriente et après ils amplifient, ils aménagent. Voilà, c'est pas facile à expliquer parce que
1: bien sûr.
4: C'est figuratif de l'intérieur. Voilà, c'est ça.
1: Vous avez intrigué les auditeurs. Voilà, ils vont peut-être vouloir venir pour découvrir un peu aussi ce que fait Yannick Sepré. Vous êtes de quelle région ?
4: Je suis à Saint-Vincent-du-Lorouet, je suis là, ça.
1: À Saint-Vincent-du-Lorouet, voilà, c'est autour de Bessé, tout ça, c'est à grande échelle. Alain, il y a des artistes. Là, je vois qu'il y a deux artistes qui, ça fait trois années de suite consécutives qui passent, mais je suppose qu'il y a aussi d'autres artistes qui viennent de plus loin qu'on va découvrir pour la première fois.
2: Oui, ah, tout à fait. Là, il y a des nouveaux participants. Donc, on aime bien aussi changer, que ça soit pas toujours
1: bien
2: les mêmes,
1: sûr.
2: Qu'il y ait un renouvellement. Donc, il y a eu un renouvellement du bureau de l'association, du FAP, qui veut dire Festival des Arts Plastiques. Donc, il y a un renouvellement, c'est intéressant pour nous. C'est des gens qui viennent pas forcément tous de la Sarthe. Il y a des gens qui viennent de la Touraine, de la région des Pays de Loire. On a eu aussi des gens de la région parisienne ou même de Bretagne. Bon, c'est des gens qui viennent d'un peu partout. Bon, savoir quand même qu'Aubessé-sur-Bray, c'est assez excentré. Ça pose quelques difficultés pour venir. Donc, c'est pas toujours simple. Mais c'est quand même un lieu très agréable pour les gens qui viennent s'y balader pour visiter le château et en même temps voir notre expo.
1: On peut y rencontrer les artistes. Il y a des permanences d'artistes.
2: Il y a des permanences dans toutes les salles. Il y aura au minimum un artiste par jour pour expliquer un petit peu les œuvres et puis répondre aux questions des visiteurs.
1: Quel type d'art on va y trouver ? Donc on a vu la photo, la peinture, il y a d'autres types ?
2: Alors, c'est pas seulement les peintres, il y a aussi des sculpteurs, il y aura même des sculptures qui seront exposées à l'extérieur, comme on le fait depuis 3-4 ans. Donc on invite un sculpteur à venir exposer ses œuvres à l'extérieur. Il y aura des céramistes, il y a bien sûr des photographes comme Philippe Aumont. Donc c'est assez vaste comme manière d'exposition. C'est intéressant parce que ça touche quand même beaucoup de gens, beaucoup de gens qui viennent aussi en tourisme, qui sont vacanciers
1: bien
2: dans
1: sûr,
2: la région.
1: Oui,
2: on est quand même dans la vallée du Loir, donc c'est quand même intéressant. Donc on touche un public assez large. Et puis ben, évidemment, les gens de la région. Hein.
1: Et puis moi, je propose aux gens, il y a les bois autour du château de Courtenvaux. Il fait frais sous les bois.
2: Ouais,
1: voilà, on peut
2: exactement.
1: Faire une petite balade et s'arrêter en passant près de ce château et dans les annexes du château.
2: Bien sûr.
6: Un très beau lac aussi.
1: Et un très beau lac, tout à fait. Donc voilà, un lieu magnifique. Bessé-sur-Bray, il est très connu maintenant dans le coin. Le Festival d'art plastique contribue aussi au succès de ce château et des visiteurs, je pense. Et c'est un rendez-vous maintenant que les gens attendent l'été aussi. Hein. Qu'est-ce qu'on fait cet été ? Ah bah je vais faire un tour à Courtenvaux.
2: C'est ça. Donc ben oui, c'est un lieu aussi que découvrent les Sartois parfois parce que ce château c'est quand même dans un bel écrin de verdure. C'est aussi une découverte quand on le découvre pour la première fois. Donc en plus il y a des travaux de rénovation actuellement qui vont permettre de mettre en valeur le château, tout le site. Hein. Et c'est un endroit où on peut se balader, se reposer. C'est vraiment apaisant, y compris pour les artistes, c'est vraiment un lieu très agréable. Quoi.
1: Un nouvel artiste qui tomberait sur votre festival ou sur cette chronique, et qui aurait, alors pour cette année c'est mort, mais qui voudrait postuler pour présenter l'année prochaine.
2: Ah ben on prend les adresses, hein, bien sûr. Hein, c'est comme ça que ça fonctionne. Hein, des gens qui sont intéressés viennent nous voir. Hein, il y a toujours quelqu'un. On essaye qu'il y a toujours quelqu'un à l'accueil. Donc on prend les coordonnées, on lui envoie un dossier pour l'année suivante, pour l'édition suivante. Donc ce sera 2027.
1: Adresse mail, sinon on peut.
2: Je crois que il y aura. Ce sera là. Je l'ai pas vraiment.
1: C'est l'adresse du château.
2: C'est Festival des arts plastiques de Bessé-sur-Braye.
1: Alors oui, je l'ai. Ça y est. Ouais, voilà. Alors c'est tout attaché et c'est très long quand même.
2: Ouais,
1: Festival
2: long,
1: d'art au pluriel plastique au pluriel bc72@gmail.com. Voilà.
2: C'est
1: ou alors si vous savez pas, ils transmettront les informations,
2: oui,
1: je suppose.
2: Oui,
1: c'est château@bc-sur-braye.fr.
2: Voilà,
1: ça peut être aussi pratique.
2: Mmh.
1: Et puis si vous écrivez à contact@ornithorynque.net, on transmettra les messages évidemment à l'association. Donc on va un peu récapituler tout ça quand même. Du 14 juillet au 23 août,
2: oui,
1: à Bessé-sur-Braye,
2: voilà,
1: au château de Courtenvaux, entrée gratuite, c'est ça ce qui est aussi important. Il y a un peu de consommation sur place aussi.
2: Alors, pour consommer, il y a le château qui vend des boissons fraîches. Mmh. Hein, donc, il y a une petite boutique où il y a des souvenirs, il y a aussi des boissons fraîches. Nous, sur place, on n'a pas de
1: buvette.
2: On n'a pas de buvette. Hein,
1: d'accord.
2: Et puis, on n'a pas le droit. Donc, c'est le château. C'est juste là, on est dans les dépendances. Le château, c'est à deux pas. Hein, donc, on est dans les dépendances du château.
1: On va donner les horaires aussi, quand même.
2: Oui. Alors, c'est du mardi au dimanche à partir de 14h30.
1: Jusqu'à 18h30.
2: Jusqu'à 18h30. Et le lundi, c'est fermé.
1: D'accord. Hein, il y a relâche pour tout le monde.
2: C'est
1: normal.
2: Voilà.
1: Et puis, c'est là que se fait les changements aussi de plateau d'une quinzaine sur l'autre.
2: Voilà, c'est ça. Et puis, il y a d'autres événements dans le château, puisqu'on est un peu associé aux événements qui s'y passent. Il y a du cinéma en plein air, je crois, le 15 août. Il y a des concerts aussi à travers le château. Mais c'est un lieu qu'il faut vraiment voir, hein, pour les touristes, mais aussi pour les Sartois, parce que c'est vraiment une belle découverte que de venir dans ce château, profiter de la visite du château et profiter de l'exposition en même temps, quoi.
1: Voilà, c'est donc, on journée. A combien? Une quinzaine d'artistes par quinzaine, à peu
2: oui,
1: près?
2: Oui, ça fait une quarantaine d'artistes au total.
1: D'accord, hein, bah voilà.
2: Voilà.
1: Donc, il y a le choix. Il y a des différents arts qu'on a parlé tout à l'heure.
2: Ouais.
1: Et donc, des artistes différents ou retrouver ce que vous aimez déjà.
2: Voilà.
1: Voilà. Donc, rendez-vous à partir du 14 juillet, la fête nationale, vous pouvez pas rater l'événement,
2: non.
1: Avec un vernissage à partir de 18h,
2: voilà.
1: Et un petit concert,
2: voilà.
1: Et allez, et après, invitez vos amis à visiter cette exposition tout l'été.
2: Voilà.
1: Ça. Et ben, je remercie l'association, du Festival d'Art Plastique, FAP, de Bessé-sur-Braye, pour votre participation. Je sais que vous venez régulièrement, on communique régulièrement sur votre activité, et c'est vrai que les retours qu'on a sur ces expositions sont toujours très bonnes, et notamment sur le lieu aussi, quoi qu'on en dise, c'est un lieu superbe et ça fait plaisir de se balader là-bas. Merci Alain.
2: Merci Patrice.
1: Merci Philippe Aumont.
3: Merci, toi aussi.
1: Et merci Yannick Sepré.
4: Merci Fabrice, c'est sympa.
1: Voilà, et ben retrouvez ces artistes sur le festival. À bientôt et puis bon été à tous.
2: Merci à toi Patrice.
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Salut à tous et bienvenue sur l'antenne de votre radio locale Ornithorynque. C'est l'heure de se retrouver pour Au cœur de l'album, la découverte musicale de la semaine. Et cette semaine, on va découvrir un groupe originaire de Lyon, un groupe de rock alternatif qui s'appelle The Transatlantics. Ils viennent de sortir leur premier album éponyme. The Transatlantics, c'est un groupe qui s'inspire du blues rock des années 70 et du grunge des années 90. Un trio qui détourne les codes du rock classique pour affronter des sujets contemporains. Leur premier album est sorti en fin d'année 2025 et c'est l'album découverte de la semaine que je vous propose sur l'antenne de votre radio locale Ornithorynque. Le groupe The Transatlantics avec leur premier album éponyme. Découvrez tout de suite un titre extrait de cet album, c'est le titre Electric Sheep.

0: antenne de votre radio locale Ornithorynque, un titre extrait de leur premier album éponyme qui est sorti à la fin de l'année dernière. Pour en savoir plus sur le groupe lyonnais, rendez-vous sur leur page Facebook et Instagram, mais également sur leur chaîne YouTube et sur leur site internet thetransatlantics.com. C'était l'album découverte de la semaine dans votre rubrique Au cœur de l'album sur Ornithorynque.
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2: Bonjour. Aujourd'hui, nos pas nous mènent en Saônois, à la rencontre des Renéens, les 400 habitants de René. Le nom de la localité est attesté sous la forme de Renéo en 1160. Le toponyme serait issu d'un anthroponyme gaulois tel que Renos ou Ratinus, suffixé avec Acum ou Acos. Mais il pourrait s'agir plutôt du radical celtique Ren, qui sert à désigner une rivière ou un fleuve, même étymologie que le Rhin. Le village est en effet traversé par l'Orton, petite affluence de la Sarthe. Commune rurale à habitat dispersé, René est bordée par Toiré sous Contensort, Les Mets, Toigné, Tangeul, Nouan, Mercey, Doucelle et Chérancé. Pour le plaisir de visiter, direction l'église Saint-Pierre des 15e et 16e siècles, inscrite au titre des monuments historiques depuis 2002. Elle abrite un certain nombre d'œuvres classées à titre d'objet. Elle a un balai latéral, un petit porche à toit pointu qui reliait autrefois l'église au cimetière. Autre édifice religieux remarquable, l'ancien presbytère du XVIe siècle. Initialement situé sur la place de l'église, partait en quête des Halles de 1533, inscrites au titre des monuments historiques depuis 1984. Toujours en vous repérant à l'église, au sud-est du clocher, votre randonnée vous mène au château du Bourchemin. Un intéressant petit musée de l'outillage et de l'artisanat ancien est à visiter. Si la balade nature et bucolique est plus dans votre envie, en longeant l'Ornette par un sentier découverte, vous empruntez le chemin des arts et de la nature, aboutissant au bois des bébés et bois des enfants. À noter qu'une présence préhistorique et romaine est attestée avec certitude. Des outils de l'époque néolithique ont été retrouvés dans des champs. Des tuiles à rebord de l'époque gallo-romaine, des céramiques, des fragments de briques ont été retrouvés sur la commune grâce à au moins une campagne de ramassage d'Alexandre Aubry, 1924 à René, 2006 à Lille, membre du groupe archéologique lillois. Fin de cette balade à René. Mais nous nous retrouvons très vite pour une nouvelle déambulation sartoise. À bientôt, et sartoisement vôtre.
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0: Les informations de 13h se terminaient. Dans le bar du Cru, tous les consommateurs étaient tournés vers l'écran. Personne n'avait encore la télé chez soi. Le JT, ça faisait passer le temps pendant l'apéro. En plus, la présentatrice de ce midi était mignonne. Probablement que le gouvernement devra trancher. Maintenant, pour finir, une nouvelle amusante qui nous vient directement de la Cosmolie. Apprenez que cet état, situé entre la Spontanie et le Glandi du Sud, vient de se créer un nouveau dieu. La Cosmolie, célèbre pour la richesse et la flexibilité de son panthéon, vient d'inventer le dieu, ou devrais-je dire la déesse, Mpetura. Sa représentation est un être humain à double genre, portant une éclipse à la place de la tête. Une représentation en trois dimensions augmentée apparut à l'écran, derrière la présentatrice. Mpetura. Les consommateurs eurent ensemble le même geste de protéger leurs yeux. Mpetura portait sur les épaules un grand cercle noir auréolé d'une vague lumière grisâtre.
1: « À quoi il va servir encore celui-là ? »
0: demanda Kéké le Kéké à la cantonade.
1: « Ta gueule, Kéké ! Ah, c'est pas moi à quoi qu'il va servir. Fait mal aux yeux ce qu'on déclipse. Regarde pas alors et va pisser dehors. Mais écoutez donc, bande de cons. Ben ouais, fermez-la sinon on saura pas. Tu peux monter le son, Guylaine ?»
0: Tout à coup, il fit nuit dans le bar du Cru. Tout s'éteignit. Silence dans la salle. Au bout d'un petit moment, la lumière revint. L'électricité aussi. Les gars ne surent jamais à quoi allait servir ce nouveau dieu. En fait, moi non plus. L'écran était passé à autre chose.
1: « Il est marrant ce dieu, » dit Kéké, finissant son verre de blanc.

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1: Bonsoir à tous. Juillet 2026, le mois le plus chaud jamais enregistré en France. 24,9 degrés en moyenne. C'est 3,8 degrés supplémentaires par rapport au normal de saison selon Météo France. Sur les températures maximales, l'excédent atteint même 5,2 degrés de plus. Des phénomènes extrêmes qui s'amplifient. Plus de la moitié des 54 vagues de chaleur recensées dans le pays se sont produites au cours des 15 dernières années. D'ailleurs, 16 départements de l'Est et du Sud-Est sont toujours en vigilance orange canicule ce soir. Alerte qui doit être levée à 22h dans le Jura, le Doubs et le territoire de Belfort. La chaleur qui accentue la sécheresse, synonyme d'incendie. La situation s'améliore, mais on reste extrêmement vigilant, a expliqué Laurent Nunez. Le ministre de l'Intérieur a évoqué 14 000 départs de feu depuis le début de la saison en France. Dans son point presse, il révèle que 402 interpellations ont eu lieu suite à des départs de feu. 156 mineurs ont notamment été arrêtés. Dans le Var, les flammes continuent de ravager le massif du Gros Bessillon. Il s'agit du feu le plus long de l'histoire du département, selon Laurent Nunez. 1850 hectares ont été parcourus depuis vendredi. Dans la Drôme, au moins 150 hectares ont brûlé. 410 pompiers sont mobilisés, ainsi que 4 canadaires, 2 Dash et un hélicoptère bombardier d'eau. Dans le reste de l'actualité, plus de 170 migrants secourus dans la Manche. Leur embarcation de fortune a pris feu au large de Boulogne-sur-Mer. Plusieurs blessés à déplorer, selon la préfecture du Pas-de-Calais. Il s'agit d'une des opérations de secours les plus importantes depuis 2018. On termine par les sports. En foot, l'OL se déplace sur la pelouse du Sparta Prague pour le tour préliminaire des barrages de Ligue des Champions. Un retour dans la compétition pour les Gaunes. À coup d'envoi du match aller à 20h. Et puis, du cyclisme avec le Tour de France. Déception pour Pauline Ferrand-Prévot lors de la 4e étape. La Française a terminé loin derrière lors du contre-la-montre. C'est la Suissesse Marlène Rösser qui a réalisé le meilleur chrono en s'emparant par la même occasion du maillot jaune. Bonne soirée à notre écoute.

0: 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Salut à tous, bon mois d'août au cinéma avec tonton Yves. Salut Yves.
1: Salut Patoche, bonjour tout le monde, on se met au frais dans le noir.
0: Et oui, la chronique continue sur Ornithorynque pour les films en sortie nationale ce mercredi 5 août. Un seul film dans cette chronique, ce sera une comédie française, Les Gendarmes. Ah oh bah oui, Les Gendarmes, ça marche
1: bien.
0: C'est
1: sur Saint-Tropez
0: peut-être, parce qu'ils en parlent. En tout cas, c'est une comédie de François Prévost-Légoni et Stéphane Archinard. Avec Arnaud Ducret, Fred Testo, Alice David, Marc Rizzo, Julien Arruti et Sofia Bellabès. Je sais pas s'il fallait rouler les R, mais bon, je l'ai fait à l'italienne. Le petit résumé, je t'écoute.
2: Toute la brigade de gendarmerie de Charnay-lès-Mâcon, dans le 71, se prépare à l'annuelle grande fête des jardins. Mais l'arrivée d'un jeune stagiaire désinvolte, débarqué tout droit de la capitale, et de deux voleurs de nains de jardin, va venir bouleverser leur organisation bien huilée.
0: Oula, que de promesses, je sais pas si tout ça va être chamboulé. En tout cas, c'est deux teasers en fait dans cette bande-annonce, hein, deux petites histoires à suivre. Donc on écoute et on se fait une idée rapide du ton de ce film. On écoute.
3: Moi, j'ai pris la décision d'accueillir ce jeune stagiaire.
4: Oh non.
3: Si.
5: Moi, je fais déjà EHPAD en soirée avec mon père, c'est pas pour faire crèche en journée.
3: Mon garçon, l'uniforme, c'est ce qui définit le gendarme.
6: Oh, il est beau. Quel beau.
7: Eh, hey, du Cruchot, là.
8: Eh, hey, du Gerbert.
6: Oh, attends.
9: Et c'est qui, ces bouffons?
10: Tu gardes.
11: Allez, garde-toi.
10: Garde-toi.
6: Ah, la gendarmerie.
12: Agnès, lui explique pour Gerbert et Cruchot.
13: C'est deux anciens camarades gendarmes à vous, non?
12: Agnès.
13: Je sais pas.
12: Agnès, non. Agnès, t'as pas vu le gendarme de son temps?
14: En 2004, avec le GIGN, on a retrouvé un type qui s'était perdu dans la forêt amazonienne.
15: Bravo, chef.
14: Il était mort, mais on l'a retrouvé quand même.
16: 20 km/h au-dessus, bah, c'est 135 euros d'amende.
17: Pour fast-food, il y a fast. Hein.
16: Bah, moi, je suis pas très fast. Je suis plutôt très, très furious.
18: Quand on épouse un gendarme, c'est la gendarmerie qu'on épouse.
19: Bah, je te laisse dire à ta fille qu'elle devrait faire une croix sur sa interpartie. Trop stylé, quoi. C'est quoi, ça?
20: T'es sous contrôle, messieurs, dames, tout va bien.
21: Prochain véhicule, tu fais comme moi.
22: Veuillez me présenter les papiers afférents à la conduite de votre véhicule.
23: Afférents, je suis obligé. Ça veut dire quoi?
0: Les gendarmes, c'est dans toutes vos salles à partir de ce mercredi 5 août. Bon, alors un film vraiment sans prétention, hein, qui, se moque aussi un peu des gendarmes, un peu lourdingue hein, quand même, un peu lourdeau, et avec un bel hommage à Louis de Funès et à Galabru, Cruchot et Gerbert, où les jeunes connaissent pas du tout ces personnages, ça c'est le petit clin d'œil pour les adultes. Et puis bon, bah autrement c'est du grand n'importe quoi, tout simplement. Hein, ils vont courir après des méchants qui sont pas si méchants, et eux c'est quand même une belle bande de bras cassés avec une jeune femme qui est nouvelle et puis un jeune homme un peu prétentieux qui va apprendre le métier.
1: Déjà, c'est l'adaptation de la BD Les Gendarmes de Bambou Édition. Et là où se passe l'action Charnay-lès-Mâcon, c'est la ville d'origine des éditions Bambou. Donc, ils font leur petit hommage en conséquence. Donc, si vous connaissez la BD, vous savez que justement, c'est du foutraque. Là, on se retrouve avec Fred Testo, avec Arnaud Ducret. Donc, forcément, déjà, les deux là, dans le côté comédie, ça va y faire. Donc, oui, comme tu dis, faut pas s'attendre à un film mémorable, mais au moins, c'est un film familial.
0: Et pour l'été, c'est ce qu'il faut.
1: C'est ce qu'il faut, avec les petites références, comme tu dis, et le côté, la petite brigade de gendarmerie où il se passe jamais rien à part surveiller, justement, la fête du village. Et tout d'un coup, il y a des voleurs, même si c'est que de nains de jardin, pour eux, c'est exceptionnel.
0: Et ben voilà, on cherche l'exceptionnel partout. Voilà, un film pour rigoler au cinéma, entre copains, tout simplement, et sans prétention. Voilà. Merci Yves.
1: Salut Patoche, au revoir tout le monde.
0: Salut.

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0: qu'est-ce qu'il faut pas faire pour avoir de la bonne musique? Il était une fois... Trion, la découverte ou l'ignorance, de l'album La découverte ou l'ignorance, en 1976.
1: Le breton est-il ma langue maternelle? Non. Je suis né à Nantes où on ne le parle pas.
0: 1976, Trion électrifie sa musique avec apport de batterie, basse et guitare électrique pour accompagner les contes et légendes traditionnelles bretons déclamés et interprétés sur trois albums proposés depuis le début des années 70, participant avec Gilles Servat, Alan Stivell, Glenn Moore, Sonorien Du, Anne Triskel, Gueltaz, entre autres, au renouveau de la culture bretonne via la voix artistique. C'est d'autant plus notable et remarquable pour Trion, qui signifie « les trois gens » en breton, alors que c'est le gallo qui est le parler local, groupe formé de trois amis, Jean Choquin, Jean-Paul Corbineau et Jean-Louis Jossic, tous trois nés à Nantes, ville qui n'est administrativement plus bretonne depuis 1941, la Loire inférieure, ancien nom de la Loire Atlantique jusqu'en 1957, ayant été séparée de la Bretagne historique pour intégrer les Pays de la Loire, une région artificielle et tarabiscotée. Parmi les 12 titres présents sur le 4e album de Trion se trouve la première version de la chanson la plus connue du groupe, La Jument de Michaud, également connue sous le titre Le Loup, le Renard et la Belette, chanson traditionnelle déjà très populaire en France, car chantée dans toutes les régions, déclinée sous des textes proches. Et ce 4e album porte le nom de la dernière chanson de celui-ci, La Découverte ou l'Ignorance, qui n'est en réalité pas vraiment une chanson, car le texte est déclamé posément sur un fond musical, les paroles étant adaptées d'un texte de Morvan Lebesque, issu de son livre « Comment peut-on être breton ?», publié en 1970, sur une musique à l'unisson de celle pratiquée sur les trois premiers albums de Trion, acoustique, et donc en opposition à celle électrique déployée sur ce 4e album. Une guitare acoustique sobre et légère accompagne des paroles sincères et profondes. Les paroles portent ainsi une signification d'une simplicité confondante, mais pas d'un simplisme bené. Il ne suffit pas juste d'être né en Bretagne ou d'être issu d'ancêtres bretons pour être légitimement considéré comme breton, mais plutôt, qu'importe votre origine, native de partout dans le monde, vous pouvez, en votre fort intérieur, vous reconnaître breton par l'acceptation de sa culture riche et diverse, une considération d'appartenance avec jouissance pleine et entière, comme un universalisme breton. De ce fait, contrairement à certaines mauvaises interprétations, le texte de cette chanson n'est pas un manifeste séparatiste, c'est bien une ouverture au monde, comme ce peuple breton qui est grand voyageur. Tiens, et ça explique pourquoi Dieu a inventé la bière, pour empêcher les bretons de devenir les maîtres du monde. Comme avec La Découverte ou l'Ignorance, il y a des textes simples, emplis de questions et de sincérité, mais qui ne demandent pas d'explication. Juste le plaisir de l'écoute pour percevoir toutes les émotions qui se dégagent de la plénitude que ressentent ceux qui se sentent et se disent bretons. Alors, sortez votre Gwenadu, le drapeau breton blanc et noir. Et où que vous soyez dans le monde, comme nous le constatons régulièrement lors de défilés ou d'événements sportifs, Jeux olympiques et Coupes du monde, laissez-vous porter par la joie et cette infinie zénitude décomplexée des Bretons, déployée par la simplicité et la sincérité des mots. Enjoy life. Carpe diem.

appartenance à la Bretagne n'est en revanche qu'une qualité facultative que je puis parfaitement renier ou méconnaître. Je l'ai d'ailleurs fait, j'ai longtemps ignoré que j'étais breton. Français sans problème, il me faut donc vivre

génération, des hommes se reconnaissent bretons. À cette heure, des enfants naissent en Bretagne. Seront-ils bretons? Nul ne le sait. À chacun, l'âge venu, la découverte

c'était Il était une fois, Trian, La découverte ou l'ignorance, de l'album La découverte ou l'ignorance en 1976.

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1: Le comité des fêtes de Luché-Pringé vous invite à un après-midi jeu d'autrefois et une soirée repas sardinade le samedi 15 août à partir de 15h à la base de loisirs de Luché-Pringé.
2: Le festival d'art plastique de Bessé-sur-Braye, c'est du 14 juillet au 23 août. Trois expositions successives de 15 jours. Rendez-vous au château de Courtenvaux de 14h30 à 18h30, du mardi au dimanche. Entrée libre.
1: Le vendredi 14 août, le comité des fêtes de Tuffet organise un loto des Tufferies avec des bons d'achat allant jusqu'à 1000 euros. Rendez-vous à la salle polyvalente, début des jeux à 20h. 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

Chères auditrices, chers auditeurs, vous êtes sûrement au courant. Quand on écrit une chronique régulière, il arrive que l'inspiration vient tout à coup à manquer. Interrompue comme un courant qui ne passe plus. Argue, plus de lumière, plus d'idées, le trou noir complet. On se demande d'abord, quelle est l'ahurie qui a coupé mon élan intérieur ? En réfléchissant qu'on ne peut pas toujours accuser les autres, on se dit, et vous vous le diriez aussi, où est passé l'interrupteur que je rallume tout de suite mon inspiration ? Alors, les questions suivantes s'enchaînent tout naturellement. Y existe-t-il des interrupteurs à idées ? À quoi ressemblent-ils ? Et où peut-on se les procurer ? Dans mon enfance, il existait à la maison une clé à remonter le moral. Alors pourquoi pas un interrupteur à idées qu'il suffirait d'actionner pour que le cerveau se remette à fonctionner et à produire. Rempli d'espoir, on suit le fil électrique bien sûr, et on se met à la recherche de tout ce qu'il est possible de trouver sur les interrupteurs. Ou plutôt, on se met aux aguets dans la posture du chasseur en tenue de camouflage, posté dès l'aube au bord d'un étang, immobile et concentré. Suivant ce programme mental, je me poste donc au milieu du réel avec ce mot d'interrupteur, ce fil qui, pour l'instant, n'est relié à rien, et j'attends, immobile et silencieuse. Eh bien, je dois être une bonne guetteuse, car vous n'allez pas me croire, en moins de 24 heures, je me retrouve avec trois pistes. J'ai le courant, le réseau et la terre. Après une nuit d'insomnie à chercher des idées, je me réveille tout à coup dans une chambre étrangère, accueillante et douce. La table de nuit est munie de tant de petits tiroirs qu'aucun chasseur sérieux ne résisterait à l'impulsion de les explorer. J'entreprends donc de les inventorier. Incroyable ! Coïncidence, le troisième tiroir contient, devinez quoi ? Trois vieux interrupteurs délicatement alignés comme des éclairs au chocolat. Posés chacun sur leur socle de porcelaine, ils brillent, l'un cuivré, l'autre doré et le troisième argenté. Avec leur contacteur central dressé, presque malicieux, ils me fixent l'air triplement détaché et semblent me souhaiter une heureuse journée. Bien que sans fil ni idée, je me sens tout à coup reconnectée. Reconnectée aux immeubles bourgeois de mon enfance, là où l'on allait voir les médecins, les professeurs de piano ou des gens que j'imaginais très riches. En nuisette, je sors de la chambre et traverse silencieusement de longs couloirs déserts. Au coin de chaque mur, à hauteur de mon visage, des interrupteurs me suivent de leurs regards étranges et brillants. Au fond d'un long couloir, je débouche sur une bibliothèque. Sur le bureau en chêne, un ordinateur est grand ouvert. Tandis que je m'approche, l'écran en veille s'allume par magie. Stupéfaction ! Je lis un titre, « Le petit musée des interrupteurs », assorti d'une citation. Il est impossible d'apprécier correctement la lumière sans connaître les ténèbres. J'appuie sur la barre « Lire la suite ». Une certaine Valentine raconte l'histoire de l'entreprise familiale qu'elle a reprise après la mort de son grand-père, puis de sa mère en 2006, nommée l'heure industrielle. Située dans le quartier de la gare Saint-Lazare et de l'église Saint-Augustin à Paris, l'entreprise distribue du matériel électrique depuis 1950. Depuis que Valentine a repris les rênes, elle s'est recentrée presque exclusivement sur la distribution des interrupteurs. En clip, Valentine explique « L'interrupteur est bien plus qu'un objet du quotidien. Il a son design, sa taille, son toucher, son bruit et son histoire.
Je m'en suis passionnée et accumule des trésors chinés depuis quelques années maintenant, que je tâcherai de vous faire découvrir. Si vous avez une anecdote, une histoire ou une information, un renseignement, je serai bien évidemment heureuse d'en discuter avec vous. À bientôt. Le clip est accompagné des photos de toutes ces trouvailles. Oh, merci Valentine. Je la tiens, ma chronique. Ça va faire des étincelles. Tandis que mon cerveau s'allume, l'écran magique s'éteint. Est-ce que je rêve ? Pieds nus, je descends deux étages jusqu'au salon où une famille m'attend pour le petit déjeuner. Après les politesses d'usage, on me dit « Nous partons ce matin chez le roi Merlin acheter une sonnette. Tu nous accompagnes ?» Et, chères auditrices et auditeurs, vous savez quoi ? Le rayon des sonnettes jouxte exactement celui des interrupteurs. Tous aussi adorables les uns que les autres. Je vous le dis, pour allumer, contact. Si par hasard un matin vous êtes plus bas que terre et que votre cerveau a besoin d'un starter, le musée des interrupteurs est un bon démarreur. C'était Pérégrination en Bizarrerie par Anne de Champagne.

Une recette d'automne facile à préparer. Aussi réconfortante qu'onctueuse. Nous sommes de retour et nous allons cuisiner pour vous quelques drôles de recettes.

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1: Bonsoir à tous. Juillet 2026, le mois le plus chaud jamais enregistré en France. 24,9 degrés en moyenne. C'est 3,8 degrés supplémentaires par rapport au normal de saison selon Météo France. Sur les températures maximales, l'excédent atteint même 5,2 degrés de plus. Des phénomènes extrêmes qui s'amplifient. Plus de la moitié des 54 vagues de chaleur recensées dans le pays se sont produites au cours des 15 dernières années. D'ailleurs, 16 départements de l'Est et du Sud-Est sont toujours en vigilance orange canicule ce soir. Alerte qui doit être levée à 22h dans le Jura, le Doubs et le territoire de Belfort. La chaleur qui accentue la sécheresse, synonyme d'incendie. La situation s'améliore, mais on reste extrêmement vigilant, a expliqué Laurent Nunez. Le ministre de l'Intérieur a évoqué 14 000 départs de feu depuis le début de la saison en France. Dans son point presse, il révèle que 402 interpellations ont eu lieu suite à des départs de feu. 156 mineurs ont notamment été arrêtés. Dans le Var, les flammes continuent de ravager le massif du Gros Bessillon. Il s'agit du feu le plus long de l'histoire du département, selon Laurent Nunez. 1850 hectares ont été parcourus depuis vendredi. Dans la Drôme, au moins 150 hectares ont brûlé. 410 pompiers sont mobilisés, ainsi que 4 canadaires, 2 Dash et un hélicoptère bombardier d'eau. Dans le reste de l'actualité, plus de 170 migrants secourus dans la Manche. Leur embarcation de fortune a pris feu au large de Boulogne-sur-Mer. Plusieurs blessés à déplorer, selon la préfecture du Pas-de-Calais. Il s'agit d'une des opérations de secours les plus importantes depuis 2018. On termine par les sports. En foot, l'OL se déplace sur la pelouse du Sparta Prague pour le tour préliminaire des barrages de Ligue des Champions. Un retour dans la compétition pour les Gones. À coup d'envoi du match aller à 20h. Et puis, du cyclisme avec le Tour de France. Déception pour Pauline Ferrand-Prévot lors de la 4e étape. La Française a terminé loin derrière lors du contre-la-montre. C'est la Suissesse Marlène Rösser qui a réalisé le meilleur chrono en s'emparant par la même occasion du maillot jaune. Bonne soirée à notre écoute.
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0: plonger dans l'univers enchanté de Disney Orlando à travers les yeux de Dorian, une jeune Française qui, tout juste diplômée, a décidé de réaliser son rêve américain. Elle nous emmène derrière les rideaux scintillants du royaume magique où elle travaille, partageant les secrets et les moments inoubliables de la vie quotidienne dans ce lieu extraordinaire.
1: Elle raconte son voyage fascinant au cœur de la féerie et dévoile les coulisses d'un monde où les rêves prennent vie et où l'imaginaire ne connaît pas de limites.
0: Dorian raconte son voyage fascinant au cœur de la féerie, dévoilant les coulisses de ce monde merveilleux où la magie est omniprésente. Elle nous fait découvrir les défis et les joies de travailler dans un endroit où chaque détail est conçu pour émerveiller.
1: Entre les rencontres avec les personnages emblématiques et les visiteurs, Dorian nous offre un regard privilégié sur l'envers du décor.
2: Voilà, mon rêve s'est réalisé, du coup. Je me présente, je m'appelle Dorian, j'ai 28 ans. J'ai vécu un an aux États-Unis, à Orlando, pour Disney World. Les États-Unis, depuis toute petite, en vrai, c'était vraiment un rêve pour moi. J'ai toujours rêvé de partir là-bas parce que on voit forcément tout à la télé, New York, les grands buildings, les taxis jaunes, etc. Donc j'en rêvais vraiment déjà depuis toute petite. Je voulais après mon bac partir directement mais mon père n'a pas voulu ça. Il m'a dit non, il va falloir continuer tes études. Moi, je voulais déjà partir à l'étranger, donc aux États-Unis, et je voulais faire jeune fille au pair à la base. Et du coup, mon père m'a dit non, tu continues tes études, sauf que je savais pas dans quoi. Je voulais juste voyager. Et donc on a trouvé forcément les études en fonction. Donc j'ai fait du tourisme forcément parce que j'étais passionnée de voyage déjà depuis très jeune. Et quand même, j'ai gardé les États-Unis en tête, dans ma tête, dans un petit coin. Une fois que j'ai fini mon BTS, j'ai pu partir du coup aux États-Unis. Je cherchais quand même en tant que jeune fille au pair, toujours. Je voulais toujours faire fille au pair là-bas. Et en fait, j'ai une copine qui a fait ce programme aux États-Unis, à Disney World, et qui m'en a parlé. Et j'ai postulé, et en 3 mois, ça s'est fait. J'ai pas trop eu le temps de réfléchir. Et du coup, j'ai postulé sur un site qui s'appelle International Services, qui propose du coup des contrats pour Disney World, pour travailler au pavillon français à Orlando. Et du coup, j'ai postulé là-bas, et en 3 mois, ça s'est fait. J'ai postulé peut-être en juin 2017, et octobre 2017, je partais. Je partais pour l'aventure, donc ça s'est fait très rapidement, parce qu'il y a des personnes qui mettent un an à avoir leur réponse ou partir. Moi, ça s'est fait très rapidement.
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2: Déjà, j'ai travaillé à Disneyland Paris avant de travailler à Disney World, tout simplement sur Internet. Sur Disneyland Paris, c'est Disney Carrière sur Internet, sur Google, tout simplement. Et il y a énormément d'offres, que ce soit à Disneyland Paris ou à Disney World. Moi, à l'époque, du coup, c'était International Services, le site qui proposait donc les contrats. Je sais que maintenant, ça a changé, donc c'est Disney Carrière pour avoir un poste à Disney. Donc c'est un site qui propose les visas, qui te font tous les papiers. Tu payes des frais. Je crois qu'à l'époque j'avais payé 120 euros ou 190 euros pour qu'ils me gèrent mon dossier, pour faire le visa. J'ai dû monter à Paris pour faire mon visa, pour donner mon passeport, remplir des papiers, des tonnes de papiers pour avoir mon visa américain. C'est un visa J1. Qui est uniquement pour ton entreprise, donc Disney. Tu peux pas travailler ailleurs, tu peux pas quitter ton entreprise pour faire autre chose sous ce visa-là. Donc c'est vraiment que Disney. Et si tu pars de Disney, ton visa s'annule. Tu peux plus l'utiliser. Complètement différent. Il y a pas du tout la même mentalité déjà au niveau du management. à Disneyland Paris, on a un management français avec des horaires françaises, avec un 35 heures. Aux États-Unis, complètement différent. On pouvait travailler avec des horaires vraiment du matin au soir. Moi, personnellement, je faisais 8h15, 21h15 pour avoir un maximum d'argent. Et en fait, il y a des jours où tu peux faire beaucoup moins. C'est toi qui choisis tes horaires. Il y a un site pour ça. Quand tu travailles là-bas, t'as une sorte d'espace employé. Moi, en tout cas, c'était à mon époque. Je sais plus comment ça se passe. Enfin, je sais pas comment ça se passe actuellement. Mais moi, à mon époque, c'était comme ça. Et en fait, vraiment, tu choisis tes horaires. Si t'as pas, si un jour t'as pas envie de travailler, bah, t'y vas pas. Par contre, bah, t'es pas payé. Alors après, c'était pour Disney. Je sais pas du tout comment ça se passe dans d'autres entreprises aux États-Unis, mais à Disney, en tout cas, ça se passe vraiment comme ça. On avait des sortes de points. On avait 12 points à l'arrivée. Et en fait, t'avais, par exemple, si t'étais malade pendant un jour, que tu allais chez le médecin parce que t'étais vraiment malade, t'allais chez le médecin pour avoir un justificatif, tu perdais un point, un demi-point. Si t'étais malade sans justif, tu perdais un demi-point. Et si tu allais pas, si tu allais pas au travail parce que t'avais pas envie, tu perdais un point. Donc, il fallait que tu gères tes points comme ça sur ton année. Arrivé à moins 12 points, bah, t'étais terminé, et que ce soit dans les 1 mois, dans les 3 mois ou dans ton année. Donc vraiment, t'avais un point en fait à utiliser par mois, puisque c'est un programme d'un an. Et niveau management, beaucoup plus surveillé. On était beaucoup plus surveillé qu'en France. Énormément de checklists à faire, de pointeuses. Bon, à Disney Paris aussi, on avait ça. Mais c'était beaucoup plus souple. Là, à Disneyland, à Disney World, beaucoup plus surveillé. Vraiment. J'ai dû, par exemple, échanger ma position avec un collègue, pour donner un exemple, parce que j'avais envie d'aller aux toilettes. Donc, du coup, j'avais appelé un collègue qui, lui, était en position tournante, on appelait ça, pour lui dire, est-ce que tu peux prendre ma position? Parce qu'il faut que j'aille aux toilettes, je peux plus me retenir. Et en fait, j'étais dans l'attraction pendant que le film tournait. Et en fait, du coup, je suis allée aux toilettes et entre-temps, mon manager est arrivé. Et en fait, il a vu que c'était mon collègue à ma position. Et en fait, on s'est pris un avertissement tous les deux pour ça. Parce que je les avais pas prévenus. Je leur ai dit, mais je vais pas vous prévenir toutes les deux minutes quand je vais aller aux toilettes. Et en fait, il aurait fallu que je fasse une procédure, que je leur dise. Parce que bah, j'étais responsable à cette heure-ci du théâtre. Voilà, manager, beaucoup plus surveillé qu'à Disneyland Paris. Dans les résidences, effectivement, il y a pas mal d'abus, on va dire, que ce soit drogue, alcool et le mot sexe. Malgré que on ait des logements filles et garçons séparés, mais il y a toujours des dérapages avec des soirées clandestines dans les appartements où forcément il y a tapage nocturne, donc forcément il y a les gardes, la sécurité, parce qu'il y a la sécurité à l'entrée des résidences qui viennent taper à notre porte pour virer tout le monde. Mais oui, il y a beaucoup de ça qui circule, hein, que ce soit aux États-Unis ou même en France. Je dirais, en fait, pour tenir, on va dire, je pense que c'est pour ça, parce qu'on fait des horaires quand même assez énormes. Moi, personnellement, je touche pas à ça. J'ai jamais touché à ça. Et quand je suis fatiguée, je dors tout simplement. Je prends rien pour me booster. L'alcool, oui, forcément, quand on sort. Ce qu'il faut savoir là-bas, c'est que l'alcool est extrêmement fort. Plus fort, j'ai l'impression, qu'en France. Du style, il y a une bière qui s'appelle le Blackout, et en gros, elle fait je sais plus combien de degrés, et tu bois la canette, et t'es mort. Clairement, t'es complètement bourré, quoi. Alors que c'est qu'une bière, alors qu'ici, tu bois une DSP, ça va. On n'est pas dans un Blackout. Donc là-bas, ouais, j'ai pu voir ce genre d'alcool, et forcément, au bout de deux verres, c'est plus compliqué que quand tu bois une bière ici, ou deux verres en France. Donc ouais, il y a pas mal de ça dans les résidences.

0: Alors, une journée type à Disney World, je me lève. Donc déjà, on est dans une résidence, donc en coloc, on se réveille. On a des bus qui nous emmènent au parc, des bus gratuits de ta résidence au parc. On arrive donc dans les backstage, dans les coulisses de Disney. On va chercher notre uniforme. Donc on a un espace vraiment dédié aux uniformes. Il y a des tonnes et des tonnes d'uniformes de toutes tailles et de toutes les personnes. on a tous des costumes différents. Donc on va chercher notre uniforme. On badge également par rapport à ça pour que ton uniforme soit référé à toi. On peut pas prendre un uniforme n'importe lequel. Ensuite il y a un autre bus qui t'emmène à ta base. Du coup à la base française, donc au pavillon français. Et ensuite, on badge pour dire qu'on est arrivé à telle heure sur une petite badgeuse. Et ensuite, on prend notre position. Donc, on a des checklists à faire. On a des checklists à faire avec des tonnes de papiers à checker si le théâtre fonctionne bien, s'il n'y a pas de quelque chose qui est tranchant, qui peut être coupant, qui peut être vraiment en fonction de la sécurité par rapport, pour les guests. Et ensuite, on a à peu près une heure pour faire ça. Avant que le parc ouvre et avant que les premiers guests arrivent. Et ensuite, on ouvre les portes de l'attraction. Donc moi, j'étais dans un théâtre d'un film français qui s'appelait Impression de France. Et ça représentait la France avec plein de vidéos sur la Bretagne, sur des petits villages français. Il y avait Cannes, enfin voilà, un petit film de 20 minutes sur la France. Et donc il y avait deux positions, une à l'entrée du théâtre et une dans le théâtre, et une troisième au cas où, voilà, comme je te disais, une position tournante pour tourner si on a besoin d'avoir une troisième personne au cas où. Et donc du coup la première position donc est à l'entrée du théâtre, et là on accueille les guests, on dit bonjour, on leur explique ce que c'est l'attraction. On les guide dans le parc parce qu'ils ont beaucoup beaucoup beaucoup beaucoup de questions. Où sont les toilettes, comment aller là, qu'est-ce qu'on peut manger dans le pavillon, enfin énormément de questions. Donc on est à l'entrée de l'attraction et on répond à toutes les questions, on les accueille, on leur dit que le film est dans 15 minutes, etc. Et la deuxième position du coup est dans le théâtre. On est là pour faire un petit speech avant de rentrer dans le théâtre pour expliquer ce que ça va être, pas de flash, pas de vidéo, etc. On laisse entrer les personnes dans le théâtre à peu près pendant 10 minutes et ensuite on lance le film. Et ça dure 20 minutes. Donc nous, on est là vraiment pour assurer la sécurité pendant le film, voir si personne du coup utilise de flash, de vidéo, si imaginons que l'écran ne prenne pas feu ou que s'il y a eu un bug dans le film, qu'on soit vraiment là pour assurer la sécurité et l'attraction. En attendant, l'autre personne qui est à l'entrée répond toujours aux questions. Et ensuite, le film se termine. On remercie les guests d'avoir été présents et on les redirige vers la sortie. Et ensuite, ça, à peu près tout ça, ça dure une heure. Et ensuite, la personne qui est dans le théâtre tourne, va à l'entrée. Et celle qui était à l'entrée va dans le théâtre. Et en fait, on tourne comme ça toute la journée. Voilà. Et du coup, quand on est trois ou quatre, plusieurs, en fait, ceux qui sont dans le théâtre vont dans le pavillon français renseigner les clients, enfin les guests du coup, répondre un peu aux questions. Et en fait, il y a une personne à l'entrée, et au bout d'une heure, celle qui était dans le parc à répondre aux questions, retourne à l'entrée, et ainsi de suite. Voilà, il y a beaucoup de rotation, et ça, toute la journée.
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Rencontre marquante pour moi, c'est une guest qui était venue me dire, enfin me demander, j'étais donc à la position à l'entrée du théâtre, et elle était venue me demander où c'est qu'on pouvait trouver une glace dans le pavillon français. Elle voulait absolument manger une glace à la française, etc. Et je lui ai dit, je vous donne l'endroit uniquement si vous me ramenez une glace. Et je lui dis, non, je rigole, et tout ça en anglais, hein, avec mes mots. Et je lui dis, non, je rigole, là, vous descendez la rue, vous allez à gauche, à droite. Au bout de la rue, vous allez trouver le glacier français. Elle est revenue avec une glace. Elle est revenue vraiment avec une glace à la fraise, et je m'y attendais pas. Je m'attendais pas, parce que moi, pour moi, ça a duré que peut-être 30 minutes entre temps que je lui indique, et qu'elle revienne. Et elle est revenue avec une glace en me disant, tenez, je vous ai ramené la glace. Sauf que bah, quand on travaille à Disney, on n'a pas le droit d'accepter des cadeaux ou de manger on stage, dans le parc. On n'a pas le droit au téléphone. Enfin, vraiment, quand on est à Disney, on doit être vraiment le look, le cast parfait, qui a pas de téléphone, qui a pas de tatouage, pas de bracelet, rien, vraiment tout parfait. Donc manger une glace devant des guests, impossible. Et du coup, elle l'attendait. Et je lui disais, mais désolée, mais je peux pas. Enfin, c'était une blague, j'ai rigolé. Elle me disait, non, mais ça me fait super plaisir. Tenez, prenez-la. Et je lui disais, mais je peux pas. Et en fait, je voyais la glace, elle était en train de couler. Et moi, je suis une ice cream lover. Donc, j'en rêvais de cette glace. Et en fait, mon manager arrive à ce moment-là. Et je lui explique la situation. Il m'a regardé, il m'a dit, prends la glace et va la manger derrière en coulisses. Et je garde ta position en attendant. Et du coup, bah, je suis allée manger ma glace. Mais j'étais hyper gênée. J'étais trop gênée parce que bah, c'était vraiment pour rigoler. Et elle est revenue avec une glace à la fraise. Et du coup, je savais même pas comment la remercier, tellement bah elle était bah, adorable, cette petite dame. Elle était en chaise roulante en plus, donc et du coup, ouais, cette histoire me marque. Et je me rappelle, j'ai une photo, il m'avait pris en photo, mon manager, avec la glace. Et j'ai une photo avec la glace, avec un énorme smile. Ça faisait quoi, peut-être 3 mois que j'étais là, 2 mois. Donc ouais, toute histoire marquante aussi qui m'a marquée, qui restera toujours dans ma tête.

Ben, au niveau de l'anglais, effectivement, il faut parler anglais. Moi, quand j'étais allée, juste avant, j'étais à Disneyland Paris, et juste avant, j'étais en BTS tourisme, donc pour moi, je parlais anglais, mais j'avais l'anglais scolaire. À Disneyland Paris, j'ai appris un peu plus d'anglais avec comment répondre aux questions, l'heure, à droite, à gauche, telle parade, tel spectacle, etc. Donc pour moi, en allant aux États-Unis, pour moi, je pensais gérer. Je me disais, ça va, j'ai l'anglais scolaire, ça va aller. Et en fait, pas du tout. Pas du tout. Je suis arrivée rien qu'à l'aéroport à Francfort et j'avais fait une escale à Toronto. Mais quand tu demandes ton chemin en anglais, c'est pas du tout. C'est quand on te répond, c'est pas du tout. Un guest qui parle espagnol, donc avec un accent espagnol, donc beaucoup plus compréhensible. Là, non, c'est vraiment l'anglais pur et dur avec un accent extrêmement fort et que on comprend pas. Heureusement que j'avais travaillé à Disneyland Paris avant parce que j'avais au moins les bases déjà du monde Disney, les clés. Il y a plusieurs clés, la sécurité, l'accueil. Je les ai plus en tête, mais il y a 4 clés à avoir enfin chez Disney. Et on a les mêmes aux États-Unis. Donc ça, quand ils en parlaient dans les formations, je comprenais un peu. C'était à peu près les mêmes formations que j'ai eues à Disneyland Paris. Mais je t'avoue que j'étais complètement perdue. Complètement perdue. Je comprenais rien. Je me suis dit, mais waouh, je vais jamais réussir à comprendre, ni même à m'exprimer. Mais en fait, on s'habitue. On a des colocs qui sont pas du tout françaises. Donc moi, j'en avais 5. Elles étaient italiennes. Avant, j'avais eu d'autres colocs qui étaient mexicaines, japonaises et américaines. Donc, tu rentres le soir pour expliquer un peu ta journée, avoir un peu du social, en anglais avec tes mots, avec tes mots et comment tu gères ton anglais. Pour répondre aux questions des guests qui avaient des questions en anglais. Au final, en fait, les Américains, ils adorent ton accent français. Donc, on répond comme on peut. Et soit il y en a qui adorent et qui en rigolent et qui disent « Oh là là, j'adore ton accent !» Ou soit qui se moquent un peu de toi. Parce que forcément, tu dis la phrase à l'envers ou ton accent est vraiment très fort. Et donc, du coup, il y en a qui apprécient pas trop ou qui demandent « Mais tu parlais anglais ?» Et du coup, c'est en mode « ouais, je suis en train de te parler anglais, mais désolé, c'est mon accent !» Donc voilà, mais on y arrive. Au final, on n'a pas le choix. C'est un peu une expérience immersive. Hein. On est là pour apprendre l'anglais, et au final, on ressort de là on ressort de là grandi et au final bilingue. Je peux pas dire totalement à 100%, mais en conversation, ça passe.

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2: Bonjour, je suis Cocteau, CEO CTO, j'ai créé l'agence MMC en 2002, on conseille, on accompagne, on médiatise les artistes de demain. My Music by Cocteau, c'est nos coups de cœur du moment, réservés uniquement à ceux qui aiment les découvertes. Vous êtes au début du buzz, donc parlez-en autour de vous. Aujourd'hui, mon invité est auteur-compositeur-interprète. En 2009, il sortait son troisième album en moins de 5 ans, puis un silence radio, on peut dire podcast, maintenant, de 13 ans. 13 ans sans chanson pour un chanteur, ce n'est pas forcément un désert, mais une très longue traversée, comme c'est écrit dans sa biographie. Il va nous en parler, s'en expliquer, car il nous a manqué. La nostalgie en mieux, c'est l'histoire que Martin Rapneau va nous raconter maintenant, dans ce nouvel épisode de My Music by Cocteau. La bienvenue.

0: Bravo.
1: Merci, bravo, merci public. Merci public.
0: Bon, juste pour info, hein, ce podcast est enregistré un matin. Donc, merci pour l'exercice. Bonjour Martin.
2: Bonjour.
0: T'es pas du matin ou t'es plutôt du soir, toi?
2: Non, pour la voix, je suis plutôt du fin de matinée, ouais. Les
0: très bien.
2: Chauffe. Mais c'est vrai, un petit déraillement, mais c'est, non, c'est l'été.
0: Mais tout va bien.
2: Ouais.
0: Alors, qu'as-tu fait pendant toutes ces années? Entre la sortie de 1800 Désirs, ton troisième album en 2009, et aujourd'hui, plein de choses, je suppose.
2: Plein de choses. Alors j'ai eu des enfants, mais c'est pas.
0: C'est un job.
2: C'est déjà un bon job. Voilà. Non, j'ai fait beaucoup de musique de film en fait. Au moment de la sortie du troisième album, je vais commencer à faire des BO et donc ça c'est.
0: Enchaîné,
2: multiplié. Et surtout, j'ai un peu trébuché sur le troisième album. Je suis pas très bien entendu avec la maison de disque dans laquelle j'étais. J'ai changé de label entre le second album et le troisième.
0: D'accord.
2: Le métier était aussi en train de changer. Toute l'industrie, toute la façon dont les choses se passaient autour du disque. On était en pleine crise du disque. J'ai commencé à douter. Je suis un peu tombé de cheval. Et plutôt que de remonter tout de suite à cheval, j'ai fait ces BO de films. Et quand on prend du temps à monter, à cheval, pour continuer les métaphores.
0: Ouais.
2: Enfin, tout ça, qu'on arrête un peu de chanter, de faire les chansons, de chercher le concert, d'essayer de faire son métier de chanteur, ben ça prend du temps de remonter.
0: Et on arrive facilement de faire de la musique sans poser des textes, parce que c'est vrai que quand t'as pris l'habitude de trois albums et que tout d'un coup effectivement tu fais que de la bande son, que de la musique à l'image.
2: Ouais, alors je continue toujours à faire des chansons parce que à un moment il y a toujours
0: une envie, puis il y a
2: des matins quand on se réveille, on a un truc dans la tête, on se met au piano et puis il y a une chanson qui vient puis on la met de côté. Mais je savais pas encore très bien comment toutes ces chansons je mettais de côté, qui étaient entre les disques durs, les feuilles de papier volante et le dictaphone de l'iPhone. Je savais pas encore tout ce que ça racontait, quelle était la cohérence, quel voyage j'entreprenais si je mettais ces chansons ensemble. Et en fait, c'est parti d'une chanson que je viens de chanter là, qui s'appelle Maintenant. J'avais la mélodie. Et j'avais le début du texte, maintenant que ma vue se trouble et que les années comptent double, j'avais ça en tête. J'étais voir Rose, la chanteuse Rose, et je lui chantais la chanson, je lui ai dit ce début de truc, j'avais d'autres phrases, mais je me disais, non, ça va pas, le début c'est super, mais après ça va pas, vas-y, laisse-la moi la chanson, j'adore la musique et tout. Et le soir même, elle m'a envoyé le texte. Et en lisant le texte, ça a mis tout d'un coup, ça a orienté la boussole ça m'a montré le nord, ouais. Ou le sud, ou l'est, je sais pas quel point cardinal, vraiment, mais ça a montré la bonne direction. Et ça a donné le ton de ce, je me dis, ok, c'est ça que ça va raconter.
0: Ça t'a redonné goût.
2: Ouais, ça m'a redonné goût. Et cette phrase, dis-moi ce qu'il reste de moi, tout d'un coup faisait vachement, ça a eu beaucoup de sens. Et ça a mis un éclairage sur les autres chansons que j'avais, qui racontaient des trucs et tout.
0: Ouais, parce que pendant ces 13 ans d'absence.
2: Ouais.
0: Tu continuais à faire de la musique,
2: plus de 20 chansons chansons, c'est en 13 ans, ça fait quoi, combien de chansons? pas assez en tout cas.
0: T'es comme Laurent Voulzy, tu mets du temps à écrire.
2: Ouais, je disais ça avant, j'ai une voulzite aiguë. Ouais. En gros, j'ai un truc de songwriter où j'aime bien faire très attention aux harmonies et tout. Je sais pas faire des chansons minutes. En même temps, une chanson comme ça, la mélodie, elle vient en une matinée.
0: Ouais.
2: Donc mais après, par contre, je travaille quand même et la structure et le texte, et pour qu'elle devienne comme une alliée, une amie, quelque chose de totalement familier à mon esprit de chanteur, ça prend beaucoup de temps. Donc ça prend c'est un long trajet pour que la chanson soit totalement sur ses deux pieds.
0: Oui, t'es un perfectionniste aussi.
2: Oui, oui, oui, voilà. Je suis un perfectionniste. Ouais.
0: C'est-à-dire que là, t'as 9 titres sur cet album.
2: Si ça ne tenait qu'à moi, d'ailleurs, je referais tout de suite le morceau, comme j'ai déraillé à la voix, j'aurais dû couper. On l'a refait.
0: Oui, mais c'est le bata, donc c'est excusable, il n'y a pas de souci. Donc, 9 titres sur cet album, une histoire, que vous pouvez écouter en stream, et puis on peut te voir aussi en concert, ça sera au Café de la Danse le 27 septembre.
2: Absolument.
0: Ouais. Acheter les tickets tout de suite, sinon ça va être vite complet, parce qu'au bout de 13 ans, je pense qu'il y a un paquet de fans qui
2: vont te voir. On a mis la date aux étoiles en avril, qui a été complète en 3 semaines, et avec très peu de. Pour l'instant, c'était juste un petit post sur les réseaux, donc.
0: Ça fait plaisir, ça.
2: Quand ouais, c'est super.
0: Quand à un moment donné, t'as douté sur la fin du troisième album en disant bon j'arrête tout. C'est plus
2: que de dire j'arrête tout, c'est juste le temps à passer. Et c'est ce que raconte d'ailleurs un peu le disque aussi. C'est d'un coup, en fait, le le temps file, on le sait tous. Et d'ailleurs, j'ai une théorie, c'est la théorie du siphon, c'est que la vie, ça commence à tourner comme ça un peu, vite, commence à faire, ça va de plus en plus vite, puis on s'approche du trou. Mais donc.
0: Et puis plus on vieillit, plus on se dit, mais que les journées passent vite.
2: Ça passe, les journées et les années. Les années comptent double. Et elles passent, et franchement, bon, voilà. Justement.
0: Voilà. Maintenant. Donc ça, c'est la version, studio. Tu nous as fait la version.
2: La version pianistique, ouais.
0: Voilà, pianistique.
2: Studio. Avec ce son merveilleux, brodé et construit par Marlon Bay, qui a produit le disque et qui a une science du son, du mix, du son des batteries, voilà, qui a ornementé l'album de manière merveilleuse.

0: Bon, c'est frustrant, je coupe direct, comme ça les gens sont obligés d'écouter en stream, tu vois. C'est genre merde, on est dedans.
1: Exactement.
0: Et à chaque fois, chaque morceau, c'est voilà, c'est vraiment une bonne son. À chaque fois.
1: Ouais, ouais, il y a.
0: Comment tu construis tes. Toi, tu écris avant les paroles ou la musique? Comment ça se passe?
1: Non, c'est plutôt d'abord la musique.
0: La musique. Toujours la musique.
1: Toujours la musique. Et puis, avec une phrase ou deux pendant que je fais la musique qui donne une direction. En même temps, je sais pas très bien ce qu'elle va raconter. Mais cette phrase-là, d'un coup, je la tire et le texte, après, je travaille toujours, pas toujours, mais souvent avec des co-auteurs, quand même, pour les textes. J'ai besoin qu'on m'accouche. qu'on accouche le texte. Et donc, à un moment, et puis, je reconstruis, je remodèle. Il y a un petit travail de broderie et d'orfèvre, mais c'est.
0: Ça doit être frustrant quand on a l'habitude de faire des bonnes originales de films, où, dans l'absolu, alors, le timing est important, mais tu peux un peu plus te lâcher sur des longueurs, etc. Et là, quand on te dit, faut un album avec, maintenant avec la consommation du stream, c'est vrai qu'aujourd'hui, on est retourné au Beatles à 2,40. Ou quand t'as un attaché de presse qui te dit, il me faut un radio edit, ou un remix, c'est frustrant ou pas? Ou pour toi, ça fait partie du jeu?
1: Ça fait partie du jeu.
0: Ça fait partie du jeu.
1: Ouais, ça fait partie du jeu. Même les Beatles, s'ils sont frottés, non, mais je compare pas aux Beatles, mais je veux dire, ça fait partie du jeu. Et les chansons, elles font instinctivement, elles dépassent jamais les 3-10 ou les 3-15. Donc, elles ont toujours.
0: C'est bien, tu as bien formaté.
1: Format, voilà, je pars pas dans du Pink Floyd ou du Magma.
0: Quoique, tu pourrais.
1: J'aimerais.
0: Faire une histoire longue de cet album-là.
1: Ouais, enfin, en tout cas, me trotte dans la tête de faire un jour une comédie musicale ou donc avoir un format de chansons qui peuvent s'étirer un peu plus longtemps. Et il faudrait un jour que je me frotte, enfin, que je laisse aussi ma musique dans des formats un peu plus longs, ouais.
0: Ouais, ou même cet album-là, en instrumental.
1: Ou c'est ça j'y ai pas pensé.
0: Non, orchestral.
1: Ouais, oui.
0: Au Grand Rex, avec 70 violons et non.
1: J'adorerais même reprendre, faire une. Je vais faire une tournée piano quatuor de cordes, mais faire un concert pop symphonique, j'adorerais, ouais, j'adorerais, comme à la grande époque de Procol Harum.
0: Des années-lumière, ça parle de quoi?
1: Ça parle de se dire, est-ce que je peux recommencer ma vie ailleurs, mais est-ce qu'elle sera pas exactement la même?

0: T'as écrit les textes tout seul, sur ce titre-là?
1: J'ai écrit le texte avec un garçon qui s'appelle Séverin, qui est chanteur aussi, un super chanteur, super auteur-compositeur. Et pareil, j'avais cette idée de à des années-lumière, j'avais cette cette phrase-là. Au début, je voulais faire un truc sur quasiment...
0: En fait, tu donnes la thématique à tes co-auteurs?
1: Pas la thématique, il y a des mots, et puis après, en discutant, il y a un ping-pong, et à la fin des trois jours de travail, quatre jours de travail, là, le texte est...
0: En fait, c'est des mots qui résonnent par rapport à tes lignes de mélodie?
1: Ouais, absolument. J'avais ça, et c'était à des années lumière, ok, d'accord, mais après ça raconte quoi? Donc au début je pensais un truc sur une planète lointaine avec des extraterrestres qui, on se regardait, chacun regardait la planète de l'autre, et finalement c'est vrai, on dit, mais non, mais attends, si on pouvait, il faut que ce soit un truc terrien, bon bref, on a tiré la chanson.
0: En fait, tu te sers des mots pour créer des mélodies? Qui est plutôt anglo-saxon dans la démarche?
1: Alors non, la mélodie... Il y a un truc un peu mystérieux, je peux même pas dire.
0: Non, mais c'est ce qui fait le charme de tes projets et tes titres, c'est que tu démarres, et là c'est frustrant parce que je coupe exprès pour que les gens aillent écouter en stream, etc. Mais c'est que t'as envie de rester, en fait. T'as envie de continuer.
1: J'espère, comme une série Netflix.
0: Bon, ça dépend laquelle.
1: Ça dépend laquelle. Mais c'est quand même la musique. Moi, je cherche toujours quand même la musicalité et la mélodie. Donc, il faut que le texte sonne et respecte surtout la mélodie, le nombre de pieds.
0: C'est compliqué avec la langue française.
1: C'est compliqué avec la langue. Voilà, c'est pas. Il y a des chanteurs qui peuvent tout d'un coup faire qui soit le rap, ou maintenant il y a pas mal de parler chanté, où la mélodie a un peu moins d'importance chez certains. Mais il y en a d'autres qui mettent la mélodie en avant. Et moi, il faut respecter les pieds et les notes.
0: Faut que ce soit cohérent.
1: Ouais.
0: Et donc, des fois, tu as des amnésies volontaires. T'as envie d'oublier des choses.
1: Pareil, toujours un peu ce thème là du recommencement, tout oublier, recommencer, est-ce que c'est possible?
0: On repart à zéro, on fait un reset.
1: Ouais, exactement, le reboot.

0: Je suis sûr que quand tu écoutes, tu te dis, ah là, oh, on aurait dû faire ça en plus, ça en mieux.
1: Non, on s'y était en pris la tête que là.
2: Non, c'est bon.
1: C'est bon. Surtout pas.
0: Combien de temps pour enregistrer ces 9 titres?
1: Beaucoup de pré-prod. Après, on a fait des...
0: Donc tu bosses chez toi, après tu vas en studio.
1: Après, je vais en studio avec Marlon, pour les pré-prod et tout. Et après, on a enregistré avec les musiciens. Ça, c'est assez rapide une fois qu'on a bien préparé. Donc, voilà. Mais c'est quand même 2 ans de travail, ouais.
0: Oui, c'est clair qu'il y a du taf. La pochette de l'album, t'es dans un cinéma?
1: Je suis au Grand Rex.
0: Ah, tu vois? Voilà, c'est parce que j'ai reconnu les
1: fauteuils.
0: Les fauteuils.
1: Bah. Il y a un effet un peu cinéma déjà de par mon parcours d'auteur de musique, de compositeur de musique de film, de par mon père qui est metteur en scène, mon frère aussi. Le cinéma, c'est une énorme partie de ma vie, j'en parle tout le temps, je vais essayer de voir le plus de films possible au cinéma.
0: Combien par semaine?
1: Je sais pas, c'est d'aller 2 fois au cinéma par semaine. Et puis beaucoup de stream et tout ça, mais
0: est-ce que tu as testé le MK2, l'hôtel Paradiso?
1: Oui, j'ai testé l'hôtel Paradiso, absolument.
0: Alors c'est bien?
1: Ouais, c'est très cool, ouais. C'est accompagné.
0: Oui, bien sûr, et pour le 24h, tu regardes tu bouges plus, tu manges et tu regardes des films.
1: Je regarde des films, ouais. Absolument. Et c'est très cool, mais j'aime surtout l'expérience de cinéma quand même. J'adore être au ciné avec le public, c'est un truc. Et même je regrette qu'il n'y ait plus de rideau dans les. J'adorais quand il y avait le rideau dans les cinémas quand j'étais petit.
0: Au Portugal, tu sais qu'il y a au cinéma, il y a des entr'actes. Ils coupent le film.
1: Ah oui?
0: Tu vas boire un coup et tu retournes après.
1: C'est parfait. Vive les pays du Sud.
0: Attendez-moi, c'est quoi? C'est un cri en disant je suis de retour, attendez-moi?
1: Ouais, un peu, c'est se dire après, qu'on s'est arrêté pendant 13 ans, de dire attendez-moi, je trouvais ça assez marrant, c'est-à-dire le titre avec lequel j'ai repris la parole sur l'album.

0: Je suis désolé, mais j'ai du mal à couper, mais tu vois, je peux couper au bout d'un moment. Sinon, on reste pendant des heures et des heures, quoi. Attendez-moi, on t'attend, on est de retour avec tous les fans qui vont être là.
1: Enfin, tous les fans, je sais pas non plus Harry Style, mais

0: s'appelle déjà? Attendez, il faut que je regarde.
1: Je t'en prie.
0: Il faut tout de suite que je regarde comment il s'appelle. J'adore son album, sorti il y a un peu longtemps. Mais c'est un chanteur américain. Gemini machin, l'album
1: s'appelle. Bah, je te laisse, on se fait un petit juste pour voir.
0: Steve Lacy, j'adore.
1: Ça, c'est mon titre préféré de l'album Mon Histoire. Mm-hmm. Juste pour voir.

0: Il y a un côté disco, il y a un côté Bee Gees, non?
1: Il y a un côté un peu pop disco, là. Ah ouais, il y a un truc un peu Bee Gees, c'est vrai, j'y ai pas pensé. C'est vrai que ça fait un peu...
0: T'es tout fan de Staying Alive?
1: J'adore les Bee Gees, j'adore Staying Alive, mais j'adore tous les Bee Gees, 60s et 70s, c'est des génies. C'est un
0: gros
1: morceau. Ça groove, c'est des énormes songwriters. Ils n'ont pas arrêté de faire des morceaux, c'est un groupe génial, hein, les Bee Gees. Faut pas s'arrêter au disco et les chemises avec les poils sous les chemises. C'est beaucoup plus que ça.
0: Ça va beaucoup plus loin, quoi.
1: Ouais, ouais.
0: Une histoire, c'est la chanson, et le nom de ce nouvel album.
1: En tout cas, c'est un des mots qui revient le plus dans l'album Histoire. Et je trouve que ça signifie bien il y a un truc un peu mystérieux, un titre un peu assez court. J'aime bien ce que ça racontait, puis ça va bien avec la pochette, la salle de cinéma, le récit, le scénario d'une vie, la bande originale d'une vie, comme on dit.

0: Rien de grave. C'est quoi l'histoire de rien de grave?
1: C'est un garçon qui revient vivre chez sa mère. Enfin, on ne sait pas. On pense qu'il a peut-être. Est-ce que c'est pour une histoire d'amour? Est-ce qu'il a tout perdu? C'est reste assez
0: évasif
1: sur ce qui.
0: C'est pour que chacun puisse trouver en ce texte sa version.
1: Sa version avec sa mère qui essaie de le consoler, lui trouver des excuses pour tout. Il dit non, mais c'est même pas la peine. Il y a rien de grave. T'inquiète pas, je suis juste là pour quelques temps, mais rien de grave. Et cette idée me touche, c'est pas une situation dans laquelle je me suis retrouvé,
0: oui, mais je l'ai posé comme question.
1: Mais ma mère et ma maman est toujours là, et elle veut toujours savoir si tout va bien. Je lui dis, mais t'inquiète pas, tout va bien. Rien de grave.
0: Rien de grave. Que tu nous feras en version acoustique à la fin de ce podcast.

0: Dans l'orchestration, il y a le côté effectivement un peu parfois French touché, on sent électro.
1: Ouais.
0: T'as des influences, t'es fan des Cassius, des Daft Punk, etc. Ça t'a marqué ou pas plus que ben, ça? Mais en tout cas, je trouve que
1: pas plus,
0: la construction, il y a.
1: Alors, pas plus que fan, mais très impressionné par leur travail sur le son. Est-ce que ça a apporté quand même à la,

0: au son de la chanson française et de la musique internationale pour les Daft Punk. Et puis Sébastien Tellier aussi, en fait, qui a...
1: Bah, je m'étais noté, je voulais t'en parler, parce que c'est vrai que...
0: Oui,
1: la ritournelle, a marqué, a fait...
0: On s'en est pas douté quand le mec est apparu, Tellier, mais en fait, ça a donné beaucoup de choses, et en fait, il a beaucoup de succès et tout. Et beaucoup de gens lui ont volé beaucoup de trucs à Tellier, Julien Doré, Armanet, volé. Inspiré en tout cas, et il a donné une élégance en synthétisant un peu ce qu'avait fait Gainsbourg, un peu les sons de Gainsbourg sont un peu sur la tête de chou, ces choses là et tout, et en le rendant un peu moderne. Il y a un super travail sur le son, mais cette sculpture du son, c'est à la fois moi, mais c'est aussi le producteur du disque, Marlon, qui est d'ailleurs le producteur aussi des albums de Juliette Armanet.
1: D'accord.
0: Et qui a cette science-là du son de batterie, du côté un peu à la fois et chaleureux, un petit peu électro et aussi très acoustique.
1: Oui, c'est ça, que la subtilité de cet album-là, c'est ce côté effectivement entre deux, quoi.
0: Ouais.
1: Effectivement, absolument. Ça peut plaire effectivement à ceux qui sont fans d'électro et ceux qui sont fans sur des choses un peu plus organiques, un peu plus chansons, et d'être trouvé un bon mood. Mmh. Qu'est-ce qui t'a brisé ton cœur?
0: Les meufs. Parfois l'amour, mais parfois j'ai brisé le cœur aussi. C'est une chanson. J'aime bien l'idée de merci d'avoir brisé mon cœur, mais on sent que le mec est très énervé quand même.

0: celui-ci peut cartonner en sonnerie, hein.
1: Ouais, c'est alors, hein, alors c'est drôle, c'est tu n'es pas la première personne à me dire ça, en tout cas que celle-là, le gimmick est ultra
0: catchy, ouais, immédiat,
1: catchy et tout immédiat, ouais. Alors qu'il y a un nombre d'accords dans cette chanson, genre beaucoup.
0: Mais pour la sonnerie téléphonique, c'est trois notes. Hein.
1: beaucoup d'harmonie, mais
0: c'est vrai que tu te fais larguer ou etc. Tu envoies la sonnerie à la personne en disant bah merci. Hein.
1: C'est pas mal ça. Immédiatement contacter une société de la tech
0: en
1: Californie.
0: Neuvième titre de l'album, il s'appelle Longtemps. Pourquoi neuf titres? Parce que c'est un côté vinyle où on en met quatre d'un côté, cinq de l'autre.
1: Ouais, il y avait un peu de ça. On en avait enregistré 11. On en a mis 9. Je trouve que ça
0: sent l'édition de luxe avec deux bonus tracks
1: de luxe. Bah avec un ticket en or dedans pour aller dans une chocolaterie.
0: Tout à fait.
1: Ça me semblait, je trouve qu'il y a une cohérence et bien, c'est concis, c'est bien, c'est ramassé, ça me plaît.
0: Oui, non, mais c'est clair.
1: Ouais, ouais.
0: Faire simple, net, efficace. C'est quand même un film.
1: Absolument.
0: Vaut mieux faire 1h35 de qualité que 2h50 où on s'endort un peu. Longtemps, c'est l'histoire de...
1: C'est l'histoire de ce temps long que j'ai mis pour revenir à la chanson.
0: Ouais, mais t'es de retour et c'est pas fini.

0: fusées. Hop, tu regardais les fusées. C'est moi qui touchais le bouton. Tout à fait. Tu regardais les fusées.
1: Je regardais les fusées vers les étoiles décollées.
0: Voilà. Neuvième titre extrait de l'album Une histoire de Martin Rapneau qu'il faut écouter immédiatement en stream. Des vinyles de prévu aussi. Est-ce que je vais pouvoir l'avoir en vinyle?
1: Ouais, si tout se passe bien. Si tout se passe bien, si ça se passe un peu bien, on fera sans doute une édition vinyle avec justement quelques petits supplémentaires pour les fêtes de fin d'année.
0: Avec grand plaisir. En tout cas, voilà, je vous conseille cet album. On va passer au jeu des quatre éléments. Donc, pour finir cette interview, deux petits moments un peu sympathiques pour te découvrir un petit peu mieux. Parce que on parle du business, c'est cool, mais si on peut en savoir un petit peu plus sur toi, c'est pas mal. Ce qui donne le tempo de la vie, ce sont les quatre éléments. C'est le jeu des quatre éléments, eau, feu, air, terre. Donc tu choisis ton élément. Dès que tu auras choisi, dans le cas, tu auras de façon sonore soutenue cet élément-là. Et puis on va te poser des mots, façon motus. C'est un profilage de tes pensées pour essayer de connaître un peu le côté obscur de la force. Si je te dis ballon, tu me dis foot. Si je te dis slip, tu me dis garçon. Si je te dis glaçon, tu me dis spritz. Enfin, tu dis ce que tu veux. Ton élément préféré, eau, feu, air, terre, c'est quoi pour toi? Ce qui est le plus important?
1: L'eau.
0: L'eau?
1: Absolument.
0: Allez, on va mettre de l'eau. Est-ce que l'eau te convient? C'est l'eau de source, hein?
1: C'est de l'eau de source. Ouais.
0: C'est l'eau neuve.
1: Le courant est fort.
0: Hein. Le courant est fort.
1: Et quelqu'un a tiré la chasse et il y a un truc qui déconne dans la plomberie.
0: Tu es bricoleur?
1: Est-ce que je suis bricoleur?
0: Ouais.
1: Non, pas du tout.
0: D'accord. T'es un peu Pierre Richard, t'es un peu.
1: Je sais planter des clous.
0: Sinon, il y a des gens qui le savent le faire à ta place.
1: Absolument.
0: Il vaut mieux des fois, non?
1: Oui, oui.
0: Voilà, c'est ça. Allez, on se concentre. Si je te dis Michel Berger.
1: Mélodiste.
0: Ça fait partie de ta vie, Michel Berger, c'est ta culture?
1: Ouais, c'est ma culture. Et puis il a écrit une musique pour un film de mon père, le film Tout feu tout flamme.
0: Ouais.
1: Et il y a un très très très joli thème au début du film qui m'a beaucoup marqué quand j'étais petit, quand j'avais assisté à la première du film. J'avais pris le générique en pleine face.
0: Je suis d'accord avec toi. William Scheller, si je te dis.
1: Unique.
0: Unique.
1: Ouais. Unique en son genre. Il a toujours été. Il a dit un truc que j'aimais beaucoup. Un jour, il a dit j'ai toujours été dans le sens contraire de là où avançaient les aiguilles. Mais à un moment, les aiguilles finissent toujours vraiment par se retrouver à une certaine heure. Et à un moment, il a eu son heure. Mmh. Il a fait cet album que j'adore, Scheller en solitaire, qui me prenait pas mal dans chanson française à avoir écouté en boucle et même à avoir appris à jouer du piano avec, ce qui est mon cas. Puis un jour, j'ai entendu Jeanne Chéral ou Vincent Delerme qui ont dit la même chose. On dit c'est les albums qu'on écoutait. C'est avec ça qu'on a, on a créé notre dextérité au piano.
0: Le piano, t'as démarré quand, toi?
1: Je démarrais assez tard. Je démarrais vers 15 ans.
0: D'accord.
1: Ouais.
0: Et le déclic, c'est une BO de film, non?
1: Non, c'est pour rentrer dans un groupe de rock. Il fallait un instrument et tous les instruments étaient pris. Il y avait deux guitaristes, un bassiste, un batteur. Il n'y avait pas de pianiste ou de piano électrique. Donc je dis, moi, je fais du piano. Donc j'ai appris. Mais très vite, en fait, c'était un groupe un peu de blues rock.
0: Qui s'appelait comment?
1: Los Coños del Pueblo.
0: Ah, magnifique. Olé.
1: Olé. Aucun rapport pourtant. Aucun rapport.
0: C'était en quelle année, ça?
1: C'était en 92, 11.
0: D'accord.
1: Ouais, 91. Et en fait, rapidement, je crois que je me suis fait virer du groupe parce qu'en fait, moi, je voulais jouer les chansons avec plus d'harmonie.
0: Ouais.
1: Et ils voulaient rester sur le truc très rock. Donc, mais parce que.
0: C'était quoi, un peu Mano Negra? Non?
1: Non, c'était,
0: le nom,
1: non, c'était,
0: non,
1: c'était, non, non, c'était vraiment des du rock'n'roll 60s.
0: D'accord.
1: Très Beatles, les Kings. Et plein d'autres trucs.
0: Et d'ailleurs, les membres du groupe, ils en vivent, ils font de la musique ou pas du tout?
1: Le batteur, c'était un mec qui s'appelle Louis Leterrier qui maintenant met en scène des films à Hollywood. Il vient de faire le dernier Fast and Furious.
0: Non. Ah, d'accord.
1: Donc voilà.
0: Ah, c'est drôle.
1: Et moi, en fait, j'écoutais, à l'époque, j'écoutais beaucoup Bowie, donc moi, je voulais jouer Life on Mars sur scène, mais il y avait trop d'accords, trop d'harmonie.
0: Et donc, t'as pris des cours, forcément, de piano, ou t'es vraiment autodidacte?
1: Non, autodidacte.
0: Complètement?
1: Ouais. J'ai bossé, j'ai écouté les disques.
0: Tout à l'oreille.
1: Mais j'ai passé par contre des heures et des heures et des heures enfermées dans la chambre à retrouver les armos de tous les disques que j'avais. Et en fait, en tête, ça m'a jamais quitté. Vraiment, j'ai fait de piano de bar, je sais pas, j'ai au moins, je pouvais jouer 300 chansons sans partition toute la nuit.
0: D'accord.
1: Voilà.
0: Les disques et la demande.
1: Ouais.
0: Pour la prochaine fois, tu viens avec un synthé, avec un piano.
1: Absolument.
0: Et on fait les disques et la demande. Si je te dis Michel Polnareff.
1: Toujours là. c'est le dernier qui reste.
0: Ouais.
1: Alors même si on peut se plaindre un peu de la qualité du dernier album et tout, ou du personnage un peu, parfois un peu relou, je trouve, dans ses blagues, dans ses trucs et tout. Il faut quand même apprécier le fait que ce génie qui a fait tant pour la chanson et qui est là depuis quand même 66, 65, ben, faut en profiter. En fait, c'est quand même du bonus qu'il soit là, qu'on puisse encore l'entendre, le voir. C'est extraordinaire.
0: C'est dur de durer dans ce métier?
1: Hyper dur, c'est le plus compliqué. Au niveau de Paul Narev, qui reste toujours un truc un peu mystérieux, iconique et tout, c'est unique.
0: Si je te dis Olivier Barou.
1: Amitié, c'est une amitié, c'est le metteur en scène avec qui j'ai fait beaucoup de films, musique de films, celui qui m'a donné ma...
0: C'est lui qui est venu te chercher, Olivier ?
1: Ouais, c'est lui qui est venu me chercher. Il était venu à un concert où je jouais près du canal Saint-Martin. Il avait vachement aimé, il a une très grande culture musicale, Olivier. Mm. Après le concert, il m'a dit, mais si je fais un film, tu feras la BO. Je lui ai dit, moi,
0: bien sûr.
1: Super, bien sûr, hein, on se retrouve plus tard. Et deux ans après, il m'a appelé, il m'a dit, je t'envoie un scénario, là, viens, c'est une comédie romantique, il faut un truc, j'ai envie de belles mélodies, un grand thème amoureux. C'est un truc, un film qui s'appelait Ce soir, je dors chez toi avec Jean-Paul Rouve et Mélanie Douté.
0: D'accord.
1: Et j'hésitais, j'ai dit, mais est-ce que je suis bien capable de faire ça? Et finalement, j'ai pris mon pied, et c'est en forgeant qu'on devient forgeron, parce que, en fait, j'ai appris j'étais en studio avec un musicien, j'avais fait mes thèmes.
0: Bon, même si, quand même, t'avais une notion de ce métier.
1: J'avais un instinct. Mais c'était génial.
0: Si je te dis père.
1: Mère. mon père et ma mère qui sont toujours là, qui sont si importants dans ma vie, et mon père aussi, avec les films qu'il a fait, la musique qu'il écoutait à la maison, qui a bien forgé ma culture.
0: Sa culture, c'était quoi en termes de...
1: En termes de musique, ouais. Il écoutait beaucoup de jazz et beaucoup de classiques, mais en chanson, il écoutait beaucoup de Michel Jonas et de Stevie Wonder à la maison. D'accord. Donc,
0: d'où le côté groove de tes albums, quand même.
1: En fait, et mon père a un très grand sens du rythme, et ça se voit d'ailleurs dans ses films. Et donc, il avait un truc toujours de taper dans les mains quand le truc commençait à groover, vraiment de ressentir la musique très fortement.
0: Si je te dis cœur.
1: Clara Luciani, c'est le nom. Un album que j'aime beaucoup. J'aime beaucoup la prod de l'album de Clara Luciani. J'aime beaucoup ce que fait son producteur qui s'appelle Sage Ambroise, qui est très, très doué.
0: Si je te dis amnésie. Bon, les volontaires, tu es allé me le faire,
1: mais
0: du titre de l'album.
1: Non, Eternal Sunshine, A Spotless Mind, qui est un film que j'adore de Michel Gondry, avec des gens qui se font justement retirer des souvenirs pour pouvoir oublier une peine de cœur. J'avais adoré ce film.
0: Si je te dis 1800 désirs.
1: Piano forte, c'est un... C'est un titre de mes chansons avec un piano très, très fort qui débute la chanson.
0: Si je te dis vacances.
1: Bretagne.
0: Tu pars souvent en vacances? Tu pars souvent en Bretagne?
1: Ouais, sur la côte d'Emeraude. Et c'est comme ça que j'ai appelé d'ailleurs mon label, parce que j'ai créé ma boîte pour sortir ce disque. Et qui s'appelle, la boîte s'appelle Emeraude Coast.
0: Et t'es où, dans quel coin de Bretagne, toi?
1: C'était près de Saint-Malo.
0: Très bien, ouais. Magnifique.
1: Magnifique, absolument magnifique, avec la mer justement vers Emeraude.
0: D'où le nom du label. Mmh. Si je te dis concert.
1: Plaisir.
0: C'est un vrai plaisir pour toi.
1: Ouais, j'adore ça.
0: Pour toi, c'est une finalité quand on fait un album, de se dire ce titre-là. Tu te projettes quand t'écris un titre, de se dire celui-là en concert, il va être unique.
1: Oui, même s'il y a des difficultés, parce que je fais des albums qui sont très produits, comme on dit, ça arrive beaucoup de jours. Et sur scène, je suis piano, basse, batterie.
0: D'accord.
1: Il faut réussir à recréer avec cette formule-là, un peu plus acoustique, un peu plus à l'os. Il faut surtout que les chansons tiennent debout avec une formule où on n'a pas de synthé, on lance pas de sample, boum boum boum, on lance les morceaux dans leur piano basse batterie, dans ce qu'elles ont dans l'ossature, quoi.
0: Et juste pour voir, ça va être comment alors?
1: On en fait une version assez assez funky quand même. Il y a quand même du groove dedans.
0: Bon, on verra ça donc le 27 septembre au Café de la Danse.
1: Ouais.
0: Merci de t'être prêté à ce jeu des quatre éléments. Ça va? L'eau, voilà. Le plombier est arrivé, ça a coupé. Avant de t'entendre encore dans une session live, rien que pour nous, avec rien de grave, guitare-voix, extrait de cet album Mon Histoire, qu'il faut aller écouter.
1: Une histoire.
0: Mais
1: qui est mon histoire.
0: Qui est ton histoire à toi. On va finir avec la question gênante, ou les questions gênantes. C'est posé par un ami, un membre de la famille qui oblige une réponse qui peut être gênante car intime. En fait, c'est pour mieux te connaître et trouver la faille qui te rendra plus toi. Mais je pense que tu vas savoir qui a posé les questions immédiatement. La première est, on dit des Beatles qu'ils ont répété pendant 10 000 heures avant de signer en maison de disques. Est-il vrai que tu répétais dans les bars d'hôtel?
1: J'ai joué du piano. En tout cas, j'ai fait beaucoup de piano dans les bars. Et dans les bars d'hôtel.
0: Un bar sur Paris, non?
1: Ouais, un bar sur Paris, un truc qui s'appelait le Safari Club. Et c'était drôle parce que j'étais un étudiant en droit. Et donc, pour gagner ma vie, j'allais jouer dans cette boîte de nuit. Je crois de 11h30 à 4h du matin. Et en fait, je retrouvais dans le public étaient des gens qui étaient en TD avec moi en droit, qui eux étaient en train de boire du champagne.
0: Wouh! Et toi, tu bossais.
1: Moi, j'étais en train de jouer du piano. En même temps, c'est vraiment là que j'ai trouvé ma voix, mais ma voix, je commençais vraiment
0: c'est ton métier,
1: à savoir
0: quoi.
1: Chanter, ouais. Et puis ma voix s'est transformée en chantant pendant 4 heures de suite, sans s'arrêter, quoi.
0: Ouais, c'est un exercice incroyable.
1: Incroyable.
0: C'est épuisant.
1: Ouais, mais c'est la meilleure école. C'est évidemment la meilleure école.
0: Ça marche. As-tu eu le trac pendant ces 3 semaines en première partie de Gad Elmaleh à l'Olympia?
1: Ben oui, c'était pour le premier album, on avait fait les premières parties de, j'avais fait la première partie de Gad, et pour se chauffer, on avait fait une date à Lille, au Zénith de Lille, enfin je sais pas si c'est le Zénith, enfin une salle énorme. Et là, j'ai vraiment eu les boules quand je jouais avant un comique quand même. Les gens veulent se marrer, moi j'ai joué les chansons tristes. Donc j'avais trouvé une petite blague. J'ai trouvé une petite blague en rentrant. Je dis, je suis content d'être là. Merci à Gad, on est ensemble pour une heure et demie. Ouais. Et là, les gens étaient genre, c'était une blague. Mais ça permettait tout de suite de créer un lien en disant, ok, on a compris qu'il sait qu'on sait que on veut pas que ça soit trop long.
0: C'est rare d'avoir de la musique avant un comique.
1: Ouais.
0: En tout cas, je trouve ça bien. Enfin,
1: Gad avait été ultra généreux, extraordinaire, et surtout c'est un très grand fan de musique. Il adorait il adore le premier album. Enfin, il adore le premier album. Donc lui, il avait envie d'offrir ça à ses spectateurs. À
0: son public. Et lui chante aussi.
1: Et le public, dans le spectacle de Gad, les gens chantent absolument. Petit oiseau, tu n'as pas d'aile.
0: peut-être des featuring bientôt ou pas? On parlait tout à l'heure de Sébastien Tellier, Gad Elmaleh. Est-ce qu'il y a des gens avec qui tu as envie de faire des chansons en duo?
1: Oui et non. J'y ai pas pensé pour cet album-là. Beaucoup de gens me disent, il y a un duo, mais c'est vrai que j'ai pas eu une épiphanie en disant, tiens, cette personne-là, je vais écrire la chanson.
0: Oui, il faut que ce soit naturel,
1: il faut que ce soit. Moi, j'adore la voix de. J'ai fait une chanson pour elle, qui est un peu loin de ma famille, mon livre, mais j'adore la voix d'Amel Bent. Si j'avais un titre qui racontait quelque chose de bien sur un duo fille garçon, elle avec elle son univers, ça serait. J'aimerais bien. J'ai pas la chanson encore.
0: Explique-nous le lien entre ta musique et Champs-Élysées, la mythique émission de Michel Drucker.
1: Waouh! Ben, est-ce que c'est Jean-Claude Petit, parce qu'il a fait la musique? Non, c'est pas lui qui a fait la musique générique. J'ai pas envie de dire Jean-Claude Petit, qui est un ami de Michel Drucker, Jean-Claude Petit, qui a fait les arrangements de cordes de mon second album. Mais sinon, je vois pas le lien, à part la variété française, à part la chanson française.
0: Ouais, ce côté orchestral, de mélodie.
1: Ouais, les mélodies, ouais. Et d'ailleurs, Michel Drucker, si tu nous écoutes, a été au début, sur le premier album et le second album, à l'époque où Vivement Dimanche existait encore dans sa formule initiale, m'a invité, je sais pas, au moins 5 fois de manière ultra sympa. Il est très grand fan de chansons, en fait, Michel Drucker. J'ai compris ça. Très grand fan d'Elton John et tout. C'est pas une blague. Il aime vraiment les artistes et la musique.
0: Donc c'est comme ça que tu t'es retrouvé dans son émission.
1: Absolument.
0: Parfait. Bon, ça va, c'était des questions sympathiques, trop gênantes, ça va, on aurait pu trouver pire.
1: Absolument,
0: c'est voilà, ça va. Une histoire, c'est le 4e album de Martin Rapneau. Il est magnifique, il faut écouter et streamer, bien évidemment. Tu nous fais merci en tout cas d'avoir accepté d'être avec nous pendant ces quelques minutes.
1: Un plaisir.
0: On a appris plein de choses. Et surtout, je pense qu'on a envie d'écouter encore plus cet album. Et tu vas nous faire Rien de grave pour nous, en exclusivité, guitare-voix. Merci.

0: Bravo. Merci. Rien de grave. Extrait de Une histoire, le quatrième album de Martin Rapneau. Merci beaucoup.
1: Merci à toi.
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2: Il est 22h.
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4: Bonjour et bienvenue dans ce magazine Allegro Symphonique, le magazine dédié sur votre radio à la musique classique. Je suis Frédéric Alexandre et nous ouvrons aujourd'hui cette émission avec un chef-d'œuvre qui traverse le temps, le concerto pour piano numéro 20 du grand Mozart. Œuvre dramatique presque pré-romantique qu'il dirigeait lui-même d'ailleurs au pianoforte en 1785. Dans ce deuxième mouvement, la célèbre romance, Mozart retrouve cette douceur fragile, ce calme lumineux qui fait oublier l'ombre du tout premier mouvement. Maintenant, pour nous, la pianiste Marta Argerich y met toute sa clarté et cette vitalité presque féline qu'on lui connaît. Ensuite, changement d'atmosphère avec le concerto pour violon numéro 1 de Max Bruch, l'un des joyaux du romantisme allemand. L'adagio, lent et profond, est un véritable chant de l'âme. Bruch nous disait d'ailleurs « Je ne veux pas impressionner, je veux juste émouvoir ». Mission accomplie, et c'est pour vous dans Allegro Symphonique.

À présent, dans votre magazine, Johann Brahms, maître du lyrisme et de la rigueur. Son concerto pour violon en ré majeur est une œuvre d'équilibre parfait entre virtuosité et émotion. D'ailleurs, le dernier mouvement, Allegro giocoso, est lumineux, presque dansant, comme si Brahms, habituellement très sérieux, se faisait aller un sourire musical. Le violoniste pour nous, Itzhak Perlman, maintenant, avec son timbre chaleureux et sa précision infaillible, en fait un véritable dialogue entre le soliste et l'orchestre. On y sent d'ailleurs la complicité, le respect mutuel et cette joie de jouer qu'on retrouve rarement à ce niveau d'intensité. Vous êtes dans 60 minutes de musique classique avec Allegro Symphonique.

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3: Énergie, grandeur, lyrisme, voilà ce que nous offre maintenant Tchaïkovski avec son concerto pour piano numéro 1. Cette œuvre, écrite dans la fièvre et la passion, fut d'abord rejetée par le pianiste lui-même. Aujourd'hui, c'est l'un des concertos les plus joués au monde. Le grand Richter y trouve le juste équilibre entre la puissance du geste et l'intimité de la phrase. Ensuite, un peu plus de légèreté avec Franz Schubert et sa sonate numéro 3. C'est une musique d'équilibre, d'harmonie naturelle. Chez Schubert, tout semble aller de soi. Les mélodies coulent comme des pensées sereines. Le pianiste pour nous, Wilhelm Kampf, poète du clavier, nous livre ici un Schubert à la fois clair et rêveur dans votre magazine Allegro Symphonique.

Voici pour vous aujourd'hui une respiration légère, le pizzicato tiré du ballet Sylvia de Léo Delibes. Delibes, d'ailleurs compositeur français du 19e siècle, savait marier grâce et esprit. Ce morceau est d'ailleurs un petit bijou orchestral tout en légèreté presque espiègle. Chaque corde pincée pour vous maintenant semble être une étincelle de joie. C'est de la musique qui danse avec élégance et qui nous rappelle que la légèreté en art est souvent la forme la plus raffinée du bonheur. Yeah.

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2: Vous pouvez retrouver votre magazine Allegro Symphonique en podcast. C'est simple, dans une barre de recherche, vous tapez tout simplement Allegro Symphonique, Canal 30. Et pour l'instant, place à la spiritualité et à l'élan. D'abord avec l'Ave Maria de Franz Schubert. Cette page fut d'abord une chanson inspirée d'un poème écossais. Sa pureté mélodique l'a rendue complètement universelle. Pour nous, dans cette version uniquement pour piano, la simplicité devient presque sacrée. Ensuite, je vous propose un habitué de votre magazine, Félix Mendelssohn, jeune génie de la musique romantique, avec l'Allegro Molto Appassionato de son concerto pour violon. C'est un mouvement vif, inspiré, plein d'élan. Mendelssohn l'a composé à 35 ans, malheureusement peu avant sa mort, on y ressent la jeunesse éternelle, celle de l'âme.

Dans votre radio, ce rendez-vous hebdo, Allegro Symphonique est un moment de grande musique, musique classique. 60 minutes à retrouver toutes les semaines. Pour l'instant, je vous propose un souffle contemporain de Norman Duke. C'est un jeune compositeur allemand qui évoque la mémoire et la rêverie. Peu de notes, beaucoup d'espace, une écriture qui vraiment respire. Ce style s'inscrit dans la lignée de Ludovico Einaudi, un piano clair, mélodique, proche du silence. On y perçoit la lumière d'un lieu aimé, un espace intérieur où l'on se retrouve soi-même. C'est une très belle transition entre le romantisme du passé et la simplicité poétique d'aujourd'hui.

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2: Et pour vous maintenant, deux formes d'élégance musicale. D'abord, Johann Brahms est le deuxième mouvement de sa première symphonie. Derrière cette rigueur allemande se cache une immense tendresse. C'est un chant d'espérance. Ensuite, la harpe lumineuse de Claude Debussy, compositeur français, dans sa danse profane. Écrite en 1904, cette pièce est un dialogue entre la sensualité et la transparence. Pour vous, dans Allegro Symphonique, la harpiste Lavinia Medger en offre une lecture d'une rare délicatesse. On y entend, écoutez bien, la lumière de l'aube, un monde en suspension.

faut conclure cette heure musicale, l'heure musicale dédiée à l'Allegro symphonique. Je vous propose à présent un petit bonbon sucré, un hommage au cinéma français. Le thème Fort Sagan, signé par le compositeur Philippe Sard, trouve maintenant sous l'archet de Renaud Capuçon une noblesse très simple. Une mélodie simple, claire, presque mélancolique. Philippe Sard, grand maître de musique de film, a su allier émotion et pudeur, loin d'ailleurs de tout effet. C'est une conclusion apaisée, une dernière image sonore avant le silence. Merci d'avoir une nouvelle fois partagé cette parenthèse musicale. Rendez-vous la semaine prochaine pour un nouvel épisode d'Allegro Symphonique. Même adresse, même jour, même heure. Belle semaine avec votre radio.

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1: Il est minuit.

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0: Andy Torak.
1: Pour me rendre à mon bureau, j'avais acheté une

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0: Alors voici une chanson.
1: Tiens, c'est original.
0: Je sais pas si vous vous souvenez, il y a quelques temps, il y a 2 ans je crois, il y a des gens, ils se sont dit comme ça, c'était du côté de, juste à côté de Bordeaux, à Bègles, des gens ils se sont dit tiens on va se marier. Et alors il y a d'autres gens qui ont fait quoi? Ah non, d'arc. Ils voulaient pas que ces gens se marient, alors on sait pas trop pourquoi, pourtant c'était tout, je sais pas, ils voulaient se marier, c'est tout quoi. Et alors, il y a eu des réactions hyper violentes, nous on a eu une réaction un peu chantante, donc voici une chanson écrite par un homme pour un homme.

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42. Bon. Devant nous l'an 2000. Quelques heures nous séparent. N'en parlez pas, m'a-t-on dit. Pourtant ce silence a comme un balancement maudit qui vous met la pendule à l'heure. C'est le moment, c'est pas trop tôt, pour parler des troisièmes coups.

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